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7: Bonne journée.
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C'est le matin sur Jet FM que nous avons ouvert avec une pièce de Kaija Saariaho, cette compositrice finlandaise à l'honneur toute cette semaine sur Jet. Née en 1952, décédée en 2023, elle laisse derrière elle une vaste œuvre, notamment pour voix, comme ici avec le Helsinki Chamber Choir et l'ensemble Uusinta dirigé par Nils Schweckendijk. C'était la pièce Reconnaissance, composée en 2020 et en 5 parties, The First Martian in a Long Time, Countdown, un interlude avec des extraits de Solaris d'Andrei Tarkovsky, Greenhouse, Desert People et Requiem. Le livret de cette pièce est d'Alexis Barrière. Alors Solaris, justement, la musique du film de Tarkovsky par Edouard Artemiev, eh bien nous l'écoutons, et notamment cette partie baptisée Listen to Bach, The Earth, avec des références à Jean-Sébastien Bach.

Sur Jet FM, ce matin, il y avait tout d'abord Edouard Artemiev, la musique du film Solaris pour Andrei Tarkovsky, puis Jean-Sébastien Bach à l'instant avec deux sonates pour piano et violoncelle. Georgi Sebok est au piano, Janos Starker au violoncelle, un disque publié chez Mercury Living Presence en 1991. On poursuit cette programmation du matin avec Conte de l'incroyable amour, une pièce que je vous ai souvent diffusée mais qui est probablement ma préférée, du oudiste tunisien Anouar Brahem, extrait de l'album du même titre, publié chez ECM en 1990.

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Sur Jet FM, ce matin, nous avons laissé dériver la musique depuis Anouar Brahem et son conte de l'incroyable amour. Il y avait ensuite le musicien éthiopien Zerfou Demissier sur le disque Akotet, publié en 2007. C'était The One Crucified on Friday. Puis Zendavesta, projet électronique pop de Arnaud Robotini, à l'orée des années 2000 précisément, chez Barclay pour ce disque organique. Roya Arab prêtait sa voix à ce morceau baptisé À la manière. Puis Rodolphe Burger, Le bois lacté, extrait de son disque Avalanche, publié en 2024. Les Allemands Tarwater ensuite, avec le célébrissime The Water Sample sur l'album Silure en 1998. L'année précédente, du côté de Bristol, sur le label Cup of Tea, c'était l'album Disparition de The Invisible Pair of Hands. Derrière ce groupe, on retrouvait notamment le guitariste Jesse Morningstar et le contrebassiste Jim Barr qui officiait avec les Portishead. Feu de joie, c'est le morceau qui referme cet album Disparition. L'année suivante, en 1998, Uncle sortait son premier album Science Fiction. Uncle, c'est le projet de James Lovell qui était à ce moment-là le boss du label Mowax. Et il avait construit ce projet notamment en compagnie de DJ Shadow. Le morceau Chaos que nous avons écouté était chanté par Atlantic. Stina Nordenstam ensuite, du côté de la Suède donc, avec l'album Dynamite en 1996, le morceau Down Desire Avenue. En 1997, le premier album éponyme de Françoise Breu avec le morceau Ma Colère. Et puis à l'instant, The Four Carnations, Amp Man's Blues, l'ouverture de l'album éponyme The Four Carnations sur le label Touch & Go en 2000. On termine cette programmation du matin avec le groupe Holden et leur album Sidération en 2013, L'ombre de ta bouche.

Je voulais vous parler des nuages, et voici le soleil. Nuages, c'est le numéro 22 de la revue Relief. Soleil, au pluriel, c'est le numéro 23 de cette même revue Relief, qui est au pluriel également. Les nuages aussi sont au pluriel. Cette revue semestrielle, deux fois par an donc, propose chaque fois un mot-clé, une thématique liée à l'environnement, aux environnements, et comme le titre générique de la revue l'indique, relief, les différents reliefs possibles, évidemment les montagnes, mais aussi les profondeurs marines, par exemple. Il y a eu des numéros sur les glaciers, sur l'océan. Il y a des numéros toujours passionnants, qui en quelques 185 pages, tout en couleurs, avec dessins et photographies, proposent dans un assez grand format tout un tas de documents, de littérature, d'écrits, d'entretiens et d'analyses scientifiques selon la thématique, puisqu'il y a un dossier central et puis différentes miscellanées autour de ce dossier central. Le dossier nuage est notamment ouvert par une tribune de Mathieu Simonet qui œuvre beaucoup pour la reconnaissance du droit des nuages, qui a même œuvré à une journée mondiale consacrée aux nuages qui est le 29 mars. Et on a donc différents articles qui reviennent sur cette question des nuages, les nuages qui sont aussi un enjeu géopolitique ou stratégique puisqu'il est question de les contrôler et de les faire ou non pleuvoir selon les ambitions de différents États complètement démiurges. La grande force de Relief, c'est d'allier à la fois des éléments complètement contemporains sur la base d'entretiens ou d'articles, comme je le disais, mais aussi d'aller chercher dans les archives de la recherche scientifique ou littéraire, avec des textes qui viennent parfois du 19e ou bien avant, et qui sont déjà des éléments de compréhension de la thématique développée dans chaque numéro, par exemple autour des nuages ou autour du soleil, comme c'est le cas donc dans ce numéro 23 qui est sorti en mai. On trouve donc dans ce dossier soleil, après la tribune de Jean-Philippe Puzan, différents articles, vie et mort des étoiles, le soleil étonnante étoile, le soleil de l'humanité, le système solaire est une rareté, les formes des aurores, la défaite du soleil, les étoiles doubles, et enfin des portfolios avec de magnifiques photographies de Todd Ido, par exemple, The End Sends Advance Warning, où l'on a différents paysages avec des lumières particulières, sombres souvent, assez voilées, où le soleil pointe derrière. La défaite du soleil, par exemple, c'est l'une des archives qui est exhumée dans ce numéro 23 de la revue Relief, c'est un texte de Virginia Woolf, extrait de « Le soleil et le poisson » en 1928. Le voici, ce texte. Voici un jeu amusant, en particulier lors d'un sombre matin d'hiver. L'on dit à l'œil « Athènes », ses gestes, la reine Victoria. Et l'on attend aussi passivement que possible de voir ce qui va arriver ensuite. Peut-être rien ne va-t-il se produire, ou peut-être bien des choses vont-elles se produire, mais pas celles que l'on eût pu attendre. Ainsi, en ce sombre matin d'hiver, où le monde réel s'est effacé, voyons ce que l'œil peut faire pour nous. Montre-moi l'éclipse, lui demandons-nous. Fais-nous voir de nouveau cet étrange spectacle. Et aussitôt nous voyons. Mais l'œil de l'esprit n'est œil que par convention. C'est un air qui entend et qui sent, qui transmet le chaud et le froid, qui est rattaché au cerveau et stimule l'esprit pour qu'il discrimine et spécule. C'est seulement par souci de brièveté que nous disons que nous voyons tout à coup une gare la nuit. Une foule est rassemblée autour d'une

arrière. Mais quelle foule bizarre! Des imperméables pendent à leurs bras. Dans leurs mains, ils tiennent de petites valises. Leur allure est provisoire, improvisée. Ils ont cette unité mouvante et perturbante qui provient de la conscience qu'ils ont, mais il serait ici plus correct de dire nous avons, un objectif en commun. Jamais il n'y eut but plus étrange que celui qui nous rassembla cette nuit de juin à la gare d'Euston. Nous étions venus voir l'aube. Des cortèges comme le nôtre démarraient dans toute l'Angleterre à cet exact moment pour aller voir l'aube. Tous les nez pointaient vers le nord. Quand nous faisions halte un instant dans les profondeurs de la campagne, les phares jaunes pâles des voitures, eux aussi, pointaient vers le nord. Il n'y eut ni sommeil, ni fixité en Angleterre cette nuit-là. Tous se dirigeaient vers le nord, tous pensaient à l'aube. À mesure que la nuit s'écoulait, le ciel, qui était l'objet de tant de millions de pensées, adopta une substance et une importance plus grandes que d'ordinaire. La conscience de la moelleuse canopée blanchâtre qui nous surplombait se fit plus pesante au fil des heures. Quand dans la fraîcheur du petit matin, nous nous retrouvâmes sur le bord d'une route du Yorkshire, nos sens s'étaient orientés d'une façon inhabituelle. Nous n'entretenions même plus rapport aux gens, aux maisons et aux arbres. Nous étions reliés au monde entier. Nous étions venus non pour séjourner dans la chambre d'un hôtel. Nous étions là pour quelques heures de rapport désincarné avec le ciel. Tout était très pâle. La rivière était pâle et les champs, débordant de graminées et de fleurs dont les pampilles auraient dû être rouges, n'avaient en eux nulle couleur, mais s'étendaient là, chuchotant et ondoyant, autour de fermes rondes et incolores. Tantôt la porte d'une ferme s'ouvrait et en sortait pour rejoindre la procession le fermier et sa famille dans leurs habits du dimanche, soignés, sombres et silencieux, comme s'ils montaient la colline pour aller à l'église. Ou parfois les femmes s'appuyaient simplement sur le rebord des fenêtres des chambres à l'étage et regardaient passer la procession avec un dédain amusé, semblait-il. Ils ont parcouru des centaines de kilomètres. Tout ça pourquoi ? Paraissait-elle dire dans un silence total. Nous avions la curieuse impression d'honorer un rendez-vous avec un acteur de si vaste renommée que, fût-il arrivé discrètement, il eût été partout présent. Le temps que nous arrivions au point de rencontre, sur un haut plateau d'où les collines étiraient leurs membres sur toute la surface de la lande brune et fluide en contrebas, nous avions nous aussi revêtu, bien que nous eussions froid et, avec nos pieds plantés dans l'eau rouge de la tourbière, fussions sur le point d'avoir plus froid encore, bien que certains d'entre nous fussions accroupis sur des imperméables parmi les verres et les assiettes, en train de manger, que d'autres eussent un accoutrement saugrenu, que personne enfin ne fût à son avantage, malgré tout, nous avions endossé une certaine dignité. Ou plutôt, peut-être avions-nous ôté nos petits insignes et marques d'individualité. Nous nous détachions côte à côte sur le ciel, des silhouettes, et avions l'air de statues dressées bien visibles sur l'arête du monde. Tels devaient paraître les païens à Stonehenge, parmi les touffes d'herbe et les masses de rochers. Soudain, de la voiture de quelques barons du Yorkshire bondirent quatre grands et minces chiens rouges, meutes de l'ancien monde, des chiens de chasse, eût-on dit, bondissant, le nez collé au sol sur la trace d'un sanglier ou d'un cerf. Cependant, le soleil se levait. Un nuage se mit à luire comme un abat-jour luit quand la lampe qu'il masque est lentement allumée. De longues banderoles dorées triangulaires en tombèrent. Zébrèrent les arbres de la vallée de vert et les villages de bleu et de brun. Dans le ciel derrière nous, des îles blanches nageaient dans des lacs bleu pâle. Là, le ciel était ouvert et dégagé, mais devant nous, une congère cotonneuse s'était amassée. Pourtant, comme nous la regardions, nous vîmes qu'elle s'avérait par endroits fine et usée. L'or s'intensifia un instant, faisant fondre la blancheur à l'état de gaz flamboyante qui se fit de plus en plus frêle jusqu'à ce que, un instant durant, nous vîmes le soleil dans toute sa splendeur.
Il y eut une pause. Il y eut un moment de tension pareil à celle qui précède une course. Le starter tenait sa montre dans la main en comptant les secondes. Puis, ils s'élancèrent. Le soleil devait courir à travers les nuages et atteindre son but, qui était une fine zone transparente sur la droite, avant que les secondes sacrées ne fussent écoulées. Il fusa. Les nuages lancèrent tous les obstacles possibles sur son chemin. Ils s'accrochaient, ils empêchaient. Il leur passa à travers. On devinait ses éclats et son vol, bien qu'il fût invisible. Sa vitesse était prodigieuse. Là, il était libre et clair. Ici, il était noyé et perdu. Mais toujours, on sentait qu'il filait et forçait le passage dans la poix pour atteindre son but. Pendant une seconde, il émergea et se montra à nous qui l'observions derrière nos lunettes, soleil évidé, croissant de soleil. C'était la preuve, sans doute, qu'il faisait de son mieux pour nous. Alors il replongea pour accomplir son ultime effort. Voilà qu'il était complètement occulté. Les instants s'égrenèrent. Les montres furent passées de main en main. Les 24 secondes sacrées avaient commencé. S'il ne parvenait à gagner la surface avant que la dernière seconde fût écoulée, il était perdu. On le sentait encore courir derrière les nuages et les déchirer pour se libérer, mais il le retenait. Ils s'étalèrent, ils épaissirent, ils ralentirent, ils réprimèrent sa vitesse. Des 24 secondes, il ne restait que 5, et il était toujours caché. Et tandis que les secondes passaient et que nous réalisions que le soleil était en train d'être défait, avait bien, désormais, perdu la course, toutes les couleurs commencèrent à quitter la lande. Le bleu vira au violet, le blanc devint livide, comme à l'approche d'une tempête violente mais sans vent. Les visages roses verdirent et le froid se fit plus perçant que jamais. C'était là la défaite du soleil, et c'était tout, pensions-nous, nous détournant, déçus, de la terne couverture de nuages qui nous faisait face pour les tourbières qui étaient derrière nous. Elles étaient livides, elles étaient mauves, mais soudain l'on prit conscience que quelque chose d'autre allait se produire, une chose imprévue, phénoménale, inévitable. Le mouvement de l'ombre de plus en plus noire qui recouvrait la lande était comme la gîte d'un navire qui, au lieu de se dresser à l'instant critique, penche un peu plus bas et encore un peu plus bas, et soudain chavire. Ainsi, la lumière vira et gîta et s'éteignit. C'était la fin. La chair et le sang du monde avaient péri et seul le squelette demeurait. Il pendait au-dessous de nous, frêle, brun, mort, flétri. Alors, sous l'effet d'un minuscule mouvement, la profonde révérence dans laquelle était inclinée la lumière, l'abaissement humiliant de toute splendeur s'achevèrent. Très doucement, de l'autre côté du monde, elle se redressa. Elle émergea comme si chaque mouvement, après une terrible seconde de pause, venait compléter le précédent. Et la lumière qui était morte ici se relevait autre part. Jamais on n'éprouva un tel sentiment de régénération et de rétablissement. Toutes les convalescences et tous les moments de répit pétris ensemble semblaient ne plus faire qu'un. Pourtant, la lumière fut d'abord si pâle et fragile et étrange, parsemée, tel un arc-en-ciel, en cercle coloré, qu'il sembla que la terre ne pourrait jamais survivre ainsi ornée de nuances si délicates. Elle flottait en contrebas comme une cage, comme un cerceau, comme un globe de verre. Elle pouvait être soufflée, elle pouvait être fracassée. Mais, avec constance, assurance, notre soulagement s'approfondit et notre confiance se rétablit, tandis que l'immense pinceau traçait des bois, de l'ombre dans la vallée, et rassemblait au-dessus les collines bleues. Le monde se solidifia de plus en plus. Il se repeupla. Il devint un endroit où un nombre infini de fermes, de villages, de lignes de chemin de fer parviennent à se loger. Enfin, toute la matière de la civilisation se trouva fabriquée et façonnée. Mais perdurait le souvenir que la terre où nous nous tenons est faite de couleurs, que la couleur peut être soufflée, et qu'alors, nous nous tenons sur une feuille morte, et que nous, qui désormais foulions la terre en sécurité, l'avions vue morte. C'était La défaite du soleil, un texte extrait de Le soleil,
et Le Poisson de 1928, signé Virginia Woolf, et qui figure dans le numéro 23 de la revue Relief dont je vous parlais, revue qui coûte presque 20 euros, 19,90 euros pour 185 pages, tout en couleurs, photos, dessins et textes, autour donc d'une notion liée à nos environnements. Nuages était le numéro 22, Soleil est le numéro 23, tout cela est très complémentaire et en complément de même, vous pouvez trouver assez facilement sur le site des éditions Relief tout un tas d'autres publications, notamment de très beaux ouvrages illustrés, des textes anciens qui ont été republiés, récemment certains de George Sand notamment, et puis des playlists, puisque les personnes qui gèrent cette revue Relief sont aussi de fins mélomanes, qui chaque fois autour de la thématique, le soleil, les nuages, vont trouver tout un tas de musique qui pourrait accompagner vos lectures. N'hésitez pas à aller fouiller tout cela sur le site de la revue Relief. Une autre revue, pour continuer, terminer cette chronique « Je lire », une autre revue que je lis ces temps-ci, c'est le nouveau numéro de la revue 303, qui est le hors-série annuel, c'est-à-dire un volume beaucoup plus conséquent que les revues trimestrielles qui font 96 pages. Ici, il est question de 192 pages, tout en couleur, dans un grand format. Là aussi, une revue de garde, comme on dit, c'est-à-dire une revue qui dépasse largement les années de sa publication. Il vous en coûtera 29 euros pour ce numéro consacré aux parcs et jardins, sous-titré « Composer le paysage ». Alors, on ne s'éloigne pas complètement de certaines des préoccupations qui sont dans la revue Relief. Ici, dans cette revue 303, plusieurs contributrices et contributeurs travaillent autour de cette question des parcs et jardins et sur le territoire des Pays de la Loire principalement, avec plusieurs entrées possibles et des photographies magnifiques. On passe à la fois par le patrimoine et certains jardins historiques qui sont situés dans différents domaines de la région, mais aussi un entretien avec William Christie, par exemple, claviniste et chef d'orchestre renommé. Notamment son ensemble, qui s'appelle Les Arts Florissants, ce n'est pas pour rien. Il a une passion pour le jardin et dans sa grande demeure en Vendée, eh bien, il a développé tout un art du jardin qui est presque un art du jardin à la française. Il y a un article de Frédéric Letourneux autour du jardin extraordinaire récemment installé dans le quartier de Chantenay à Nantes et qui est remarquable par la diversité des espèces qui y ont été plantées. Et la même Frédéric Letourneux qui propose un article passionnant sur les cimetières. « Jardiner nos morts », c'est le titre de cet article, où les cimetières sont aussi des lieux pour certains de grande végétalisation. Parcs et jardins, composer le paysage, c'est donc le nouveau numéro hors série de la revue 303, numéro 189, sorti en ce printemps et qui vous coûtera 29 euros puisqu'il fait quelques 192 pages. Le prochain numéro trimestriel, j'allais dire classique, sortira au début de l'été et consacré à la plage. Il y a une souscription ces temps-ci qui est lancée pour soutenir ce numéro. La revue 303, les éditions 303, association indépendante qui s'est vue retirer la totalité de ses aides par la région des Pays de la Loire il y a 2 ans. Région qui avait pourtant créé cette même revue il y a un peu plus de 40 ans, en 1984. Il faut donc aider soutenir cette revue tant que c'est encore possible. Terminé pour cette chronique, je lire. Le soleil fait pousser les parcs et jardins. Il fait soleil, une chanson de Jean-Roger Cossimon.

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5, le quatrième album d'Erotic Market, aka Marine Pellegrini, qui signe un nouvel album aux côtés du beatmaker et MC Exodus. 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

0: Bonjour à vous ou bonsoir à vous, en fonction de l'heure à laquelle vous nous écoutez sur les ondes FM ou sur l'internet. En tout cas, toujours et partout bien calé grâce à la Ferrarock. Aujourd'hui, on fait du vieux avec du neuf ou l'inverse. On mélange encore un peu plus les genres et ça, à plus d'un titre. Vous allez vite comprendre de quoi je parle et vous avez déjà quelques indices dans les oreilles en ayant écouté à l'instant Gérard Menet, dernier single extrait de ce nouveau projet intitulé Soul 432, signé par Erotic Market et Exodus. Alors, quand on lit le communiqué de presse transmis par la compagnie 4000, label lyonnais de cette nouvelle expérience, on pourrait avoir l'impression qu'il s'agit d'un mariage de la carpe et du lapin. Je vous laisserai vous répartir les rôles si vous adhérez à cette vieille expression, ou peut-être plutôt la rencontre entre le soleil et la lune, ce qui est un petit peu plus valorisant et beaucoup plus poétique. Mais là encore, ça sera pas évident de définir qui est quoi. En tout cas, il s'agit de deux planètes de la scène lyonnaise et ce n'était pas évident sur le papier qu'elles s'alignent ensemble, en tout cas pas de cette manière-là. Erotic Market et Exodus sont à notre micro aujourd'hui. Bonjour à vous deux.
1: Salut.
2: Salut.
0: Eh ben, merci d'avoir répondu à l'invitation, même à distance, puisque comme vous l'entendez, nous sommes en visio. Et d'ailleurs, j'en profite pour remercier Quentin de Radio d'ici à Annonay qui nous accueille exceptionnellement aujourd'hui. On va commencer par vos présentations respectives. Marine Pellegrini, aka Erotic Market, vous êtes la leader et chanteuse de ce projet depuis un petit bail maintenant. Un projet qui a quelques déclinaisons que je vous invite à nous présenter, s'il vous plaît.
1: Bien sûr, bonjour, merci beaucoup. Donc, je suis Erotic Market depuis 2011. Ça a été d'abord un duo avec Lucas Garnier, et on était quatre sur scène. En 2016, le duo s'est arrêté. J'ai repris toute seule le navire, les commandes du navire, avec un peu d'appréhension et beaucoup de joie quand même. Et voilà, depuis 2011, bah, je sévis sur les scènes, on va dire, principalement de la région, mais on a fait quand même des grosses tournées à l'international. J'en suis, je crois, si mes comptes sont bons, à mon 8e album, le dernier étant sorti l'année dernière, s'appelle Marla Pilo. J'aime décliner ma musique sous plein de formes différentes, donc des fois on est cinq et c'est très électrique, très très amplifié. Des fois, on est cinq, mais c'est avec un quatuor à cordes. Des fois, on est trois, et c'est avec une choriste et une claviériste. Et j'ai encore quelques petites choses, petites sucreries dans ma besace pour l'année prochaine, mais j'en parle pas.
0: Parce que voilà. On attendra les

0: info.
1: Voilà.
0: Exodus, alors si on tape votre nom sur un moteur de recherche, vous devez le savoir, mais on tombe d'abord sur un groupe de thrash metal californien. Il faudrait nous aider à mieux vous connaître et à mieux vous
1: Oui.
0: retrouver dans le World Wide Web, s'il vous plaît.
1: Oui, exact, parce que c'est un peu compliqué à rechercher sur Internet. Alors pour faire plus simple, bah moi c'est Exodus, du coup bah je suis compositeur, arrangeur et puis artiste rap aussi à ma manière. Voilà, bah je fais pas mal de compositions pour pas mal de gens sur Lyon, déjà avec Lucio Bukowski, avec Erotique, avec des artistes qui viennent justement aussi de Jang, avec qui j'ai pu collaborer. Pas Jaring Effect avec qui j'ai pu collaborer en single et puis d'autres artistes de Paris comme par exemple JP Manova et puis un éventail de d'autres artistes avec lesquels j'ai pu travailler. Donc ça fait je fais de la composition depuis que j'ai l'âge de on va dire, presque 15 ans et voilà, c'est une passion qui est devenue progressivement quelque chose en fait que j'ai mis en place voilà un peu plus on va dire un peu plus concrètement avec des projets. Et donc, du coup, voilà, à côté de ça, je fais pas mal de DJing et de mix à côté de sorties collaboratives sur des albums. Et puis, comment dire, bah, je suis heureux parce que c'est la sortie du projet sur 432. Et je suis hyper content. Voilà, je ressens un truc avec Marine. Ça me fait hyper plaisir. Voilà, je trouve ça super beau. Voilà,
0: Bah, du
1: donc
0: coup,
1: c'est un beau vendredi, je suis content. Voilà, merci beaucoup.
0: on parlait
1: C'est un résumé.
0: de cette union étonnante en introduction, puisque Soul 432, c'est donc une chanteuse plutôt R&B anglophone qui bascule en langue française avec un producteur hip-hop qui mute en mode beaucoup plus pop pour le coup. Est-ce que vous pouvez nous décrire le chemin parcouru pour en arriver là?
2: Avec EXO, on s'est rencontrés digitalement. C'est incroyable, ça. On peut se faire des rencontres digitales depuis quelques années, et même musicalement. On s'est rencontrés sur un titre qui est sorti, je ne sais plus l'année, mais qui s'appelle Amour et qui était juste un mantra qui tournait en boucle sur une prod d'Exodus qui disait « Si tu m'aimes autant que je t'aime, on ne manquera jamais d'amour. » Et ça a été notre première rencontre. Ça a été assez cool. Enfin, moi, j'ai vraiment aimé la façon dont il a abordé la musique, la façon dont des fois, il y a des producteurs qui demandent toujours plus, qui disent, OK, t'as fait ça, mais moi, je veux un deuxième couplet, ou je veux un refrain, ou je veux un pont. Et lui, EXO, il travaille vraiment avec la matière de ce qu'on lui donne et il est pas gourmand. Il est toujours, il travaille avec ce qu'il a. Et en même temps, il en fait quelque chose de super beau. Et après, les années ont, ouais, 2, 3 ans ont passé, on en a fait un deuxième ensemble qui est sorti chez Jarin, qui s'appelle Idyll, et pareil, qui tournait autour d'une ou deux phrases. Et ensuite, EXO m'a envoyé beaucoup, beaucoup, beaucoup de productions jusqu'à ce que, on arrive à six titres où on se dit, bon, bah là, il y a peut-être un effet. On va arrêter de faire des one shot, on va faire un EP. Et moi, instinctivement, j'écris en français pour EXO, je ne sais pas pourquoi, mais il y a une vibe qui me faisait aller vers le français, langue que je n'avais pas utilisée depuis, je sais pas, 2004. Et en tout cas, il me permet de réouvrir cette poésie française. Et lui aussi s'est déplacé puisque effectivement ses productions se sont rapprochées on va dire, de la pop musique, même s'il y a beaucoup plus d'influence que ça et c'est beaucoup moins réducteur que pop musique. Mais je pense qu'on a fait un chemin l'un vers l'autre comme ça.
0: Bah, l'intérêt pour le coup du terme pop, c'est qu'il rassemble énormément de courants musicaux et qu'on peut aussi s'intéresser à l'origine et au côté populaire, parce qu'il y a effectivement, il y a aussi des influences Amapiano, entre autres. Il y a des musiques qui viennent un petit peu de partout. Mais du coup, vous, est-ce que Exodus, est-ce que d'une certaine manière, vous avez l'habitude de travailler comme ça, de vous adapter à la personne qui interprète des textes sur vos musiques et d'aller chercher des adaptations à sa demande? Ou comment vous avez procédé de votre côté au niveau musical?
1: En fait, moi, je travaille de manière très aléatoire au niveau musical. justement avec Marine, où en fait le style que je lui amène, en fait c'est des styles où en gros il n'y a pas trop de matière au niveau mélodique, et justement ça me permet en fait de deviner en fait ce qu'elle peut imaginer en termes de fluidité, d'harmonie au niveau verbal, justement sur le peu de mélodie que j'amène. Et si besoin après, et selon justement comment elle peut interpréter en fait la finalité de ce morceau, rajouter quelques éléments qui puissent on va dire agrémenter en fait le morceau. Alors heureusement que justement sur toute la conception et la partie réalisation de ce morceau, il y a eu Julien de la Sergerie qui nous a permis de finaliser et de, on va dire, de donner une direction un peu plus popisante à l'ensemble de tous les morceaux, et que du coup ça a pu rentrer en fait dans un, alors je sais pas si on peut appeler ça comme ça, mais dans une musicalité qui correspond plus à une texture plus érotique market, voilà, qu'autre chose, mais qui se mêle, on va dire, entre du exo, qui à la base amène sa, on va dire, sa sauce, on va dire house et électro, et puis Ama, comme vous avez pu le dire, et puis en même temps la texture visuelle, le grain musical, et puis justement les arrangements que Julien et puis Marine ont pu, on va dire, concevoir, et puis faire, on va dire, me faire savourer justement sur l'écoute finale de l'album, que je trouve hyper hyper bien. Et c'est quelque chose que j'ai pas pu faire, on va dire que j'ai pas eu l'occasion d'avoir fait avec d'autres réalisateurs artistiques sur d'autres albums que j'ai pu faire par le passé. C'est une belle expérience. Franchement, c'est une belle expérience avec justement la recréation aussi de d'instruments, donc sur chacun des morceaux, et je trouve ça toujours un beau voyage. Voilà.
2: Et ce que si
1: Voilà.
2: je peux rajouter quelque chose, c'est qu'en général, ce que tu m'envoyais, c'était hyper large dans les influences. C'est qu'il y a
1: Ouais.
2: effectivement, il y a Aimé qui est Ama Piano, et je pense que tu t'es jamais dit, ah, mais je peux pas envoyer ça à Marine,
1: Ah bah
2: c'est
1: non,
2: trop loin
1: ouais, non, non.
2: d'elle,
1: Oui,
2: tu
1: bien
2: vois.
1: sûr.
2: Et
1: Bien sûr, bien
2: en vrai,
1: sûr.
2: moi, c'est ce que j'aime aussi dans notre collab, c'est qu'il n'y a pas de barrière. Tu m'envoies plein de trucs. Des fois, c'est plus funky, des fois, c'est Ama Piano, des fois, c'est jazz. Et en fait, si moi
1: C'est house aussi.
2: ça fait tilt, point barre. Je
1: Ouais,
2: me
1: ouais.
2: fixe pas sur des styles, en fait.

0: Et Marine, comment vous pouvez expliquer le fait que le français se soit imposé à vous pour cette collab?
1: Je sais pas.
0: Ça s'explique pas.
1: Enfin, si, je sais, mais je sais un peu intimement, je sais un peu ce qui se joue en moi. C'est-à-dire que moi, j'ai été élevée dans la poésie. Un peu, je sais pas comment dire. Mes parents aimaient beaucoup les chanteurs du type Brel, Brassens, Barbara, tout ça. Donc il y a eu un espèce d'héritage. Et puis mon père était poète, et il y a eu un héritage un peu lourd de ça, et que je crois que dans ma vie j'ai plutôt essayé de m'en extraire et de me réfugier dans l'anglais, qui me permettait à la fois de me dissocier de mon héritage familial et en même temps d'avoir comme des secrets, parce qu'ils ne parlaient pas anglais, mes parents, donc ils ne comprenaient rien. Donc ça me permettait de me planquer, en tout cas de manière très habile. Et comme mes parents sont tous les deux partis maintenant, je pense qu'il y a, mais c'est franchement, je vais vous dire vraiment très honnêtement, je pense que c'est ça, c'est qu'il y a un truc qui s'est réouvert, parce que quelque part, je suis évidemment dans le chagrin, mais je suis aussi dégagée d'une forme de d'héritage, de devoir rendre quelque chose, et quelque part je suis un peu plus libre de mes mots. S'il peut y avoir des bénéfices secondaires, on n'a qu'à dire que c'en est un.
0: Et parmi les mystères de cette collab, il y a aussi son titre. Qu'est-ce que ça veut dire, Sol 432?
1: C'est très mystérieux.
2: Alors, pour commencer, si je peux faire un petit condensé du truc. En fait, moi, je travaille avec un ordi, avec un port USB. Sauf que les fréquences que j'émets, c'est pas forcément les fréquences adéquates pour que les gens puissent l'entendre en fait dans leurs oreilles. Et du coup, en fait, on s'en est rendu compte avec Julien, qui a fait un petit aparté, on va dire, comique là-dessus. Et en fait, après, avec Marine, on s'est dit, on trouve pas le nom de l'album. Donc, je me suis dit, pourquoi on va pas trouver avec justement le numéro de fréquence qui soit adéquat pour l'album. Et en fait, en gros, on avait le mot soleil. Je ne sais pas pourquoi on s'était parti, que du coup on devait partir justement sur la couleur orange. Donc en fait, il y a eu pas mal de mélanges d'idées dans nos têtes. Et en fait, ça finit par un mélange entre l'orange,
1: et la
2: puis la fréquence de l'album. Donc 432.
1: Pour la faire courte, la musique est accordée en 440 depuis 1936, parce qu'une poignée de Gugus a dit 432, c'est pas ça, nous c'est 440. Donc voilà, il y a un espèce de truc de colonisation de la musique qui s'est fait.
2: Ouais. Et c'est pas des Illuminati.
1: Et Exo, il s'est pas rendu compte, mais tout était accordé en 432, ça a fait péter des câbles à Juju. Mais cette fréquence, elle est à la fois juste, c'est comme ça que s'accordaient les instruments, et puis il y a tout un délire de mystico, genre que c'est une fréquence qui soigne, qui fait du bien au corps, et on s'est dit on continue là-dessus. Et Sol, je pense que ça vient de toi plutôt, parce que toi t'as quelque chose de très solaire, et tu voyais déjà quelque chose de orange, de très lumineux, donc on a associer les deux.
0: Depuis les années 80, je crois qu'on n'a plus posé cette question, alors je me lance. Est-ce que c'est la cassette de la maturité?
1: Est-ce que c'est la cassette de la maturité? Exo, je te laisse répondre.
2: Écoutez, moi, je vais te dire un truc. J'ai 35 ans. Je pense que je grandis encore. J'ai encore de l'âge. Je pense que j'ai encore quelques centimètres à mettre sur Terre. Je pense que oui. Je dirais oui. Voilà. Franchement, je l'annonce, parce que c'est la première fois que je sors des cassettes. Voilà.
0: Mais il y a quand même une part de sérieux dans cette question, parce que mine de rien, alors Exodus, vous êtes un peu plus jeune que votre comparse, a priori.
2: Oui, exact.
1: Ça balance. Ouais, exact. Allez, ça balance.
2: Allez, cadeau.
0: On va dire qu'on est entre cadrins, et qu'on peut se dire aussi qu'il y a une forme de maturité, justement, de se sortir un petit peu de ce système, de ce music game très contraignant et très virtuel. Il y avait quand même un fond de sérieux dans cette question.
1: Moi, je suis plus sur Spotify. J'ai décidé de ne plus y être par choix, par engagement, parce que je pense que à la fin de la journée, ce qui me reste, c'est quand même plutôt de me regarder dans une glace et de me dire, ok, c'est à peu près clean. Donc, c'est fini pour moi Spotify. Et l'objet, il reste important, même si je sais que on n'en vendra pas 1000. Mais ouais, il y a une vraie volonté de. Alors, peut-être effectivement, dû à mon grand âge, de retourner à des valeurs super importantes, d'arrêter de se foutre de la gueule des gens. Enfin, voilà. Et voilà.
2: Et surtout qu'on a des enfants, et c'est ça le plus important.
0: Eh ben merci, c'était un très très beau mot de la fin, des très beaux mots de la fin. Merci à vous Exodus et Erotic Market d'avoir répondu à cette invitation.
3: Vous venez d'écouter l'interview d'Erotic Market et Exodus pour la sortie de Sol 432. Également nommé découverte par les radios de la Ferrarock cette semaine, le disque Sept Montagnes par Sociopark. Un duo formé à Toulouse au sein du collectif de création sonore et cinématographique Dirt in the Wind. Écoute et interview par Christina de Radio Ballade à Esperanza.

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1: Duo atypique et inclassable, comme on les aime à la Ferrarock, Sociopark est né à Toulouse en 2019. Composé de Arto et DRH, ils nous livrent aujourd'hui leur tout premier album intitulé « 7 montagnes » à découvrir cette semaine sur toutes les radios Ferrarock. On vient juste de s'écouter La Montagne, mais en version vraiment très raccourcie, puisque ce disque, c'est seulement 6 titres, mais quasiment une heure de musique. Depuis leur création dans la Ville Rose, ils se sont installés entre-temps en pleine campagne ariégeoise et ont fait le déplacement jusqu'à Esperanza dans les studios de Radio Balade pour cet entretien. Je les accueille tout de suite pour vous faire découvrir leur univers où nombreux courants musicaux se télescopent. Salut Arto et DRH.
2: Salut Christina.
3: Salut.
1: Votre histoire a commencé il y a 7 ans, lorsque Arto était dans le collectif Dirt in the Wind, qui rassemble des artistes au croisement de la création sonore et cinématographique. À la création sonore DRH, et pour le côté visuel à l'identité forte et militante, c'est Arto, chanteuse du groupe, qui braque sa caméra. Alors comment est né ce duo? Racontez-nous un peu ce qui a fait que vous ayez envie de travailler ensemble.
2: La première fois qu'on s'est vu avec Arto, c'était pendant une scène ouverte où je bossé, je l'ai vu rapper. Je suis allé la voir, je lui ai dit j'ai une clé USB, écoute mes morceaux, et j'ai plus jamais eu de nouvelles. Et elle m'a répondu.
1: Bah si, quand même, apparemment.
2: Ouais, en fait, ça m'a...
4: Bah trois semaines après, je l'ai vu passer dans sa 306, et j'ai dit, ah au fait, viens, on va écouter tes morceaux. Et je flippais un peu, mais en fait, ils étaient hyper bien. Et ouais, particulièrement Terna Space, là, j'ai accroché, on a commencé à bosser ensemble, à condition de faire du live. Voilà, moi c'était ma condition pour bosser ensemble.
1: Ok. Donc le visuel est une pièce maîtresse dans votre projet et prend une place centrale dans votre live. Tu viens de la vidéo, toi, au départ, Arto, c'est ta formation initiale?
4: Oui, j'ai fait une école de cinéma, donc à Nice, à l'ESRA, il y a 20 ans maintenant. Et je suis sortie de là réalisatrice, technicienne d'image, cadreuse, monteuse, étalonneuse, voilà. Et je me suis débrouillée absolument toute seule, on va dire, professionnellement, bien sûr toujours avec l'aide des amis et de la famille, mais voilà, j'avais juste de quoi m'acheter une caméra et je suis partie à chaque fois tourner mes films. Là-bas, je faisais du film, quoi. Et
1: d'accord.
4: Mon idée, c'était de faire du long, un beau jour, et je suis partie. Finalement, je fais du clip pour absolument
1: d'accord,
4: tout
1: mais
4: le monde
1: bon,
4: à Toulouse.
1: L'un n'empêche pas par la suite.
4: Absolument. Creusant les doigts.
1: Alors donc, du coup, tu choisis tes images une fois que le titre est terminé pour lui donner une dimension supplémentaire et appuyer tes propos?
4: Oui, l'image me vient pendant que j'écoute les morceaux. C'est comme ça que je procède, j'écoute le morceau et je vois ce qui m'inspire. C'est ce que je fais quand je bosse avec d'autres gens. Mais dans le cas de Hugo, ça vient assez... instantanément, et c'est pour ça aussi qu'on bosse ensemble, c'est que j'ai énormément d'images qui me viennent sur tous ces morceaux. Faut que ça me parle, et ça me parle beaucoup, beaucoup.
1: En tout cas, on peut aussi souligner la qualité de vos clips, qui s'apparentent à de petits courts-métrages à la réalisation très soignée. Vous sortez d'ailleurs tout juste d'un tournage. De quel morceau s'agit-il, et comment fais-tu, Arto, pour être devant et derrière la caméra?
4: Alors, je suis le plus souvent derrière la caméra, mais parfois par choix ou par mon choix, je me retrouve devant, et dans ces cas-là, j'ai besoin absolument que Hugo me dirige, parce que c'est hyper dur et horrible de se voir à l'image et de sentir qu'on est en train de tout contrôler alors qu'on devrait juste être dedans. C'est pas un exercice que j'aime trop, être de l'autre côté de la caméra, mais voilà, je m'en sors grâce à Hugo. Et le tournage qu'on vient de terminer, là, c'est Barrage. Donc, qu'on a mis 2 ans à tourner en Ariège, entre autres, si dans le 81, je crois qu'on a tourné. 2 ans parce qu'on a suivi le rythme des saisons à la montagne. Et du coup...
1: Il va sortir quand?
4: C'est là où je voulais en venir. Bah, en fait, on s'apprête à balancer l'avant-première là pour l'équipe du film, surtout dans les prochaines semaines. Et on va commencer sa diffusion dans les soirées projection court-métrage, festival, avant de le balancer sur YouTube, peut-être pour cet hiver. Mais on voudrait qu'il ait une vie quand même de projection avant de finir crevé sur YouTube.
1: Ok. En ce qui concerne la musique de Sociopark, donc pas mal de machines, mais aussi une guitare jouée live, une mandoline et un synthé. Entre hip-hop, dub, post-rock, techno, trip-hop et électropop progressive, vous avez décidé de ne pas choisir. La voix d'Arto est d'ailleurs souvent comparée à Björk car elle a la même capacité à être totalement hors cadre. Peut-on parler de vos principales sources d'inspiration ? Est-ce tout simplement le mélange de vos deux cultures musicales ?
2: Tout à fait. Moi, c'est King Tubby. C'est Charlie Lee Couture, c'est MC Solar. Et ensuite, les influences, on aime bien quand justement ça se... T'avais dit télescoper tout à l'heure,
1: ouais.
2: Et je crois que c'est un peu le bon terme, mm-hmm. parce que il y a une genre de fusion, mais qui est pas vraiment calculée. C'est en fonction du texte, du concept, de l'album, de nos discussions, de ce qu'on vit, du contexte. Il y a énormément de choses qui se passent et on a... des fois très peu de temps pour déclencher la bonne flèche au bon moment et c'est pour ça qu'on a mis du temps aussi sur cet album parce qu'on a tous traversé beaucoup de choses un peu compliquées mais les morceaux ils sont tous complètement il y a une unité dans l'album mais ça a été fait à des moments différents avec des énergies différentes et c'est surtout les points de vue des montagnes qui sont très bien écrits et ça c'est Steph qui surtout drive le truc et ensuite on fait la musique mais enfin, je trouve que c'est un bon mélange, ça prend du temps, mais voilà, c'est des grosses œuvres, mais on a réussi à faire un truc bien, je pense, au final.
1: Cette montagne est un voyage au cœur du dérèglement climatique. Votre musique a une portée sociale en racontant le monde actuel avec précision et sans détour. Après un premier EP intitulé Poséidon et le single Iceberg, cette montagne est un condensé de 5 années de recherche et d'enregistrement. C'est-à-dire, en gros, comment tu procèdes toi DRH ? Est-ce que c'est parce que tu vas justement enregistrer vraiment des petits sons à gauche, à droite ? Ou est-ce que c'est aussi la recherche visuelle qui vous prend beaucoup de temps, ou les deux ?
2: Bah, c'est les deux. À chaque fois que je pars en voyage, je prends toujours un Zoom H6 avec moi et j'enregistre beaucoup de choses, donc j'ai une banque de sons qui ensuite quand tu reviens en France et que tu réécoutes certaines scènes, il y a des idées qui te viennent et ça c'est de la matière que je trouve assez précieuse et ensuite bien évidemment on taille nos morceaux sur mesure par rapport au concept, à ce qu'on veut défendre, à ce qu'on veut faire ressentir, donc c'est assez naturel et assez fluide finalement quand on travaille ensemble.
1: Donc chaque titre de cet album a sa propre histoire, son univers et son visuel. Les textes en français et en anglais sont très engagés avec une forte conscience écologique. Racontez-nous un peu l'histoire de Dune.
4: Alors Dune, c'est l'histoire d'un Ivoirien, Abdoulaye, qui quitte Abidjan pour traverser le désert et remonter jusqu'en Europe s'il y arrive en vie. C'est vraiment l'histoire enchevêtrée de surtout plusieurs migrants en fait dont les témoignages ont été récupérés pour en faire un conte un peu affreux et notamment avec cet extrait de Sur la sellette qui est le livre des comparutions immédiates de Toulouse dont je me suis servi pour aussi parler de ce qui leur arrive voilà en France. C'est parti d'une image que j'avais de voiture en train de brûler dans le désert, je peux pas expliquer, c'est l'image un peu automatique qui me venait à chaque fois que j'écoutais ces bandes et on est parti en fait, on a étiré ce qui se passe avant et après cette scène en fait. Hugo lui toujours complètement synesthésique, c'est-à-dire qu'en musique il continuait de créer des bandes là où ça l'emmenait, mm-hmm. et moi en écoutant ces bandes j'ai commencé à apercevoir et l'histoire de ce bonhomme en fait qui se retrouve à un moment donné à être non loin de cette scène comme un récit, comme un conte où à un moment donné on est dans la bouche du narrateur, oui. Et puis à des moments finalement on est à la place de ceux qui l'auditionnent au tribunal. Et donc Dune au départ c'était géologique, puis finalement c'est complètement parti en humain quoi. Voilà.
1: Alors, cette montagne est faite de musique expérimentale et de rap à contre-courant. C'est donc un état des lieux de notre société, voire un mode d'emploi pour ouvrir les bras avec courage vers un avenir préoccupant. Alors, être militant via votre art dit déjà beaucoup de vos préoccupations. Et pour le mode d'emploi, vous préconisez quoi pour ne pas sombrer dans le pessimisme ?
4: C'est des extrêmes pessimistes que nous sommes. Qu'est-ce que tu préconises ?
2: Moi, je préconise de trouver des moutons et de trouver de la laine et des bouts de bois et de la pierre ou de la terre ou
1: de revenir à la campagne, tu veux dire ?
2: En tout cas, de se rapprocher de ce qu'on est fait. Mmh. Je pense que ça nourrit quand même pas mal l'âme. Et
4: Oui, et sans forcément détourner non plus son attention de ce qui se passe vraiment juste autour de nous, parce qu'on est hyper bercé par la propagande actuellement, la propagande d'extrême droite qui est partout et qui fausse en fait la donne tout le temps. Nous, on essaye de partager un peu d'humanité dans nos concerts, quoi. Ça divise. D'une, souvent, ils vident les salles en plein milieu. Ouais, il y a souvent la moitié du public qui se barre. Alors, ça dépend des lieux. Les lieux savent en fait ce qu'ils programment, mais voilà, ils disent ça fait le tri dans le public. Les gens qui n'ont pas envie de voir ça. Alors bon, après il y a aussi le fait que c'est peut-être violent en fait à admettre, mais parce qu'on projette des images aussi. Bon, je sais pas, les gens ils partent souvent quand on affiche la tête à notre cher président, donc je pense que je comprends que ce soit insoutenable à regarder. mais non, c'est plus idéologique. Les gens qui partent en général, c'est parce qu'ils n'ont pas envie d'écouter.
3: Sociopark est avant tout un duo hors case, tantôt spoken rap, tantôt trip-hop ou hip-hop expérimental. Votre live est avant tout un spectacle visuel et poétique, assez sombre d'ailleurs. Une petite originalité pour la sortie de votre premier album, Cette Montagne est non seulement disponible en numérique sur presque toutes les plateformes, mais aussi en CD et vous le sortez même en cassette. Alors vous connaissez beaucoup de gens qui ont encore des lecteurs de cassettes ?
2: Figurez-vous que oui. On a rencontré David à Varilhes qui vendait un lecteur cassette sur le Bon Coin et en fait c'est vraiment un expert. Et il nous a conforté dans notre idée de reproduire des cassettes parce que c'est un fin collectionneur et un très bon réparateur, et donc nous on y va pleinement. En tout cas,
5: achetez lui des lecteurs cassettes
3: pour pouvoir écouter votre album.
2: Voilà. Super gars, grosse bise David.
3: En tout cas, cet album est à découvrir cette semaine sur toutes les radios Ferrarock. Merci beaucoup d'avoir fait ce trajet jusqu'à nous, hâte de le faire découvrir à nos auditeurs, et on va donc se quitter avec le titre Dune en version légèrement raccourcie, donc extrait de Cette Montagne, le tout premier album de Sociopark. Merci beaucoup à vous.
2: Salut.
3: Ciao, ciao.

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0: Après la présentation des albums découvertes de la semaine et pour clôturer ce magazine, Xavier de la Clé des Ondes à Bordeaux s'entretient avec Pauline Gobini et Elfen Poupon du label Babor, une certification qui garantit une production musicale éthique, tant au niveau des conditions de travail, de l'environnement ou encore sur les questions d'égalité.
1: C'est un rose saillant, flashy, presque fluo, bref, remarquable, immanquable, qui s'invite de plus en plus sur les scènes du Sud-Ouest. Ce rose est porté par Babor. Babor, un label unique en son genre, car ce n'est pas un label de production de musique, mais bien plus proche d'une labellisation musicale, une labellisation éthique. On va en parler de ce label, de ce réseau Babor aussi petit à petit. On en parle pour Dig Dig Diggers avec vous deux, Pauline Gobini et Elfen Poupon. Bonjour à toutes les deux.
2: Bonjour.
3: Salut.
1: Alors, Pauline Gobini, tu es cofondatrice et directrice de Babor et Elfen Poupon, coordinatrice de Babor. Alors, ce projet Babor a vogue, puisque c'est une thématique, la navigation, la marine et les pirates, depuis combien d'années maintenant et dans quel but ?
3: Alors, Babor, ça date de 2021. C'est un bébé Covid, on va dire, parce que une fois qu'on a eu tout annulé et qu'on s'ennuyait, on s'est dit, tiens, est-ce qu'il serait pas temps de réfléchir enfin à nos pratiques et de collectivement s'organiser pour les améliorer dans les métiers de la musique? Et donc, on s'est fédéré à une dizaine de professionnels, de structures professionnelles en Nouvelle-Aquitaine. Il y avait radio, salle de concert, festival, producteurs et productrices de musique. Et on s'est retrouvés tous ensemble pour se dire, on va continuer à produire, à diffuser de la musique, mais on va le faire mieux.
1: Alors, les pirates, bien qu'ils apparaissent souvent sous un mauvais jour, sont plutôt, ont pu avoir des pratiques progressistes. Est-ce que Babor a donc des valeurs surtout à mettre sur la table et à partager? C'est ça, je crois.
3: Oui, l'idée en fait, c'était de se retrouver autour de valeurs qu'on défend, qu'on prône et que des fois on a un peu de mal à mettre en place parce qu'on est en sous-effectif, parce qu'on est rattrapé par le temps, parce qu'on a la tête dans le guidon. Donc on s'est dit, donnons-nous le temps et les moyens collectivement de pouvoir revendiquer ce en quoi on croit et que ça ait un effet dans notre travail de tous les jours. Donc on s'est parlé d'écologie, on s'est parlé de conditions de travail, on a parlé de lutte contre les discriminations, d'égalité et surtout de solidarité.
1: Qui compose aujourd'hui cet équipage de Babor?
2: En termes de permanents, nous deux, on est là. Sinon, on est une cinquantaine d'adhérents sur toute la Nouvelle-Aquitaine. Donc, on a vraiment tous les départements qui sont représentés, mais surtout plein de structures différentes, que ce soit des radios, des festivals, des salles de musique, des producteurs et productrices. On a un bon petit paquet.
1: Qui vous rejoint et pourquoi?
2: Qui nous rejoint? Bon, du coup, des structures professionnelles de la musique. Pourquoi? Parce que je pense qu'il et elle partagent nos valeurs, que le fait de se fédérer, de faire collectif face à des enjeux de société, ça nous importe. Et ça leur importe aussi de nous suivre.
1: Qu'est-ce qui arrive aussi à attirer? Certes, il y a cette couleur rose qu'a choisi Babor pour être représentée, et du coup, qui est effectivement, comme je le disais, immanquable dès que le logo Babor apparaît quelque part. Mais dans ces valeurs-là, c'est des temps d'échange particuliers désormais qui sont rendus possibles par Babor pour aborder toutes ces thématiques.
2: En effet, on se réunit à peu près tous les deux mois. Ce sont des temps de réunion qui sont importants puisque ça nous permet de sortir de nos structures. Comme le disait Pauline, parfois on a la tête dans le guidon. Et le fait de partager quelque chose qui est d'intérêt général, ça donne de la force, ça ramène des choses, j'imagine, dans ces structures. On est là aussi pour accompagner les professionnels. On a notamment mis en place une formation sur l'antiracisme dans la musique. Donc c'est des temps aussi d'accompagnement, d'échange entre adhérents qui ne sont pas disponibles auprès du public. Je pense que...
1: Il y a aussi tout un certain nombre d'actions en direction du public. Peut-être qu'on peut en parler parce que l'idée, c'est de faire des vrais temps festifs où on aborde des questions, si ce n'est politique, en tout cas de société.
3: Oui, effectivement, Babor avait deux objectifs, c'est mobiliser des professionnels pour ensemble, collectivement, s'améliorer et trouver des solutions, mais c'est aussi sensibiliser le public, ou quand il est déjà sensibilisé à ces questions, parce que c'est de plus en plus le cas, les questions d'égalité, d'environnement, ça importe de plus en plus de monde, et tant mieux, pouvoir au moins le mobiliser sur des temps, avec évidemment de la musique, puisque c'est ce qu'on défend, la musique indépendante, mais aussi amener ces sujets à travers des événements qui vont ressembler à des talk shows, par exemple, ou à des sortes de débats-concerts. On a créé l'année dernière, donc fin 2025, le Babor Live Show. C'est un talk show qui est tourné en public et qui permet à la fois de traiter un sujet de société par le prisme de la musique et de découvrir un artiste, une artiste, un groupe labellisé Babor. Voilà, donc le premier Babor Live Show qui est sorti sur YouTube et sur notre site internet en mars, traité de la place des femmes, de la petite place des femmes dans la musique. Pour ça, on a un animateur, intervieweur Gaëtan et des invités professionnels, artistes, parfois bénévoles, qui viennent répondre à ces questions, nous éclairer sur ces sujets et ensuite de la joie, de la musique et des paillettes.
1: Alors, il y a aussi des temps de discussion et d'échange, des fois en plus petit comité, sans que ce soit réducteur non plus, mais sur des sujets. Le dernier en date était notamment sur le classisme et en gros les plaisirs coupables musicaux.
3: Oui. Et je te vois venir, mais je ne chanterai pas de Claude Barzotti, même si j'adore. Oui, on a créé aussi le Blablabor. Le Babor Live Show, en fait, c'est vraiment taillé, on va dire, pour des gros plateaux. Il y a tout un tournage, dispositif. On amène même une espèce de mini-kermesse avec des machines à barbe à papa, etc. Bon, c'est la fête. Et on s'est dit, il faut aussi qu'on puisse imaginer un format plus petit pour des lieux de proximité, des médiathèques, des plus petites jauges, et puis permettre aussi davantage l'échange, l'interaction, la participation de tous et de toutes sur ces sujets qui concernent tout le monde. Donc on a créé ce Blablabor qui est animé par une animatrice formée à l'éducation populaire. Donc on va traiter par exemple de classisme dans la musique, on va pouvoir parler de la joie militante, on va pouvoir parler de discrimination, on va pouvoir parler de plein de sujets et finir toujours par de la musique parce que c'est ce qui nous fédère et nous rassemble.
1: On fait cet entretien à Bordeaux, mais effectivement, les adhérents de Babor sont à travers tous les départements de Nouvelle-Aquitaine, comme tu le disais, Elfen. Et vous-même, vous êtes beaucoup sur les routes parce que vous présentez Babor un peu partout en France, au final.
2: Oui, on part, là c'est des rencontres pro, mais on part à Évreux dans le mois de juin. On sera aussi à Toulouse en juillet. On rencontre aussi des futurs professionnels, donc on est déjà allé voir du côté d'Issoudun. On se contente pas de rester dans nos frontières néo-aquitaines. On a aussi vocation à s'ouvrir au national un jour et de fédérer encore plus de personnes puisque il y a pas que des gens chouettes en Nouvelle-Aquitaine et je suis sûre qu'il y en a partout en France.
1: D'ailleurs, sur ce volet national, à la création de Babor, il y a eu tout de suite un écho national et vous êtes passé sur des radios nationales, sur France Culture et France Musique, je crois me souvenir. Qu'est-ce que ça nous dit aussi du besoin qu'a la filière musique de s'interroger sur ces pratiques? Ça nous dit quoi? En tout cas, des radios nationales s'intéressent à la création de Babor dès sa constitution, dès ses premières communications.
3: Oh bah oui, les leurs. On a rien inventé entre guillemets avec Babor. On est certes le premier label de garantie dans la musique, mais les questions de violence sexuelle, les questions d'environnement, les questions de conditions de travail, ça traverse notre filière depuis un moment. Il y a même des sujets à la une, si on parle de VSS dans la musique. Donc les choses avancent, parce que aussi les professionnels s'en emparent, la société aussi est en train de bouger. Donc oui, c'est effectivement une démarche qui fait écho au-delà des frontières néo-aquitaines, parce qu'on défend plus une démarche et des valeurs qu'un territoire en particulier.
1: Quelle est la logique alors pour adhérer à Babor quand il y a des structures musicales, producteurs, diffuseurs qui veulent venir rejoindre ce collectif et se former aussi grâce à ce collectif?
2: Alors, la première démarche, c'est de nous envoyer un mail pour prendre contact avec nous, nous appeler babor@mailo.com pour qu'on se rencontre. Nous, souvent, la rencontre se fait avec moi ou à deux. Et pour le moment, en fait, les structures qui remplissent des critères pour pouvoir avoir ce petit logo rose sont les producteurs et productrices. On est en train de travailler pour aussi avoir des grilles de critères pour tout l'ensemble des structures musicales. Donc, on prend rendez-vous, on remplit ensemble les critères. Il faut en cocher 21 au minimum sur 40. Donc, sur les thématiques qu'on a évoquées, qui sont l'égalité, mixité, l'éco-responsabilité, les conditions de travail et les questions de transparence, de solidarité dans notre secteur. Et on s'engage surtout, en tant que structure, à cocher un nouveau critère chaque année. Et pour petite anecdote ou pas, mais en tout cas depuis la création de Babor, en moyenne, les adhérents ont pris 5 critères supplémentaires. Donc on veut pas prendre toute la gloire parce que ils et elles travaillent très bien de leur côté, mais dans le sens où peut-être que cette démarche a quand même un impact et que ça, en tout cas ça nous donne une ligne de conduite ou des objectifs. Donc c'est pas si compliqué, on est là aussi pour accompagner sur des critères qui sont plus difficilement cochés. On pense notamment les questions de bilan carbone, enfin ce sont des choses qui sont pas évidentes. Donc on est à l'écoute pour qu'on s'améliore tous ensemble.
1: Et puis on le rajoute, mais effectivement les radios associatives peuvent aussi y adhérer, et puis nous on a plaisir à y adhérer à la Clé des Ondes, et forcément les radios de la Ferra, de la Ferra Rock peuvent peut-être y réfléchir aussi, et les auditeurs, auditrices peuvent aussi mobiliser les structures et leur demander de s'interroger un peu plus officiellement peut-être sur toutes ces questions.
3: Oui, et j'allais ajouter que le 22 juillet, on a le nouvel épisode du Babor Live Show qui sort, qui a été tourné au Florida, Smack d'Agen, en compagnie de Trux, un groupe, un duo de rock à Sonaille. Les Sonailles, vous savez, sont les cloches qu'on trouve autour du cou des animaux dans les montagnes. Et du coup, on invite évidemment tout le monde à venir jeter un œil dès le 22 juillet à cette émission qui va parler de tradition. On va se demander si la tradition, c'est réac. Et on tient aussi à disposition le son de cette émission pour toutes les radios qui auraient envie de le diffuser partout et librement.
1: L'appel est lancé aux auditeurs, auditrices et aux radios. Merci beaucoup Elfen Poupon, coordinatrice de Babor, et merci beaucoup Pauline Gobini, la directrice. Merci à toutes les deux.
2: Merci.
0: C'était Dig Dig Diggers, l'émission de Radio Ferra Rock. Sol 432 par Erotic Market et Exodus vous était présenté par Amaury de Radio Méga, une sortie soutenue par la compagnie 4000 et disponible depuis le 12 juin. C'était un des albums découvertes aux côtés de Sept Montagnes par Sociopark, sorti en autoproduction le 10 juin et présenté par Christina de Radio Balade. Et enfin pour la carte blanche, c'est Xavier.

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Le personnage de Bouquet est un personnage politique important qui a une grande habitude des choses et qui va raconter une version des faits qu'on aura vu dans le film qui l'arrange lui. C'est-à-dire ça ne sera jamais vraiment la vérité, ça ne sera pas non plus des vrais mensonges. Mais ça ne sera pas la vérité. Mais je voudrais le filmer que la façon dont il le dit, il est télévisé pendant qu'il le dit, c'est la fin du film et c'est une émission en direct à la télévision. Et je voudrais à la façon dont il le dit, arriver à montrer que selon comment on est filmé, les mêmes choses ne veulent pas dire la même chose. Je veux dire que filmé par la télévision, il sera rassurant, il sera sécurisant, il sera bon et il dira la vérité. Et puis filmé par moi, il sera autre chose, une autre vision.

0: Le pouvoir possède la radio et la télévision.
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4: En droit, il y a quelque chose qui est souvent invoqué, c'est la question de l'état de nécessité. Au vu de l'urgence climatique, il y a 6 des seuils critiques irréversibles de mise en cause de l'habitabilité de la planète et notamment celle du cycle de l'eau douce qui ont été franchis dans les 10 dernières années.
5: Benoît Feuillu, co-porte-parole des soulèvements de la Terre.
4: Et là, on a un parquet qui a expliqué qu'il n'y avait pas d'urgence à agir, qu'il n'y avait pas d'état de nécessité climatique, donc qu'on devait être condamné. Si on s'est retrouvé à agir hier à Sainte-Soline et si on se retrouve à agir demain devant n'importe quel prochain chantier de méga-bassine, c'est parce qu'on considère tous qu'il y a état de nécessité et qu'il y a urgence. Est-ce qu'il y a aussi une justice pour les dirigeants de ce pays qui martyrisent leur population et qui les empêchent de se rebattre pour leurs droits vitaux? Et c'est ça qu'on va mettre en cause au tribunal aujourd'hui.
5: 27 mai 2026, vous voici à nouveau devant le tribunal de Poitiers, dans ce parc où 500 personnes sont venues soutenir les 4 co-porte-parole de leurs collectifs et syndicats, accusés d'avoir organisé la manifestation de Sainte-Soline du 25 mars 2023.

0: Pression judiciaire, avec dès le départ des magistrates et magistrats qui font semblant de ne pas comprendre la différence qu'il y a entre porte-parole et organisateur. Il s'agit de faire payer des boucs émissaires qui ont osé parler pour leur collectif, faire des exemples pour dissuader toute contestation. Ce 27 mai est donc une énième étape de l'interminable calvaire judiciaire de Julien Leguet, co-porte-parole de Bassine Non Merci, dont on vous a raconté les audiences de décembre 2025, mars 2026 au tribunal de Poitiers et le procès de mai 2026 au tribunal de Paris. Également convoqué à ce procès du 27 mai à Poitiers, Benoît Feuillu, co-porte-parole des Soulèvements de la Terre, et Nicolas Giraud et Benoît Jaunet, co-porte-parole de la Confédération Paysanne. Au-delà de ce procès pour organisation de manifestations illégales qu'ils n'ont pas organisées, ces quatre porte-paroles vont aussi évoquer la LUA, loi d'urgence agricole votée par les députés de droite, texte méphitique qui signe la mort de nos campagnes avec plus de fermes-usines, plus de mégabassines, plus de pesticides cancérigènes, plus de suicides de petits agriculteurs esclavagisés et broyés par l'agro-industrie. Salut les amis, c'est JBD pour Polémique, c'est la voix off.com et pour votre radio encore libre préférée, No Basaran et No Pasaran non plus. Un village anti-bassine est donc à nouveau sorti de la terre du parc qui fait face au tribunal de Poitiers où, lors d'une précédente étape de son marathon judiciaire, Julien Leguet s'est vu infliger 20 000 euros d'amende et 6 mois de port de bracelet électronique.
1: Mesdames, messieurs, qui veut son petit bracelet électronique pour mettre à la cheville, à garder pendant 6 mois, c'est aussi votre laissez-passer pour rentrer au tribunal.
0: Bonjour Christian.
2: Salut.
0: En cette période de canicule, tu es presque le corps nu.
2: Je m'habille d'un bracelet électronique en tissu bleu que je vais devoir porter comme beaucoup d'entre nous pendant 6 mois pour la défense de l'eau.
0: On en connaît un qui en a un vrai, le bracelet électronique.
2: Ouais. Il veut pas nous le prêter.
0: Alors Julien s'interrogeait l'autre jour pour savoir s'il aurait un bracelet électronique du même modèle que celui de Nicolas Sarkozy, c'est-à-dire un bracelet électronique qui permet de prendre des vacances aux Seychelles.
2: Il y a la demande qui est faite. Hein. Oui. Après, c'est avec le juge d'application des peines qui va en décider. Quoi. Les voyages, je sais pas s'ils seront autorisés. Même chez lui, il sera dans les luttes. Par les téléphones, on peut travailler.
0: Est-ce qu'il aura le droit de lire la Bible et le conte de Monte Cristo ? Et d'écrire un livre ?
2: Il est plutôt en train d'écrire une bande dessinée. Hein ?
0: Alors je crois que quelqu'un aimerait son bracelet électronique. Donc on rappelle, c'est une bande de tissu bleu. Ah, toi, tu l'as pas mis à la cheville ?
3: Non, parce que ça se voit mieux, là.
4: Voilà. Ah oui, c'est vrai.
2: Ouais. Il veut son bracelet électronique.
0: Même dans les moments les plus dramatiques, ces mouvements Bassine Non Merci et Soulèvement de la Terre font montre de leur stupéfiante force vitale de joie, de fête. Et tout s'y passe toujours en musique et en chansons.

0: La prise de parole va commencer déjà par une lecture d'un texte qui a été écrit à plusieurs mains, plusieurs bassines non merci.
1: Nous étions 100, nous étions 1000, nous étions 1000 et 100. Dans sa chanson « Hommage à la manifestation de Sainte-Soline du 25 mars 2023 », Christian Paché, artiste du Poitou, fait revivre notre foule qui convergeait vers la méga-bassine, ce gros cratère vide gardé par des robots. Il chante « Nous sommes venus nombreux du fond de nos villages, des villages que nos vieux ne reconnaissent plus. Ils ont été vidés et vendus nos campagnes à la spéculation qu'on ne rassasie plus. Oui, nous étions nombreux et nombreuses à converger de toute la France et d'Europe. Nous étions 30 000. Et nous n'étions pas seulement des milliers de corps, nous étions des milliers de voix. Nous étions venus pour dire notre détermination à lutter contre l'accaparement de l'eau, pour chanter notre joie de le faire ensemble, pour crier notre colère face au projet destructeur que l'État impose par la force. Nous étions venus pour porter une parole, celle du peuple de l'eau. Pour la rendre inaudible, l'État a employé les pires méthodes. Il l'a recouverte de bruits de tirs et d'explosions de grenades. Il a tenté de nous faire taire à jamais. Pourtant, le soir même, nous témoignions, nous reprenions du souffle et de la voix. Et depuis, nous n'avons jamais cessé. Nous poursuivons la lutte, notamment en prenant la parole partout. Dans des réunions publiques pour informer les habitants et habitantes des chantiers qui se préparent. Dans les médias pour alerter et défaire le discours du gouvernement. Dans les manifestations pour continuer à dire notre désaccord et pour encourager d'autres à nous rejoindre. Dans les ouvrages qui font trace de nos expériences collectives. Jamais nous n'avons laissé s'installer le silence et jamais il ne s'installera. Il n'y a pas quatre porte-paroles comme voudrait le

0: faire croire l'État, en réprimant et en assignant en justice nos camarades. Au sein de notre lutte, comme au sein de toutes les luttes sociales et écologiques, il y a des dizaines, des centaines, des milliers de porte-paroles. Dans les rues comme aujourd'hui, ici, dans tous les collectifs, associations, syndicats, mouvements et partis, groupes d'autodéfense et d'éducation populaire, qui s'organisent au quotidien contre la destruction du vivant et la montée du fascisme, elles et eux sont nos porte-paroles.
1: Ce procès en appel est une nouvelle occasion de dire collectivement que défendre l'eau face à la catastrophe écologique est une nécessité vitale. Manifester, s'organiser, désobéir sont des droits fondamentaux. La lutte contre les bassines sont légitimes, ancrées et toujours aussi déterminées. Les alternatives existent, elles se pratiquent et font leurs preuves. Ce procès en appel est une nouvelle occasion de redire collectivement que nous nous tenons toujours aux côtés des blessés graves qui attendent des nouvelles de leurs plaintes depuis près de 3 ans et qui ont dû subir un véritable fiasco judiciaire. Autant d'auditions complaisantes des gendarmes de l'IGGN à la privatisation pure et simple de justice par un procureur zélé. Mais hasard du calendrier, Mediapart et Libération viennent de révéler l'identité du tireur qui a grièvement blessé Serge en effectuant un tir tendu depuis son véhicule blindé. Pourtant, c'est toute la hiérarchie qui doit être identifiée et jugée pour avoir sciemment organisé l'opération de répression qui ont marqué la manifestation du 25 mars 2023 contre la bassine de Sainte-Soline. Le ministre de l'Intérieur de l'époque, Darmanin, a été à la manœuvre. Il est aujourd'hui ministre de la Justice. Pur scandale, pure provocation. Nous appelons à sa destitution et à sa comparution immédiate. L'État fait la sourde oreille, mais nous ne sommes pas dupes. Nous savons qu'il nous attend à défaut de nous écouter. Il pense qu'à force de crier, nous perdrons notre voix, mais il se trompe. Nous sommes suffisamment nombreuses et nombreux pour nous relayer. Partout, notre voix porte, nos rangs s'étoffent. Ainsi, depuis 5 ans, de nouveaux collectifs locaux, Bassine Non Merci, voient le jour. Après la Vendée, les Deux-Sèvres, la Vienne, la Charente-Maritime, la Boutonne, des habitants et des habitantes du Finistère, du Berry, du Puy-de-Dôme, du Gard, de l'Hérault, de l'Indre-et-Loire ont rejoint le mouvement. La région parisienne s'est soulevée et a gagné. Le Maine-et-Loire, la Sarthe entrent en lutte. Devant vous, aujourd'hui, nous sommes de l'Interbassine, un collectif qui réunit des membres des groupes locaux pour échanger, mutualiser nos moyens, renforcer la lutte contre les bassines.
2: Sommes-nous des porte-paroles ? Oui, comme des dizaines, des centaines, des milliers d'autres. Notre camarade Julien Leguet est l'un des nôtres. Depuis des années, il fait l'objet de surveillance, de pression, de répression, d'acharnement judiciaire. Nous dénonçons les condamnations qui pèsent sur lui, notamment la dernière en date, particulièrement lourde et injuste. 6 mois de prison aménagée sous forme d'assignation à résidence avec un bracelet électronique. Nous lui exprimons tout notre soutien, notre force et notre amitié, camarades. Force aussi aux camarades de la Confédération paysanne et des soulèvements de la terre qui comparaissent aujourd'hui et de manière générale à tous ceux et celles qui ont à subir la répression d'État, souvent dans un silence assourdissant. À travers ce procès de l'organisation de la manifestation de Sainte-Soline, ce sont quelques personnes qui sont visées pour leur qualité de porte-parole des organisations ayant lancé l'appel à mobilisation. Alors qu'il s'agit bien de toute une dynamique collective, un mouvement puissant qui s'est levé contre un monde où quelques-uns s'approprient des ressources vitales, comme l'eau, au détriment du vivant et au profit de l'agro-industrie toute puissante. Nous allons continuer, depuis Bassine Non Merci, à porter la parole de l'eau, la parole du vivant. Nous allons continuer d'informer, d'organiser des débats publics pour dénoncer, expliquer, nous organiser face aux offensives de l'État Macron, des Lecornu, des Duplon, des Genevard, ses complices zélés de l'agro-industrie. La criminalisation du mouvement de défense du vivant ne passera pas. Nous refusons d'être réduits et réduites au silence. En désignant nos camarades individuellement, l'État croit désorganiser notre mouvement et le voir disparaître. Qu'il entende bien ceci, à défaut d'entendre le reste. Cela n'arrivera pas. La lutte continue. Où que des travaux de bassines débutent, ici ou ailleurs, nous nous soulèverons toujours. Car le peuple de l'eau est une hydre fascinante, immortelle, dont les membres se coordonnent, pensent et agissent ensemble et qui se renouvellent à l'infini. Nos bassaranes.
3: Merci. Elles sont et ils sont venus en force aujourd'hui et les tracteurs le prouvent. J'invite la Confédération Paysanne à prendre la parole.
4: Ça fait 24 ans que la Confédération Paysanne se mobilise. La première manifestation a eu lieu en 2002 en Charente avec la présence de la moustache de José Bové, déjà présent pour dénoncer cette situation clairement catastrophique. 14 ans qu'on essaye de nous faire croire que c'est une lutte uniquement écologiste. Alors que nous, cette lutte, elle est avant tout pour nous sociale, elle est avant tout pour nous paysannes. Il s'agit bien là, en premier lieu, d'une question d'accaparement de l'eau. Tout ce que l'on souhaite, c'est qu'il y ait une partage de cette ressource qui va être de plus en plus limitée dans le temps. On souhaite que cette ressource elle soit accessible à un maximum de paysans et de paysannes et le système méga-bassine, clairement, il ne permet pas ça puisque l'eau ne provient pas de la pluie, l'eau provient des nappes phréatiques et donc de notre pot commun. Est-ce que c'est normal aujourd'hui que l'on priorise des irrigants qui vont arroser des cultures pour l'exportation, qui vont arroser des cultures pour les méthaniseurs, alors même que des maraîchers, des maraîchères n'ont pas accès à cette ressource? Non. Notre boussole, ça doit rester la souveraineté alimentaire. Et aujourd'hui, le système méga-bassine favorise une industrialisation de l'agriculture. Via la concentration des moyens de production, ça va clairement aussi aller vers l'agrandissement et donc vers la disparition même de notre métier. C'est pour ça aussi qu'il faut qu'on se batte en tant que syndicat agricole. Les systèmes de méga-bassines, on aimerait aussi nous faire croire qu'ils permettent de préserver la rémunération des paysans et des paysannes. Mais ça, encore une fois, c'est quelque chose qui est totalement faux. Puisque on le sait bien, ces systèmes sont extrêmement coûteux pour les fermes qui mettent ce système en place, mais aussi pour l'ensemble des citoyens et des citoyennes, puisque ces méga-bassines sont ultra subventionnées. La vérité, ce n'est pas le monde écologiste contre le monde paysan. On doit faire apparaître aussi au monde paysan que ce n'est pas dans notre intérêt de classe paysanne qu'on définit par l'immense majorité du monde paysan qui sont les grands perdants du système économique. J'en ai pour preuve les discussions aussi qu'on a pu avoir cet hiver lors des blocages pour empêcher l'abattage total des animaux en Ariège par rapport à la DNC, avec des manques de la coordination rurale. On s'oppose à cette vision nationaliste, à cette vision identitaire. Ce système méga-bassine bénéficie avant tout aux cols blancs de l'agro-industrie, aux agri-managers, aux mains douces, qui ne touchent jamais leurs tracteurs. Ils étaient clairement d'accord avec nous. Et c'est ça qu'on doit faire comprendre à l'ensemble du monde agricole. On ne changera pas le système agricole sans celles et ceux qui travaillent la terre. Cette lutte, elle doit émanciper et permettre de nous unir contre nos vrais adversaires qui continuent à se gaver toujours plus grâce à ce système économique.
3: Moi, je veux parler surtout de la répression policière, de la répression judiciaire.
5: Fanny Mettra, de la Confédération Paysanne.
3: La répression policière, on la vit de façon de plus en plus terrible, accablante. Les jeunes des banlieues avaient l'habitude du délit de faciès et des répressions. On l'a connu avec Adama, avec Naël et tant d'autres. Depuis les Gilets jaunes, on se rend compte que le mouvement populaire est en train de se prendre une grosse claque à chaque fois par les forces de l'ordre. Ce qui s'est passé à Sainte-Soline, et toutes et tous le diront, en fait, on a été traumatisés dans les corps, traumatisés dans les esprits. On ne peut pas l'effacer comme ça. La violence d'État qui a eu lieu ce jour-là, elle est démente, presque impossible même à penser. On avait face aux manifestants des chiens de garde, en roue libre totale. Et Mediapart l'a bien révélé, on l'a vu, cette impunité des forces de l'ordre là, elle n'est pas possible dans un état de droit. Et il va falloir vraiment qu'on mette le paquet pour dire... C'est pas le monde dont on veut, ça n'est pas possible. La France ne peut pas continuer à se gargariser d'être un État soi-disant démocratique, un État de droit, le fameux État où est née la Déclaration des droits de l'homme. On a été montré du doigt par l'ONU, par des organisations internationalistes qui disaient « c'est pas possible, il se passe quoi en France ? Depuis les Gilets jaunes, il se passe quoi ? C'est quoi ce délire que vous êtes en train de faire subir au peuple français ?» Et ces traumatismes-là, on pense fort, on l'a dit tout à l'heure, aux quatre plus grands blessés, à Serge, à Michael, à Alix et Olivier. Il y a eu non-assistance à personne en danger et c'est l'État qui est responsable de cette non-assistance. L'État assassine, ouais. En fait, on était des milliers et aujourd'hui, on accompagne les camarades inculpés parce que c'est pas possible, en fait, qu'on continue de choisir une poignée de militants, de manifestants, porter la lourde responsabilité, en fait, d'une lutte collective. Et cette lutte collective, on le redira jamais assez, c'est une lutte collective pour l'intérêt général, pour l'intérêt commun. On se bat pas pour des intérêts privés, on se bat pour toutes et tous. On condamne en fait les défenseurs de l'eau alors que les forces de l'ordre qui ont commis des fautes graves, qui ont commis des tirs tendus mortels, n'ont pas à être inquiétés. Ça fait 3 ans que la justice ne fait rien. Hier, Mediapart prouve quel est le gendarme qui a fait ce tir tendu, qui a blessé Serge Nunez. Ose parler d'usage proportionné de la force, à nouveau. C'est au-delà du possible, c'est au-delà de l'imaginable. La justice a failli. Ça fait 3 ans que la justice ne fait rien. Comment on peut continuer à avoir confiance, en fait, dans un système qui a complètement déraillé? Et puis on l'a vécu après cette violence policière, cette violence judiciaire. Il y a eu les appels à la dissolution, il y a eu la haine, il y a eu les menaces. Et toutes les organisations, qu'elles soient Soulèvement de la Terre, Bassine Non Merci, Confédération Paysanne et plein d'autres, on s'en est pris plein les dents. Alors qu'on défendait un droit inaliénable, un droit de la population à l'eau. Ce gouvernement, il est complice et on le voit mois après mois, année après année. On l'a vécu cet hiver avec la Confédération Paysanne où la veille, la FNSEA arrive avec les gros tracteurs devant l'Assemblée nationale. C'est tapis rouge pour la FNSEA, pour Arnaud Rousseau. Le lendemain, alors qu'on manifestait pour demander une justice dans les aides publiques données aux paysanneries des Outre-mer, on s'est retrouvé à 52 responsables syndicalistes en garde à vue. Il y a un deux poids deux mesures qui est insupportable, infaisable. Cette répression-là, elle ne s'arrête pas, elle continue, elle se durcit. On est face à un système agro-industriel qui est ultra protégé par l'État, par la justice, par les forces de l'ordre. Il va falloir qu'on soit hyper costaud, il ne va pas falloir qu'on lâche l'affaire malgré tout ce qu'on se prend dans les dents. La montée de l'extrême droite, c'est là maintenant que ça se joue, c'est là maintenant qu'il faut résister. L'année prochaine, on ne sait pas trop ce qui va devenir de nos luttes de convergence, de nos luttes syndicales. Nous, syndicats paysans, on sera qui demain si l'extrême droite est au pouvoir? Est-ce qu'on pourra continuer à être syndiqués dans une France dirigée par le RN? Il y a un devoir de résistance. Ce devoir de résistance, on n'a pas le choix en fait de le continuer. On n'a pas le choix pour l'eau, certes, pour la terre, pour la souveraineté alimentaire. La souveraineté alimentaire, c'est le droit des peuples de décider de son agriculture et de son alimentation. Et normalement, tous les citoyens, toutes les citoyennes ont le droit de décider qu'est-ce qu'on va manger demain et comment on va le produire. Mais aussi, une lutte pour les droits humains, le partage des richesses, un accès aux droits pour toutes et tous. Et ce qu'on va demander surtout aujourd'hui, c'est la relax pour les inculpés, relax pour les prévenus d'aujourd'hui. Merci.
6: Alors que nos collègues sont dans le tribunal, on est quand même en train d'étudier à l'Assemblée nationale un projet de loi d'urgence agricole. Nous, à la Confédération paysanne, on s'oppose depuis le départ à cette loi d'urgence agricole. La seule urgence qu'elle révèle, c'est l'urgence d'Annie Genevard du gouvernement à répondre aux injonctions de la FNSEA. Ils ont encore récupéré les colères agricoles qui se sont exprimées légitimement cet hiver pour avancer sur leur agenda productiviste. Oui, il y a urgence à agir pour le revenu des paysans, pour le renouvellement des générations, pour la transition agroécologique que tous les paysans et paysannes appellent de leur vœu, hein, puisque je rappelle, il y a une étude qui a dit que 90% des paysans et des paysannes étaient prêts à engager une transition agroécologique pour peu qu'on les accompagne. Mais dans cette loi-là, il n'y a rien pour faire face à cette transition et au revenu des paysans et des paysannes, encore je vous le dis. Et puisqu'il y a des parlementaires avec nous, les féliciter pour le combat qu'ils mènent à l'Assemblée nationale. Je ne félicite pas par contre une grande partie des parlementaires qui ne voient à travers cette loi d'urgence que la nécessité de nous faire stocker de l'eau, d'irriguer, pour satisfaire encore une fois l'injonction de la FNSEA, de l'agro-industrie, d'une minorité d'oligarques agricoles en fait, qui accapare l'eau, qui accapare les subventions, qui accapare les sols et qui va tous nous faire crever. Les élus qui ont ces paroles-là, là, vous les citoyens et les citoyennes, il faudra les attendre au tournant dans les élections parce que c'est inadmissible de ne pas défendre l'intérêt général, l'intérêt des paysans et des paysannes et l'intérêt des citoyens et des citoyennes.
3: La CGT, rapidement.
7: Moi j'ai été condamné sur Sainte-Soline 1 pour organisation d'une manifestation interdite en Deux-Sèvres pour la CGT. Il y a un camarade de Solidaire qui a été condamné aussi. Tout notre soutien aux inculpés, ce qu'on demande, c'est la relaxe, parce que c'est clairement un procès politique contre la défense du bien commun. On ne peut pas se laisser faire là-dessus. Il y a des répressions syndicales qui sont énormes en ce moment, et des répressions surtout sur les questions écologiques, notamment notre secrétaire confédérale, Sophie Binet, qui est attaquée par Tefal sur la question des PFAS. On ne peut pas continuer comme ça. Il faut sauver notre planète et il faut protéger notre bien commun, l'eau. Parole aux inculpés d'aujourd'hui.
8: À poil, Tefal.
9: Eh bien, nous aussi, on va dire ça pour les soulèvements de la Terre.
5: Benoît Feuillu, co-porte-parole des soulèvements de la Terre.
9: J'ai foncé aussi au tribunal et j'irai serein. En fait, ce que vous ont dit l'inter-BNM, c'est aussi ce qu'on va aller dire à la juge. Et pourquoi on y va serein? C'est parce qu'on sait que malgré la loi d'urgence agricole, même s'il redémarre des projets de méga-bassines cet automne, bah nous on a confiance en allant au tribunal que vous tous et vous toutes et des milliers et des dizaines de milliers de personnes les en empêcheront de nouveau et iront sur le terrain pour les en empêcher. Et si on n'avait pas cette conviction, on n'irait pas serein au tribunal, mais là du coup on y va. Et je vous dis un dernier mot. On va parler d'une manifestation passée, et la répression de cette manifestation passée, elle visait à nous terrifier, à nous faire renoncer, à nous faire taire, et à ce qu'on s'arrête de lutter, et ça n'a de toute évidence pas marché du tout. Dès le 10 ou 12 juillet, on va aller protéger l'eau vers Compiègne contre le méga canal, et c'est hyper important. Et le 26 septembre, on va se retrouver ensemble avec des milliers d'autres devant un des plus gros sites de production de pesticides dans le nord de la France pour dire que partout, il faut arrêter la production de pesticides et aller les chercher à la racine du mal, là où ils sont produits. On le fera de nouveau avec des paysans, avec des ouvriers du secteur et avec tous les défenseurs et défenseuses de l'eau le 26 septembre.
8: Et je vais faire très très vite parce que l'heure tourne et dans 10 minutes, ben, on est devant les fourches codines de la loi. On est 500 cet après-midi et c'est vraiment super. Et puis l'autre truc, avant de passer la parole à Anne et Lisa, moi j'ai qu'une hâte, hein, c'est qu'on sorte de là-dedans et puis qu'on se retrouve tous ce soir pour faire ce qu'on fait à chaque fois, pour faire face à cette oppression. Une grosse belle fête, comme on aime les faire tous ensemble. Et un grand grand merci aux artistes qui, une nouvelle fois, se sont mobilisés. Un grand merci à la Misotte, aux copains de la technique. En fait, si tout ça est possible, c'est qu'il y a aussi des gens qui militent de cette manière-là et qui mettent leur savoir-faire dans le pot commun. Merci à vous tous. Et merci Anne et merci Lisa. Et je te donne la parole parce que je crois que tu rentres avec nous au tribunal.
10: Bonjour à toutes et à tous. Donc, je suis Anne Steinbach-Ternoir, députée de la France Insoumise de Haute-Garonne. Par ma voix, vous avez aujourd'hui le soutien complet de tout mon groupe parlementaire, de tout notre mouvement de la France Insoumise. Soutien aux quatre camarades qui vous face aujourd'hui à la justice, mais plus largement, soutien à tout votre mouvement, à votre combat ici, qui est un combat d'intérêt général pour l'eau. Je crois qu'on ressent tous aujourd'hui bien, hein, dans notre chair, à quel point c'est un combat urgent et nécessaire. Aujourd'hui, justement, dans l'Assemblée, avec Lisa, on s'est échappé cet après-midi, mais comme le disait Stéphane tout à l'heure, nous faisons face au projet de loi dit d'urgence agricole, qui est une horreur et qui, comme après Duplon, comme après plein d'autres textes iniques, favorise encore et toujours les méga-bassines au bénéfice de quelques-uns, au détriment de absolument tous les autres, paysannes et paysans compris. On vit aujourd'hui un moment assez hallucinant, je trouve. D'un côté, la justice environnementale vous donne raison, puisque la bassine de Sainte-Soline est quand même toujours déclarée illégale, comme d'autres décisions qui sont prises régulièrement contre les méga-bassines. Et de l'autre côté, vous faites face à un acharnement judiciaire absolument inédit, à des sanctions inédites et absolument insupportables. Et ça, c'est le reflet de la doctrine autoritaire que met en place ce gouvernement aujourd'hui, qui veut nous faire taire, qui veut vous faire taire, parce qu'il sait que vous avez raison et que le système qu'ils défendent, eux, est complètement mort. Bon. Alors ils ont recours à la force et comme vous tous ici je pense, jamais je n'oublierai ce que j'ai vu à Sainte-Soline, les 3000 agents autour d'un pauvre cratère avec leurs blindés, les 5000 grenades en 2 heures, les plus de 200 blessés, tout ce genre défiguré, ensanglanté dans la boue. Alors je voudrais le dire ici très fort, honte, honte éternelle au ministre Darmanin, au ministre Nunez, qui encore, monsieur Nunez, qui encore hier, oui honte. Parce qu'ils ont déployé toute la violence de l'État et hier encore en hémicycle, alors que je l'interrogeais, le ministre Nunez a osé parler encore une fois d'une répression proportionnée. C'est absolument insupportable dans un État de droit. Et je termine juste là-dessus, je voudrais rappeler quand même que ces gens, malgré les 200 blessés, n'ont déclenché aucune enquête. Il a fallu attendre qu'il y ait les révélations de la presse avec les vidéos insupportables filmées par les gendarmes pour qu'il y ait une enquête. Et maintenant que Mediapart et Libération, eux, ont réussi à faire le boulot que les enquêteurs n'ont bizarrement pas réussi à faire en identifiant l'origine du tir qui a failli tuer Serge, eh bien ça y est, là ils nous disent « Ah oui, on va voir, on va pouvoir peut-être faire justice ». Franchement, c'est insupportable, c'est une impunité organisée. Encore une fois, ils savent ce qu'ils font, c'est de la violence d'État, nous ne laisserons pas faire. Nous réclamons justice pour les blessés, nous avons une commission d'enquête, cette demande de commission d'enquête qui est toujours sur la table, et nous demandons la relax pour tous ceux qui font face à la justice cet après-midi. Par chez moi, on dit beaucoup « non macadam », je viens de Toulouse, contre une fameuse autoroute, mais ici je voudrais crier, c'est le même combat honnêtement, hein, c'est comme le méga canal, et donc avec vous ici je veux crier très fort « non macadam !»
11: Je suis Lisa Bellucco, je suis députée de la Vienne et donc vous êtes ici sur ma circonscription. suis députée écologiste et je vais m'exprimer au nom de mon groupe parlementaire et puis des écologistes. Je voulais vous dire merci. Merci d'être aussi nombreuses et aussi nombreux aujourd'hui. Merci de tenir face à la répression, face au contrôle, face à la violence. Vraiment merci de résister. Merci de continuer à dénoncer, de ne pas vous taire et de vous exposer, et malgré l'exposition physique et psychologique que cela engendre. Je vous dis merci parce que votre présence nous fait du bien, je dois vous le dire en ce moment. On examine une énième loi agricole, une loi d'urgence agricole. J'ai fait l'aller-retour, du coup, comme Anne, pour vous dire ce qui se passe à l'Assemblée, donc je vais essayer de faire vite. Mais en quelques mots, cette loi, c'est quoi? C'est la destruction de la gouvernance de l'eau, ce qu'il en reste. C'est la destruction des derniers garde-fous pour protéger l'environnement. C'est l'institutionnalisation des procédures bâillons. C'est la supercriminalisation de tout acte qui toucherait les agriculteurs. C'est le soutien à l'industrialisation de l'élevage. Et évidemment, c'est le soutien aux méga-bassines comme la seule et unique solution d'adaptation au changement climatique. Ce ne sont pas mes mots, ce sont les mots de la ministre de l'Environnement et de la ministre de l'Agriculture. Maintenant, le stockage de l'eau est un objectif de gestion de l'eau dans notre code de l'environnement. Alors à l'Assemblée nationale, on a définitivement basculé dans une ère trumpiste. Les mots n'ont plus aucun sens. Mais nous, nous nous battons avec nos mots. Enfin, on essaye. Mais vous, camarades, vous, paysannes résistantes, paysans résistants, qui êtes en train de rentrer dans le tribunal, et je vais accélérer, je suis désolée, militantes, militants, activistes, vous consacrez votre vie à la lutte. Vous êtes la digue, vous êtes un rempart face à un État qui défend les riches, qui nous criminalise. Face à un État qui autorise la violence, galvanisant les forces de l'ordre prêtes à blesser, voire pire, comme l'ont révélé Mediapart et Libération. Alors pour cela, je vous dis merci. Et à vous qui comparaissez aujourd'hui et qui êtes en train de rentrer dans le tribunal, vous avez notre immense reconnaissance et notre immense respect et notre soutien sans faille et sans fin. Je serai toujours à vos côtés, même si je vous l'avoue, j'ai un peu peur. J'ai peur des menaces, j'ai peur de me faire à nouveau frapper en manif comme je l'ai été, moi aussi, malgré mon écharpe. J'ai peur de ces mots qui n'ont plus aucun sens à l'Assemblée. Mais parce que vous êtes là, parce que vous risquez vos vies, et pour nos enfants, je ne lâcherai rien, nous ne lâcherons rien, et vous nous aurez toujours à vos côtés. Alors, no basaran!

0: La faute au remembrement par l'intercorale de Bassines-Montmercy qui accompagnait au tribunal de Poitiers les quatre prévenus du procès du 27 mai 2026 qui, avant l'audience, ont donné cette conférence de presse ouverte par Benoît Jonnet et Nicolas Giraud, co-porte-parole de la Confédération paysanne, outrés par l'injustice de leur inculpation, révoltés par la mortifère loi d'urgence agricole votée par les députés de droite, texte qui annonce la mort des campagnes et de la vraie paysannerie au profit des voleurs, pollueurs, empoisonneurs de l'agro-industrie.
1: Il y a des parlementaires dont le seul objectif, c'est que nous, paysans et paysannes, on irrigue plus, on stocke plus d'eau. Mais pourquoi faire et pour qui, en fait? C'est ça la question qu'on a envie de leur poser. Eux, parlementaires, ils doivent défendre l'intérêt général. Donc pour nous, la priorité, c'est pas de pomper plus dans les nappes phréatiques, mais c'est bien de savoir quel usage on fait de l'eau, qu'il y ait un juste partage entre les besoins des citoyens et citoyennes, des collectivités, et évidemment de la production agricole. On est scandalisé par la tournure de ces débats-là, enfin, qui révèle en fait ce schéma productiviste vers lequel on veut nous emmener, et qui révèle aussi une lutte des classes, pas avec nos collègues agriculteurs avec qui on travaille tous les jours, mais bien avec une oligarchie paysanne qui est aux manettes de la gouvernance, qui est en co-gestion permanente avec le gouvernement et qui oriente dramatiquement des politiques agricoles mortifères pour les paysans et les paysannes. C'est clair que pour eux, il faut qu'on soit moins de paysans et de paysannes dans les territoires pour être compétitifs. Et pour être compétitif avec qui, on se demande, parce que la compétitivité, on sait qu'on n'y arrivera jamais, puisqu'on n'a, et heureusement, pas les mêmes droits sociaux que nos voisins, heureusement, pas les mêmes topographies, pas la même agronomie. Enfin, il y a une diversité qui fait qu'on ne sera jamais compétitif. Et tant mieux, c'est pas ça l'objectif. L'objectif de l'agriculture, c'est bien de permettre une alimentation de qualité pour tous et pour toutes. En tout cas, c'est ça pourquoi on se bat, nous. Je laisse la parole à Nicolas sur les enjeux locaux de l'eau.
2: Moi, je suis paysan dans la Vienne, donc il faut savoir qu'ici, on est dans le bassin du Clain, qui a des forts déficits en eau. Hein. Une gestion de l'eau qui est problématique depuis de très longues années. La seule vision qui a été apportée jusqu'ici, c'est de dire que c'est le stockage de l'eau qui va permettre de résoudre ces problèmes. Nous, Confédération Paysanne, on s'est mobilisé depuis il y a très longtemps contre ces ouvrages. Hein. Les premières manifestations contre les bassines, ça date de 2002, en Charente. Voilà, il s'est fait quelques bassines à une époque dans la Vienne. Et ensuite, on a eu ce fameux projet de 41 bassines. Un accaparement de l'eau par les plus grosses fermes sur le territoire au détriment des autres. Sur Poitiers, il y a des menaces sur l'eau potable régulièrement. Alors que dans la Vienne, l'étude HMUC, hydrologie, milieu, usage, climat, donne des chiffres. Il faut fortement réduire les autorisations de prélèvement, mieux les répartir et prioriser l'accès pour le maraîchage, par exemple. Le système qu'on a dans tout le Poitou-Charente, c'est qu'en fait, c'est premier arrivé, première servi. Donc au printemps, là, dès qu'il se met à faire sec, tout le monde arrose à fond les ballons jusqu'à temps qu'il y ait des coupures. Donc il n'y a pas d'année où il n'y a pas une coupure. C'est bien la preuve que les milieux ne sont pas en capacité de fournir l'eau qu'on demande. On n'arrête pas de nous dire qu'on ne peut pas faire d'agriculture sans eau. Moi le premier, je fais de l'agriculture mais sans irrigation. Comme la grande majorité des paysans, 7% des surfaces agricoles françaises sont irriguées. Donc la majorité des paysans font sans irrigation et il n'y a pas d'autre choix face au changement climatique. Vendre l'irrigation pour tout le monde, c'est un leurre. Alors que sur la construction des méga-bassines, tout est un peu en pause. Quand on vient, par exemple, le projet de 41 bassines est complètement annulé. On a gagné des choses, mais il reste encore du travail à faire sur cette question du partage de l'eau et de l'accès à l'eau pour le maximum de paysans.
3: Bonjour, moi c'est Benoît. Je vais parler pour les soulèvements de la terre et parce que je suis prévenu, mis en cause aujourd'hui comme organisateur d'une manifestation interdite à Sainte-Soline. J'étais déjà là avec mon camarade Julien et nos camarades de la CGT de Solidaires en janvier dernier pour l'organisation de la manifestation interdite de Sainte-Soline 1. Et maintenant on revient pour Sainte-Soline 2 et vous étiez mis en cause une fois sur deux, vous, la conf, pour l'organisation de manif interdite de Sainte-Soline. C'est un mouvement qu'on a souvent cherché à désigner comme un mouvement un peu d'écolo ou d'habitant d'un territoire qui se battrait contre les intérêts des agriculteurs. Et évidemment, votre présence rappelle que, en fait, c'est un mouvement paysan. Et quand on se disait qu'est-ce qui caractérise un peu ce mouvement, c'est de défendre l'eau et la paysannerie. Parce qu'en fait, ce que font les bassines, bel et bien, c'est de détruire les paysans. Et peut-être, évidemment, éventuellement, d'en protéger une minorité de plus gros paysans. Mais en fait, la réalité, c'est que la majorité des paysans, les infrastructures de type bassines, les monocultures qui vont avec, ça détruit les paysans. Et aujourd'hui, on le voit encore avec la loi d'urgence agricole, le gouvernement ne cesse, la FNSEA ne cesse de jouer un jeu qui serait de mettre en opposition ce qui serait les intérêts des agriculteurs d'un côté et les intérêts d'écologistes ou d'habitants des villes et des campagnes de l'autre. Et vraiment, moi, si j'ai envie qu'on retienne quelque chose, c'est qu'on défend aussi l'intérêt des paysans et la possibilité d'une paysannerie. Aujourd'hui, on va parler du passé, de manifestations passées. Et aujourd'hui, on est face à un tribunal. Et pourquoi on nous met devant des tribunaux ? C'est pour faire taire les mouvements, pour y mettre fin, pour les étouffer. Et c'était bel et bien le but de la répression qui s'est organisée à Sainte-Soline. c'était de terrifier un mouvement qui, vous en souvenez, était complètement ascendant, quoi. C'est-à-dire que ça faisait un an et demi qu'on organisait avec Bassine Non-Mercier, avec la Confédération Paysanne, des manifestations qui allaient droit au chantier, qui disaient c'est plus possible que ces chantiers passent en force et se construisent vu leur impact destructeur sur nos territoires. Et c'était un mouvement qui, malgré effectivement des interdictions de manifester, malgré une présence des forces de l'ordre, il y avait de plus en plus de personnes qui venaient. Ce qui d'ailleurs nous renvoie à l'absurdité que nous on soit trois devant un tribunal comme si on était responsable du fait que des dizaines de milliers de personnes aient décidé de venir manifester pour un sujet qui leur semblait absolument vital. Et en fait, ce que Darmanin souhaitait, ce que ce gouvernement souhaitait, c'était qu'on s'arrête de protéger les terres et l'eau et qu'on ne se soucie plus que de tribunaux, que d'amendes, que d'assignations à résidence et qu'on ait peur. J'ai envie de dire, avant qu'on retourne au tribunal parcellé du passé de Sainte-Soline, que ce mouvement a continué. Il a continué, je veux dire, du côté des soulèvements de la terre, pas plus tard que du 10 au 12 juillet, on va faire une grande manif. Le méga canal prend l'eau, c'est un projet qui est très problématique. 6000 hectares de terres agricoles qui sont concernés, c'est plusieurs fois la 69, plusieurs fois la ZAD qui vont être artificialisées, c'est des problèmes d'accès à l'eau pour des questions de méga infrastructures logistiques à 10 milliards. On va se donner rendez-vous pour manifester contre ce chantier du 10 au 12 juillet. Le 26 septembre, avec les soulèvements de la terre, avec nos camarades de la Confédération Paysanne et de Bassine Non-Merci, on va être devant un des plus gros sites de production de pesticides du pays pour dire que c'est plus possible qu'on se fasse empoisonner par les pesticides. Et évidemment, le sujet des bassines, le type de production agricole qui vont avec les bassines et le type de production qui nécessite des pesticides, c'est des sujets qui sont tout à fait reliés. C'est important aujourd'hui qu'on ne se dise pas « Ah ça y est, ils sont devant un tribunal et ils se sont arrêtés ». Dans bien des territoires, on est en train d'obtenir gain de cause, quoi. Ils ont annoncé des projets de bassines, mais les bassines ne se font plus. Sainte-Soline est vide et tous les chantiers qu'ils avaient annoncés dans les Deux-Sèvres, les méga-bassines qui étaient projetées dans la Vienne, pour l'instant, elles sont à l'arrêt. Donc je dis pas qu'on a gagné, faut pas être trop triomphaliste parce que eux, ils arrêtent pas et ils font passer la loi d'urgence agricole pour essayer de passer en force. Et ce que je veux dire aujourd'hui, c'est que je suis tout à fait certain si à l'automne, grâce à la loi d'urgence agricole, ils tentaient de démarrer de nouveaux projets de bassines, il y a des dizaines de milliers de personnes qui seraient de nouveau là pour les arrêter. Parce qu'on demande toujours l'arrêt total des projets de méga-bassines et des projets d'infrastructures qui accaparent l'eau. Là-dessus, vraiment, on n'a pas changé, notre ligne n'a pas changé, répression ou pas. Une ou deux choses que moi j'ai prévu de dire au tribunal pour les soulèvements de la terre avec mes camarades, en droit, il y a quelque chose qui est souvent invoqué, c'est la question de l'état de nécessité. Au vu de l'urgence climatique, il y a 6 des seuils critiques irréversibles de mise en cause de l'habitabilité de la planète et notamment celle du cycle de l'eau douce qui ont été franchis dans les 10 dernières années. Et là, on a un parquet qui a expliqué qu'il n'y avait pas d'urgence à agir, qu'il n'y avait pas d'état de nécessité climatique, donc qu'on devait être condamné. Alors vous voyez qu'il y a des fous furieux, des milliardaires cinglés, des hommes politiques avides de profit, inféodés, un certain nombre de multinationales qui soient climato-sceptiques, qui nous disent qu'il n'y a pas de nécessité à agir, on le constate douloureusement que trop bien tous les jours. Mais qu'on se retrouve dans un cadre censément sérieux d'un tribunal, avec une proc qui nous explique qu'il n'y a pas d'état de nécessité, honnêtement, j'ai été extrêmement choqué. Si on s'est retrouvé à agir hier à Sainte-Soline, et si on se retrouve à agir demain devant n'importe quel prochain chantier de méga-bassines, c'est parce qu'on considère tous qu'il y a état de nécessité et qu'il y a urgence. Je voudrais quand même saluer le travail exemplaire, formidable, d'investigation par certains de vos confrères de Mediapart et Libération. Pour nous, c'était assez évident que tout ce qu'on subit là, en gros, on est les boucs émissaires d'un gouvernement qui cherche à s'innocenter en trouvant d'autres coupables et à dévier l'attention et à se couvrir de ses crimes. Les procureurs, jusqu'aujourd'hui, ont couvert Darmanin. D'ailleurs, Darmanin, il est passé de l'intérieur à la justice, donc maintenant, c'est lui qui dirige les procureurs et qui s'assure qu'il ne va pas être poursuivi pour ses crimes. Darmanin, dès la première manif de Sainte-Soline, il avait dit méchant éco-terroriste. Ensuite, il a demandé aux forces de l'ordre de nous traiter de la manière dont ils nous avaient désignés. Et ensuite, ils ont été chercher des coupables, des organisateurs, pour se couvrir de leurs crimes. Et le travail qu'ont fait Mediapart et Libération, c'est un travail excellent parce qu'il pallie au manque de la justice. C'est que le procureur avait tous les outils en main pour faire le même travail que Mediapart et Libération et trouver les coupables. C'est pas seulement le flic qui a tiré sur Serge, vous voulez, c'est les donneurs d'ordre. C'est les hauts gradés de la gendarmerie, c'est Darmanin, et il les a couverts jusqu'ici. Et aujourd'hui, c'est quelque chose qu'on va redire au tribunal. Je me demande tous les jours, est-ce qu'il y a aussi une justice pour les dirigeants de ce pays qui martyrisent leur population et qui les empêchent de se rebattre pour leurs droits vitaux? Et c'est ça qu'on va mettre en cause au tribunal aujourd'hui. Je vous remercie de m'avoir écouté.
0: Julien Leguet, co-porte-parole de Bassine Non-Merci.
4: S'il y en a un qui est bien aujourd'hui sous les fourches godines de la justice et qui a eu à subir de multiples passages, je crois que je suis à mon 6e de l'année, j'en suis. Il semblerait que je sois une des têtes à abattre du mouvement. par rapport à mes fonctions de porte-parole que je remplis depuis 8 ans au sein du collectif Bassine Non Merci. Première information, c'est que non, je ne suis pas encore équipé du bracelet électronique. Cependant, ça a failli arriver puisque le JAP de Niort me convoquait ce matin à 11h15. Il a fallu faire valoir que c'était peut-être un petit peu dur physiquement de se dédoubler et donc je serai assigné à résidence durant le mois de juin. La stratégie mise en place par le gouvernement, utiliser l'outil judiciaire à l'encontre d'écologistes en fait et de gens qui se battent pour le bien commun, c'est évidemment l'autre face de la pièce de ce qu'on a vécu en termes de violence policière à Sainte-Soline. À Sainte-Soline, on était au paroxysme du mouvement sur les retraites. À Sainte-Soline, il y avait vraiment quelque chose qui se jouait de très fort. C'était un événement national et toutes les énergies pour un autre monde, pour une autre société, étaient présentes ce jour-là. À travers la pluie de bombes qu'on a eu à subir ce jour-là, c'était véritablement un effet blast qui était recherché, de créer des dommages dans nos corps et dans nos esprits tels que ça nous vaccine de tout esprit de résistance. Darmanin, Vestieux, Dubé, toute la chaîne de commandement, tous ceux qui mettent en place cette stratégie, vous devez faire le constat d'échec. Votre pluie de bombes n'a pas généré ce que vous attendiez. Au contraire, on est encore là aujourd'hui pour en témoigner. La lutte contre les méga-bassines et pour un monde simplement vivant, elle est plus vive que jamais. Je ne nie absolument pas les souffrances que ça a générées chez tous d'entre nous en réalité. Tous ceux qui auront vécu Sainte-Soline de près ou de loin seront marqués à vie. Néanmoins, on est là. Néanmoins, on continue à résister. Et néanmoins, on ne tombe pas dans le panneau. Le fait de rebondir à chaque fois qu'on est convoqué devant la justice, de dire on est bien conscient que ce sont des procès politiques. Vous visez des individus. Mais à travers les individus, c'est un mouvement que vous cherchez à pénaliser, à faire taire intégralement. Mais je trouve que la plus belle réponse, c'est de faire ce qu'on fait à chaque fois. De mettre toute cette énergie, de se retrouver, de vivre ensemble, de bouffer ensemble, de rigoler ensemble, de réfléchir ensemble, de profiter de ces moments-là pour que ce soit des moments structurants. Les outils de la répression sont en train de s'affiner en face. Il faut qu'on apprenne, là aussi, à grandir. Les prédateurs nous rendent plus intelligents. Et s'ils nous attaquent, bien, il faut qu'on réfléchisse collectivement. Ils pensent que le fait de nous assommer à grands coups d'amende et de dommager intérêt, ce serait de nature à me faire taire, nous faire taire et par extension, c'est ce qu'on appelle la procédure Bayon. C'est de multiplier les recours pour nous faire taire, nous empêcher d'agir. Les procureurs, là-dedans, jouent un rôle majeur et dégueulasse. Les procureurs sont aux ordres d'Armanin. Par exemple, quand des camarades se font attaquer à leur domicile, se font agresser comme mon neveu ou comme Jean-Jacques, qu'on vient pendre au-dessus de la route, à 6 mètres de haut, et qu'on porte plainte et que ça n'est jamais suivi des faits, ou comme dans la situation de la plainte qui est posée par les proches de Serge, de Mika, d'Alix et d'Olivier, que ça débouche sur des non-lieux, ça témoigne de véritables dysfonctionnements de notre justice, dont les procureurs sont les rouages essentiels. Ce sont les procureurs qui ont le choix d'étudier et d'instruire une plainte. Ce sont les procureurs qui vont déterminer les moyens mis en œuvre d'investigation. Dans le cas de mon neveu, même pas une enquête de voisinage après qu'il ait été tabassé. Et si on reprend le cas dramatique de l'enquête menée par l'IGGN qui conclut à « nous n'avons pas identifié ceux qui ont des comportements criminels qui ont abouti à ces blessures aussi importantes chez nos camarades » et de se rendre compte qu'avec les mêmes images, la presse arrive à révéler et à trouver l'identité, évidemment que ça doit nous alerter. Et ce qui se passe aujourd'hui devant les tribunaux, ça vient profondément questionner des dysfonctionnements de cette justice et du contrôle des forces de police et de gendarmerie par elles-mêmes. Évidemment que c'est dysfonctionnant. Évidemment qu'un Condé ne dénoncera jamais un Condé, quand bien même aurait-il tué l'un d'entre nous. On est à l'aune aujourd'hui d'une nouvelle offensive massue. La LUA, elle a une vocation, c'est de rendre légal des pratiques illégales mises en place par l'État depuis des années. C'est d'acter le fait que, par exemple, des préfets n'appliquent pas des décisions de justice par rapport, par exemple, aux autorisations uniques de prélèvement qui vont définir les volumes distribués à l'agriculture et en fait à l'ensemble des usages. Ça vient, par exemple, acter le fait que dans le cas de réunions publiques qui devraient se tenir en même temps qu'il y ait des projets de bassines, ben, il n'y ait plus de réunions publiques. Et ces mêmes-là pensent que c'est en réduisant l'espace démocratique qu'ils vont faire la paix de l'eau, mais ils se fourrent le doigt bien profond dans l'œil. Ce qu'on réclame depuis le début sur ces questions d'eau, c'est tout le contraire. C'est plus de démocratie et c'est plus de transparence. Et à l'inverse des propositions dégueulasses et nulles du député du coin, que l'agriculture soit bien représentée dans ces instances de l'eau, mais à sa juste hauteur. et que ce ne soit pas parce qu'on consomme 60% de l'eau qu'on ait 60% des bouvois. En France, le principe qui devrait au contraire être en place, c'est le principe pollueur-payeur. Et c'est tout l'inverse qu'on vit, puisque le secteur le plus polluant et qui remet en cause les captages d'eau potable, la pérennité des milieux aquatiques, la simple vie dans les milieux aquatiques, c'est justement cette agro-industrie mortifère où on est, vous le savez, sur des territoires qui en France sont les plus gros consommateurs de pesticides. Et les faits, vous allez les retrouver dans les robinets, vous allez les retrouver à La Rochelle avec des cancers pédiatriques, vous allez les retrouver avec une biodiversité du clin quasiment réduite à néant, tellement tous ces produits, pesticides, hein, le terme est très mal choisi, ce que ces produits tuent, ça n'est pas la peste, c'est la vie, c'est tout simplement la vie. Donc aujourd'hui, on est là pour faire face une nouvelle fois, pour leur dire, on ne se taira pas, on continuera d'agir pour le bien commun, on continuera d'agir pour les générations futures, on continuera à se mobiliser. Si le projet funeste de Darmanin, de Genevard, etc., était de dire, au mois de septembre, on lance une grande offensive, on essaye de lancer des chantiers un peu partout en France, des mini-bassines qui seraient soi-disant plus admissibles. Enfin, soyons d'ores et déjà mobilisés et prêts à lancer l'alerte pour organiser de nouvelles mobilisations de terrain. J'en appelle à tout un chacun parce que ce qui fait que jusqu'à maintenant on a réussi à faire face, c'est que partout en France, les gens se mobilisent et les gens sont attentifs. Aujourd'hui, il existe 13 bassines non merci locaux qui veillent. Mais en fait, il en faudrait un par département. En fait, c'est que Bassine non merci, comme les soulèvements de la terre, ben en fait, c'est des mouvements très ouverts et très horizontaux, avec une composition très large. Nous sommes les soulèvements de la terre, mais comme les soulèvements de la terre sont Bassine non merci, et nous sommes amis de la conf, et la conf fait partie du mouvement. Et c'est bien ça qu'ils n'ont pas compris. On se retrouve à chaque fois devant les tribunaux, on a tous le même profil. On est tous des mâles blancs de plus de 40 ans. Et ils pensent qu'il y a des chefs dans notre mouvement. Et en fait, ils reproduisent leur système de pensée. Ben, sinon, merci, les soulèvements de la terre, la confédération paysanne, c'est pas ces manières de fonctionner. C'est pas ces archaïsmes-là. C'est pas la hiérarchie. C'est le peuple en marche qui se bat pour l'eau et pour le vivant. Nobassaran.
5: Journaliste à Libération, Laurent Nunez, il a dit que suite à nos révélations, les tirs tendus et les réactions des gendarmes étaient appropriés.
6: Les tirs tendus sont illégaux de base. Ils ont tenté, comme ils font dans la répression des révoltes des quartiers populaires, de plus en plus sur les mouvements politiques, de couvrir leurs hommes par tous les moyens possibles. Sauf qu'il se trouve qu'il y a des gens qui, pour une fois, se sont donné les moyens, ont eu peut-être les moyens, le soutien, la possibilité de dévoiler la vérité brutale et crue. Et ça a mis du temps. Je veux dire, nous, on l'a dit pendant longtemps. Et je trouve ça hallucinant qu'il faille un travail fait par des journalistes indépendants et d'investigation. Et heureusement qu'il en existe. On voit bien pourquoi l'extrême droite et toute une partie de ce gouvernement cherchent à les faire disparaître et la possibilité de ce type de journalisme. Ce que vous avez fait avec Mediapart, c'est de pallier au manquement grave de la justice et du parquet, sciemment et volontairement organisé par la personne qui était ministre de l'Intérieur à l'époque et qui est ministre de la Justice aujourd'hui et qui est couvert par son collègue actuel ministre de l'Intérieur, Laurent Nunez, qui du coup va dire que les tirs qu'auraient pu être mortels, volonté de martyriser des gens qui étaient là pour défendre l'eau, que ces tirs étaient proportionnés, ce qui est vraiment une abomination.
4: Un élément qui m'a profondément choqué dans les propos de Nunez hier, c'est qu'il osait prétendre que des sanctions avaient déjà été prises à l'encontre de certains gendarmes qui étaient présents à Sainte-Soline. Je pense que c'est un mensonge éhonté et j'exige, et j'espère que les médias et des députés iront chercher qui sont ces gendarmes qui ont été sanctionnés. Il n'y en a pas à ce jour. Une exigence citoyenne, dissolution de l'IGGN, dissolution de l'IGPN, contrôle des forces de l'ordre par des juges indépendants et par des observateurs indépendants.
7: Il y a une lutte des classes qui se fait entre la masse des agriculteurs et des agricultrices et une petite oligarchie agricole qui draine les subventions publiques, qui accapare l'eau pour leurs propres intérêts, pour les intérêts de l'agro-industrie qu'ils représentent et qui vont tous nous faire crever, nous les paysans, les paysannes. Ça vous échappe pas qu'on est dans une bascule en ce moment, terrible en fait, où on va perdre l'agriculture transmissible en fait, de génération en génération, qui peut se transmettre dans la famille, mais ailleurs aussi. Demain, j'ai l'impression qu'on va être sur des firmes, et la loi d'urgence le permet, et la répression qu'on subit judiciaire, policière, elle permet ça, en fait. C'est de ça qu'on parle.
4: Sur l'oppression du mouvement écolo en France, parmi les témoins qui sont très attendus, il y a Michel Forst, commissaire à l'ONU, justement sur ces questions de protection des défenseureuses de l'environnement, et qui avait, suite à Sainte-Soline, vraiment alerté les instances internationales sur une dérive très inquiétante des doctrines du maintien de l'ordre à la française, et en particulier sur une oppression systémique des militants écolos. Sainte-Soline en est peut-être une des facettes les plus visibles, mais elles ne doivent pas faire oublier que l'État français a déjà tué des militants écolos. Il ne faut pas oublier Rémi Fraisse, il ne faut pas oublier le Rainbow Warrior, Vidal Michalon. Cette répression qu'on vit par les armes de la police, par les outils répressifs de la justice, c'est les mêmes méthodes qui sont encore en cours pour mater les mouvements sociaux dans les quartiers populaires, dans les dom-toms, je crois qu'on ne dit plus dom-tom. Imaginez si on avait eu accès aux caméras piétons des CRS en Kanaki. Imaginez les horreurs proférer l'immondice du comportement de ces hommes-là. Pour moi, aujourd'hui, c'est un procès pour l'histoire, c'est l'histoire au temps long. Et j'ai envie de dire, j'en ai rien à fiche de la décision que prendront ces juges. Ce qui nous intéresse, c'est qu'est-ce qui restera dans l'histoire, qu'est-ce qui restera dans nos cultures collectives et communes de cette date du 25 mars 2023, qu'est-ce qui s'est passé ce jour-là et de quoi c'est révélateur. Et évidemment qu'on combattra jusqu'à ce que les méga-bassines ne fassent plus partie de la gamme des dites solutions face au réchauffement climatique. Mais le combat, il ira aussi jusqu'au jour où on obtiendra que les Darmanins, que les préfets, que la chaîne de commandement, que tous ceux qui ont construit ces stratégies de Fortin et qui ont envoyé la charge avec les quads aient à répondre devant la justice. Parce que les vrais organisateurs de la manif de Sainte-Soline et qui ont donné cette situation tout à fait incontrôlable, c'est évidemment la chaîne de commandement et c'est évidemment les ministres qui ont rendu ça possible. On a déjà une plainte qui a été portée contre Darmanin. On l'avait fait à l'occasion des 1 an de Sainte-Soline. Et donc nous sommes 1312 à avoir porté plainte contre Darmanin pour avoir menti sous serment devant une commission d'enquête parlementaire. Et tout à l'heure, on parlait de dysfonctionnement de notre État et certainement qu'il faut imaginer une 6e République. Parce qu'aujourd'hui, par exemple, un ministre, il suffit qu'il soit à nouveau ministre pour ne pas être jugé par la justice du commun des mortels. Si aujourd'hui Darmanin devait comparaître, ce serait devant la CJR, la Cour de justice de la République, qui est composée majoritairement de députés de sa majorité et de son alliance. Donc évidemment que c'est dysfonctionnant. On n'a qu'une hâte, c'est que Darmanin ne soit plus ministre pour que de nouveaux recours puissent être lancés à son égard.
8: Qu'est-ce que vous risquez du coup pénalement aujourd'hui, vu que c'est le procès en appel ?
6: En première instance, j'ai été condamné pour Sainte-Soline à 3 mois de prison avec sursis, à une interdiction de territoire de 3 ans, territoire du département des Deux-Sèvres. C'est pas rien, c'est des décisions de bannissement politique qui font que l'endroit qu'on cherche à protéger, l'endroit où on a créé des liens pendant des mois, des années pour un mouvement, on en est interdit. C'est vraiment des décisions qui visent juste à étouffer ces mouvements-là et c'est des décisions qui ont été appliquées de manière systématique. Mon avocat a vraiment, à juste titre, plaidé pour que cette interdiction de territoire pour l'organisation de Sainte-Soline soit annulée. J'ai obtenu gain de cause, quoi. C'est-à-dire qu'en première instance, mes 3 mois de prison avec sursis ont été transformés en amende, ce qui n'est pas satisfaisant. Je veux dire, moi, ce que j'attends, c'est la relaxe, mais disons que ma peine a été diminuée et mon interdiction de territoire s'est vue levée.
4: Parce qu'on a été jugé à l'origine avec un verdict rendu le 9 janvier 2024, où nous étions 9 à comparaître sur plus de 12 chefs d'inculpation sur des dates très différentes. Donc même pour nous, c'était extrêmement compliqué de nous y retrouver. Et pour le coup, le tribunal de Poitiers a décidé de repasser jugement par jugement. C'est ce qui fait que moi, d'un jugement, je me retrouve avec 3 audiences différentes. Donc en première instance, sur Sainte-Soline 1, Benoît avait pris 3 mois. On a un autre camarade qui avait pris 6 mois. Et j'avais pris 6 mois pour Sainte-Soline 1. Et 2 camarades syndiqués, Hervé Auguin et David Baudin, avaient pris des peines d'amende. Sur Sainte-Soline 2, Benoît avait pris 3 mois, j'avais pris 6 mois. Notre autre camarade qui n'a pas pu faire appel de la décision a pris 6 mois. Nicolas et Benoît de la Conf avaient pris pour Nicolas interdiction de territoire des Deux-Sèvres. On a tous l'interdiction de port d'armes. C'est peut-être la peine dont on se fiche le plus. Moi, je suis objecteur de conscience. Mais quand ils donnent cette peine-là, en fait, ils construisent un narratif qui laisserait à croire que ça nous intéresserait. Donc, faut pas être dupe. Je crois que Benoît et Nico avaient également pris des peines d'amende. Ce qui fait que du coup le pronostic est très dur à faire aujourd'hui. Moi je me suis retrouvé avec un procès pot pourri dans lequel il y avait tout un tas de faits de dégradation, de vol de pelle à grain. J'aurais menacé le fait de rendre public une information qui aurait dû l'être, à savoir le nom des irrigants qui bénéficient de Sainte-Soline. Et là dans ce procès pot pourri, j'ai été très surpris parce qu'en première instance, j'écopais de 20 000 euros de dommages et intérêts et de sanctions pénales, financières. Alors que ça n'était pas requis par la procureure, c'est là que j'ai eu la très mauvaise surprise d'écoper d'une peine d'emprisonnement ferme avec assignation et aménagement, avec port d'un bracelet électronique à mon domicile. Donc moi aujourd'hui, je pense qu'on va être jugé par la même juge, Madame Locke, celle qui préside très souvent la cour d'appel de Poitiers. Sur Sainte-Soline 1, il y a eu des peines plutôt plus clémentes. Sur mon affaire, là, complètement inattendue, et je le redis, c'était une décision d'une rare violence. Je la trouve scandaleuse et vu le nombre de soutiens que j'ai reçus d'un peu partout en France, je crois que je ne suis pas le seul à trouver que cette décision, elle est parfaitement scandaleuse. Donc, dans quelle mesure Madame Locke et ses deux assesseurs sont étanches ou perméables à la vérité, ce que Libé et Mediapart ont posé? Si elle veut dire la justice pleine, dans quelle mesure elle prend d'abord en considération qui a généré des heurts aussi violents, de telles blessures sur ce champ de bataille qui est devenu Sainte-Soline? Voilà pour la synthèse. Et si vous y perdez, c'est normal. D'ailleurs, il semblerait que même la justice s'y perde un petit peu parce que j'ai failli me retrouver convoqué devant le juge d'application des peines ce matin à 11h15 à Niort, qui était à plus d'une heure de route. Il a fallu que mon avocat se retourne vers le juge d'application des peines pour dire là, matériellement, on ne va pas pouvoir se dédoubler pour qu'elle accepte un renvoi au mois de juin.
8: La FNSEA, la dernière fois qu'il y a eu un rassemblement ici, elle a dit que c'était uniquement une lutte de petits bobos du centre-ville.
9: La Confédération paysanne fait 20% aux élections professionnelles. On n'est pas des petits bobos de centre-ville. Moi, je suis la sixième génération paysan. Mes parents faisaient de l'agro-indus et on s'est révélé aussi en se disant, mais à un moment donné, est-ce qu'on va tous crever pour l'intérêt de quelques-uns, quoi? Le cynisme de ces gens-là, quand ils portent la voix de ceux qui représentent les agriculteurs dans le couloir des ministères. Ils n'en ont rien à foutre des adhérents qui les représentent. Ils n'en ont rien à foutre. Dernièrement, il y avait des réunions sur la crise des engrais. Je peux vous dire que la seule chose qui les tracasse, c'est est-ce qu'on va pouvoir continuer demain à vendre des engrais aux paysans et paysannes? De savoir s'ils vont crever en achetant des engrais, ils n'en ont rien à foutre. Quand je parlais des classes, elles se matérialisent là. C'est comme ça que les parlementaires en parlent, en tout cas quand ils parlent de la FNSEA. On a parlé aux agriculteurs. Ils n'ont pas parlé aux agriculteurs. Ils ont parlé, encore une fois, à une grande bourgeoisie capitaliste qui n'œuvre que pour eux, pas pour les paysans et les paysannes.
2: Ça fait 30 ans que je suis paysan dans la Vienne. Donc j'ai été élu à la Chambre d'agriculture pendant 12 ans. Donc le discours de la FNSEA, on le connaît. Ce que je peux leur répondre, la FNSEA, c'est que eux, je les vois défiler en disant non à HMUC. En fait, ils disent non à la science, ces gens-là, alors qu'on a une étude là qui est en train de nous dire qu'il y a trop de volume motorisé dans la Vienne, il faut baisser. Ils ne veulent pas l'entendre parler. Mais ensuite, M. Duplon qui vient leur servir la soupe en disant on va soumettre ces études-là à des questions économiques. En fait, leur modèle des mégabassines, économiquement, ça ne fonctionne pas. Ça les envoie dans le mur. Nous, on dit qu'il faut installer des paysans nombreux. Et justement, il y a un certain nombre de projets diversifiants où on aura besoin d'eau. Il faudra arrêter les méthaniseurs. Ici, dans le département de la Vienne, il y a 18 millions de mètres cubes autorisés sur le bassin du Clain. Et à quelques kilomètres ici, vous avez deux fermes qui monopolisent 1 million de mètres cubes chacune. Ces deux fermes-là ont des méthaniseurs. Voilà, on utilise de l'eau pour faire de l'énergie, pour faire rouler des bus dans Poitiers en disant qu'on roule au gaz vert. C'est insupportable d'entendre leur discours.
0: Et voilà les amis, fin du premier épisode de ce reportage sur ce procès de Poitiers du 27 mai 2026. Suite de ce marathon judiciaire au prochain épisode sur votre radio encore libre préférée et sur notre site. 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No basaran et no pasaran, ce n'est qu'un combat. Continuons le début. Salut!

nous a dit récemment qu'il ne connaissait pas si bien que ça REM. Il n'en fallait donc pas plus pour déclencher le radar à émission spéciale. On aime bien faire ça dans le morceau caché, et en l'occurrence, c'est vrai qu'on passe pas souvent de REM, alors que c'est un groupe qu'on adore tous les deux. Dont acte. Et donc, la première chanson de cette spéciale, c'est la première chanson qu'on peut écouter de REM lorsqu'on se plonge dans leur discographie, puisqu'elle ouvre leur premier album qui est paru en 83. Et elle s'intitule Radio Free Europe. Et celle qui suivra, eh bien, elle s'intitule South Central Rain. Et ce refrain-là, le Sorry, c'est un peu, en quelque sorte, leur premier tube, le premier morceau qui les met en rotation sur les radios universitaires à l'époque aux États-Unis. Et ça fait partie de leur deuxième album, Reckoning. Ces deux albums-là étant manifestement assez marqués par notamment Joy Division, on pourrait dire. Sans doute les Smiths, avec qui ils sont en fait contemporains à cette époque-là. Et puis des groupes comme les Phillies, par exemple.

Clé dans l'or, c'est d'abord le premier vrai gros tube de R.E.M. It's the end of the world as we know it, qui est une chanson sortie sur l'album Document en 87. Et on s'est plongé ensuite dans l'album Out of Time avec deux morceaux, Half a Word Away et Country Feedback, en 91. Pour ma part, c'est la période où je les découvre vraiment. Out of Time, c'est l'album où il y a Losing My Religion, et c'est vraiment ce qui les propulse, effectivement, là. En haut du panier et sur la première marche du podium, disons. C'est un album qui est intéressant parce que ils font évoluer à ce moment-là complètement leur son, leur production. Ils ralentissent un peu les tempos, ils vont explorer quelque chose qui a jamais été complètement absent de leur musique, qui est l'aspect aussi musique traditionnelle américaine, limite un peu country par moment, une forme de country un peu alternative, mais en tout cas voilà, qui assume clairement ses racines américaines. Et puis en 92, il y a un album très important qui sort, qui s'intitule Automatic for the People. C'est sur cette chanson-là qu'il y a notamment Everybody Hurts, pour moi l'une de leurs plus grandes chansons, et peut-être celle qui sera retenue en fait. S'il fallait une chanson de R.E.M. pour l'éternité, ce serait probablement plus que Losing My Religion, qui est excellente par ailleurs. Ce serait très certainement cette espèce de, voilà, de valse ultime, Everybody Hurts, à cause de l'interprétation de Stipe et puis de, voilà, de tout un tas d'autres choses, notamment la conjoncture dans laquelle ça sort au début des années 90, avec cette explosion de Nirvana qui devient le mainstream et qui change complètement la donne, quoi. Donc on va entendre trois extraits de cet album-là. Après Drive, qui est vraiment une chanson... je trouve qui tue. Il y aura Sweetness Follows avec de très très beaux arrangements de cordes qui sont signés par un ancien membre de Led Zeppelin, l'ancien bassiste de Led Zeppelin, comme pas mal de chansons en fait de R.E.M. Et puis Night Swimming, elle aussi, avec de très jolis arrangements piano-cordes, même s'ils ont un peu vieilli, ça a un peu daté, mais quand même, ça n'en reste pas moins très très beau.

Crush with Eyeliner et l'une de mes chansons préférées de R.E.M., I Don't Sleep, I Dream. Ces deux dernières étant sur l'album Monster, qui est sorti en 94 et qui est mon disque préféré de R.E.M. Pas forcément celui des puristes, même si, bon, ils ont connu en fait tellement d'incarnations et d'identités sonores que c'est difficile de parler de puristes aujourd'hui avec R.E.M., mais voilà, en tout cas, je trouve que c'est leur album le plus réussi parce que il y a une espèce de tragédie à l'origine de ce disque-là, qui est le décès de Kurt Cobain quelques semaines avant les sessions studio. Et bon, son fantôme est là sur l'ensemble de l'album, avec la chanson Let Me In qu'on entend juste après Tongue, qui vient là. Mais voilà, c'est pour ça qu'on entend pas mal d'extraits de cet album-là aujourd'hui dans ce premier volet consacré à R.E.M. Et on terminera avec l'un de leurs tout meilleurs singles, je trouve, qui s'intitule Beg and Blame. Alors bien sûr, dans une émission où on consacre plusieurs heures à R.E.M., du morceau caché, on évite un peu les écueils et voilà, on passe pas forcément les gros singles. Mais Beg and Blame, c'est quand même effectivement un morceau très très très réussi. C'était très malin de le sortir comme single. Il y a une espèce d'accroche. Ils ont toujours ce sens de l'accroche vraiment mélodique. Et puis plus on avance dans leur discographie et plus en fait ce qui se distingue de manière frappante, c'est vraiment l'interprétation de ce type à chaque fois.

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Un premier mensonge. La première fois que Marc mentit à Elisabeth, il n'en menait pas large. Il eut l'impression que tout son être trahissait son mensonge. Un regard fuyant, une main passant mécaniquement sur les cheveux, l'autre imprimant de grands gestes qui se voulaient persuasifs. Elisabeth l'écoutait et cette écoute semblait intimer à Marc de donner force détails. Elle qui n'en demandait pas tant. Son silence l'inquiétait. Il fallait combler, pensait-il. La jeune femme se demandait pourquoi il tenait tant à parler de ce samedi où il rentra à une heure tardive. C'est vrai qu'il n'était pas coutumier du fait, lui, le garçon sage. Il donna son emploi du temps de la soirée avec précision. Pierre et Yves, ses deux meilleurs copains, pouvaient en témoigner. Ils avaient été boire un pot dans un bar où se diffusait le match de foot de leur équipe préférée. Le résultat, 3-1 pour l'équipe adverse. Et puis une balade pour s'aérer et commenter cette nouvelle défaite. À Elisabeth, encore attentive, il ne pouvait pas dire qu'à leur trio s'était joint inopinément Françoise, une ex-petite amie. Elle avait gardé de bonnes relations avec Pierre, ce qui n'était pas son cas à lui. Les amours adolescentes finissent parfois avec fracas. Pour Marc, la flamme était consumée, et pour elle certainement aussi. Sa présence le crispa. La page était tournée, et pourtant des souvenirs de jours heureux remontaient malgré lui. Il ne s'était rien passé, et il ne se passerait plus rien entre eux. Marc ne comprenait pas son besoin de ne pas en parler à Betty. Alors pourquoi se sentir coupable ? Marc n'aimait pas sa propension à la culpabilité. Il enviait Jérôme, son cousin, passé maître dans l'art de raconter des bobards et mentir à sa compagne sur ses nombreuses virées nocturnes et galantes aventures, avec un naturel déconcertant. Marc n'était pas de ce bois-là. À quoi bon forcer sa nature ? À quoi bon égrener, soupira-t-il, les buts de la 25e, 40e et 75e minute à Elisabeth, loin d'être une femme de foot. D'ailleurs, au fil du récit, devant tant d'explications, la jeune femme, d'abord surprise, puis peu intéressée, semblait maintenant s'interroger sur le véritable déroulement de la soirée. Bref, l'effet contraire de celui désiré par Marc. Il était temps d'arrêter, avant que Betty ne se lance dans un interrogatoire serré. Le temps passa et fit son œuvre. Marc n'avait aucun souvenir de la soirée. Il se persuada de n'être pas sorti avec ses copains ce jour-là, encore moins d'avoir assisté à un match de foot. Quant à Françoise, il ne l'avait pas vue depuis si longtemps qu'il ne la reconnaîtrait sans doute pas. Sa mémoire, qu'il jugeait excellente, ne pouvait le trahir. Marc avait trouvé un moyen plus fort que le mensonge, l'oubli.

Bonsoir à toutes et tous et bienvenue sur Jet FM 91.2. Juste avant que le micro vienne à moi, on parlait de Simone, la voix de la SNCF. Voilà, bon, c'était juste comme ça. Il est 19h ou presque et on ouvre ensemble une très longue traversée radiophonique, la nuit off the radio. Alors ce soir, on part jusque 7h du matin, prévu en tout cas, ressenti, je sais pas, en direct avec des émissions, des lives, des mix, des voix, des accidents, j'espère heureux, des changements de plateau, du café. Vous avez commandé du café, c'est bon, l'équipe de Jet. Mais pas que, probablement quelques moments de flottement et surtout un thème. Première fois peut-être avec un S. Alors première fois au micro, première fois à l'antenne, premier morceau, premier live, premier disque acheté. Tiens Vincent, peut-être ce sera à toi. Ouais. Première émission qui nous a retourné le cerveau.

le vivre en direct et surtout tenir jusqu'au bout. Alors pour introduire cette longue nuit, on va écouter un très vieux morceau en très mauvaise qualité. Cher, j'ai l'impression, au cœur d'Henri, qu'il l'a, je crois, en physique chez lui. On en parlera juste après. Alors on va peut-être pas l'écouter en entier parce que ça va être compliqué.

0: Bon, si vous avez de la chance, on pourra peut-être l'écouter en entier au milieu de la nuit. Si vous avez de la chance, hein. Bon, c'était toute première fois des Charlots. Quelles années on est là? On est sur du 75, 80.
1: Ah non, un peu après.
0: Ouais, peut-être même un peu après.
2: Ouais, parce que le morceau de Jeanne Masse, il a dû sortir en 84, donc ils l'ont fait l'année d'après, quoi. Ouais. Genre 85.
0: C'est ça, ils ont surfé sur le gros succès de Jeanne Masse. Donc Vincent Loiseau est avec nous. Tu vas nous proposer du contenu tout à l'heure, là, une baraque spéciale ouais, première fois. Et donc, quel est le disque qui est juste devant toi là?
1: Eh bien justement, j'ai amené ce disque, forcément la thématique était trop facile, mais je vais faire un petit twist là aussi, ce sera pas les Charlots, ce sera bien évidemment Jeanne Masse, dans une version tout à fait particulière puisqu'il s'agit de la version anglaise de ce titre pour l'export, sur un pressage, sur un disque qui est sorti en Allemagne, et ça s'appelle Into the Night, qui veut absolument pas dire toute première fois, mais ils ont complètement réécrit la chanson en anglais, qui ne veut pas dire qui n'a pas du tout les mêmes paroles qu'en français.
2: Et qui est probablement tout aussi mauvaise, non?
1: Oui, qui est à peu près du même acabit, ouais, c'est ça.
0: Faudrait savoir le titre en québécois.
1: Il a fallu quand même que je le trouve, le truc, et ouais, la version québécoise est certainement très intéressante à voir. Donc oui, il y aura entre autres peut-être ça, je ne sais pas encore.
0: Donc à quelle heure, Vincent, on pourra écouter la baraque à galettes spéciale première fois?
1: Eh bien, je crois que c'est plus ou moins 23h, c'est ça?
0: Ouais, bah, si on tient nos engagements, ce serait pas mal. Donc on va parler de toute première fois. Il y aura à 19h40 le chemin des mots, nos amis du mercredi 1 mois sur 2. Si je ne m'abuse, ils vont d'ailleurs mailler toute cette nuit de leurs interventions. Vous avez entendu en intro, c'était la première, je tourne ma page, c'était un premier mensonge, un texte de leur confection sur un des tout premiers morceaux de Kraftwerk. Voilà, c'est pour ça que je vais tenter, dans la nuit, avec leur accord, plus ou moins... Plus ou moins vrai.
1: Refaire une version de Kraftwerk, c'est ça?
0: C'est ça, ouais. Moi, en fait, j'ai apposé quelques sons liés au thème sur leur texte. J'espère qu'ils me pardonneront. En tout cas, voilà, ils vont mailler toute la nuit, à peu près toutes les heures, d'un de leurs textes. Merci à eux. En tout cas, ils sont là à 19h40 là déjà pour en parler. XM, bonsoir.
3: Salut.
0: Chers salariés de notre radio.
3: Pour une fois que c'est moi qui parle dans le micro. Je suis contente.
1: C'est bien.
0: Merci. Qu'est-ce que tu vas proposer avec tes comparses ce soir?
3: Alors nous, comme on ne se déteste pas encore de passer 35 heures par semaine ensemble, on s'est dit qu'on allait en plus de ça se retrouver à minuit pour parler de Jet. Bah, vraiment, on n'arrête pas. Donc l'idée, c'est de sortir les archives. On l'a déjà fait un peu, mais il faut bien qu'on dérush. Et comme on n'a pas le temps, bah, on va le faire un vendredi soir à minuit.

0: Donc c'est 40 minutes, 40 archives, 40 ans de jet et 3 personnes hyper nerveuses à 40 heures semaine.
1: C'est votre blase ça, hyper nerveux.
0: Hyper nerveux, c'est ça. Parce qu'il y a un H, un V, un X et que ça nous correspondait bien. Bon, voilà.
2: J'ai le fin mot de toute cette histoire, d'accord, ok.
0: Mais aussi parce qu'on est très nerveux au quotidien. Hein.
1: Ouais. Donc une proposition pour retrouver peut-être en version un peu plus carrée et bien faite pour l'anniversaire des 40 ans de Jet à Rezé.
0: C'est ça, c'est le 4 juin, il me semble. C'est
2: juillet.
0: Juillet. Je ne sais plus c'est quoi la prog, tu sais, Henri. Je ne sais plus à quelle heure on passe. 20h, un truc comme ça. Enfin, voilà.
1: Oui,
0: bon, venez, de toute façon.
1: Ça, oui, 20h sur les internets.
3: C'est 20h, je crois bien.
1: 20h. Alors, qu'est-ce qu'on aura d'autre ce soir? On aura du HK, normalement, qui devrait pas tarder à arriver, sur leur créneau, à peu près. Ouais, c'est du 20h, 21h.
2: Ouais, c'est un peu plus court aujourd'hui, mais.
1: Ouais. Je leur ai demandé si vous voulez raccourcir. Ils m'ont dit, ouais, bah, ce sera peut-être un peu plus nerveux encore.
2: Ouais, ou c'est peut-être croisé avec d'autres émissions. On sait jamais.
1: Bah, peut-être. Ce sera suivi par On s'ennuie pas mal de notre ami Irvine, peut-être accompagné, je ne sais pas. On verra à quel point ils nous ennuient cette fois-ci. Et
2: ce sera certainement leur premier ennui.
1: Ouais.
2: Car c'est la première fois qu'ils vont nous ennuyer.
1: On verra s'il a collé au thème. Tiens,
2: c'est
1: marrant. Qu'est-ce qu'il y a d'autre après que je regarde sur mon prompteur?
2: Mais je crois qu'on a.
1: On a un live de l'asso Apo 33 qui était herblinoise, je crois, à un moment, qui a maintenant élu domicile à Nantes. Du côté de Biche, là, comme on dit, la rue de Biche. Apo 33, ils vont venir avec des modulaires. Hein, donc, je vais parler un peu geek avec eux. J'espère que j'aurai le temps. Ce sera de la DSR et puis du VCO. Ils seront là 21h pour une heure de live. Donc, c'était avant, on s'ennuie pas mal. Là, je m'emmène un peu. Donc, c'est 20h à Collision, 21h à Apo 33, 22h, on s'ennuie pas mal, 23h, Vincent Loiseau. La baraque à galettes.
2: Ici même.
1: Spéciale première fois. Ensuite, minuit et quelques, dis-moi qui tu fréquences, le nom de la proposition d'Hyper Nerveux.
0: Oui, parce que tout est archive, donc même notre nom, c'est une ancienne affiche qui trône dans les locaux de Jet depuis 30 ans, j'imagine. Hein, elle a toujours été là.
2: Ah oui, dis-moi qui tu es. Ah oui, je vois très bien.
3: Elle a toujours existé, mais on l'a retrouvée il n'y a pas si longtemps. Ouais. Et on l'avait réaffichée parce qu'elle est quand même absolument délicieuse.
1: Il faudrait la mettre
3: très
1: sur les réseaux.
3: Early 90.
0: Elle a été grignotée par les souris, mais elle existe encore. Bah, il faut venir. Venez nous voir. Si vous voulez voir cette affiche, il faut venir dans les locaux de Jet.
2: Et certainement, je pense, dans une forme d'affichage pour les 40 ans quand même. Ça, c'est un truc à ressortir. Quelque part.
3: On a de l'affiche, on a du document.
1: Ouais. Ouais, faudrait faire une expo à ciel ouvert là, au petit café de Rezé, 15 juillet, ce serait cool.
0: Bah, on s'est dit qu'on allait faire une expo radiophonique, nous. C'est ça notre projet.
2: Déjà pas mal,
0: c'est 40 minutes d'expo radiophonique.
3: Il y aura un petit peu de scéno, ouais.
2: J'attends la scéno avec impatience.
1: À 1h30, on aura une surprise. Alors, je ne sais pas encore ce que ce sera. Surprise pour tout le monde, du coup.
2: C'est en cours de confection de la cuisine de Jet.
1: Une demi-heure de surprise. À 2h, ça, c'est moins une surprise. Ce sera un back-to-back. La première fois entre Philippe Main-d'œuvre, notre Théo National, qui se croisera le mix avec Sample et moi. Donc c'est moi. Hein. Donc 2 heures de mix. On pourra peut-être même placer, c'est ce que j'ai prévu en tout cas, du chemin démo à l'intérieur, avec peut-être un peu de distorsion, du repeat et autres bonnes choses.
0: C'est la première fois que vous jouez ensemble ?
1: C'est la première fois qu'on joue ensemble.
2: Bah, forcément.
0: Trop bien.
1: Ouais. Donc ce sera cool.
2: Et ça va être quoi comme musicalement?
1: On peut spoiler un peu.
2: Parce que je vous connais tous les deux, donc je me dis, ça va être quoi en fait? Ça m'intéresse.
1: En fait, on a parlé BPM. On s'est dit, tiens, moi je vais partir sur du 125 parce que mon catalogue en est rempli.
2: Ouais.
1: Il m'a dit, ah ouais, j'ai beaucoup de 125 chez moi. Et ensuite, deuxième partie, je lui ai dit, bon, je ferais bien une séquence drum and bass. Il m'a dit, tiens, ça me plaît, ça aussi, on pourrait croiser le fer là-dessus. Et peut-être un peu d'un mapiano, un petit genre qui est cool en ce moment, avec plein de bonnes choses. Ouais, pas sûr que du 100, soit 110, 180, ça tienne longtemps. Donc, on pourra peut-être ralentir un peu avant d'arriver à une pause. Alors, c'est un autre mot pour dire surprise, hein, mais j'ai appelé ça pause. À 4h. 4h06 exactement, si les engagements sont tenus. Une petite pause, une chanson peut-être de Henri, s'il est encore là. Je sens que tu avais envie de chanter.
3: Il faut bien se lancer.
1: Ouais.
3: Ce sera ma première fois.
1: Peut-être te faire repérer à 4h06.
3: Ouais, mais j'ai prévu d'essayer de casser la baraque.
1: Ah.
3: La galette.
1: Mais il sera peut-être
3: à 4h06, c'est vrai que j'avais oublié que tu bossais.
2: En fait, c'était la dernière.
3: En fait, le conducteur est un exemple de ça.
1: Oui, parce que plus les petites pastilles de Chemin des Mots, ça fait des horaires exacts.
2: Mais
1: j'ai pas mis les secondes.
2: Et d'ailleurs, on se disait tout à l'heure que le partenariat et le lien avec la SNCF était assez évident, puisque à Jet, on est totalement dans ce type d'horaire-là. C'est plus ou moins 4h06. Avec des fois 15 minutes, 30 minutes de retard.
3: Avec du retard, ouais.
2: Ça peut arriver.
1: 15 minutes, ouais, j'avoue. C'est...
2: Après, on peut philosopher sur ce qu'est le retard, mais après, voilà.
1: On ça aime le retard.
2: Ça peut-être plus tard.
1: À 4h30, je reviendrai en deuxième semaine, enfin plutôt en deuxième heure, pour proposer un live machine, comme j'ai l'habitude, en fin de nuit. Voilà, je ne sais pas trop ce que je vais faire, mais je vais le faire. Ce sera du modulaire, hein, évidemment. Et à 6h30, retour of the Chemin des Mots pour une clôture à base de croissants. C'est la promesse, en tout cas, de cette nuit. Alors peut-être pour arriver au Chemin des Mots de 19h40, on va poser des questions bien senties à nos deux invités, et même Henri, qui est de l'autre côté de la fenêtre. Alors j'ai préparé des belles questions. Elles sont... Est-ce que vous vous souvenez, par exemple, d'une erreur d'antenne, d'une première erreur d'antenne qui vous a fait rougir tout d'un coup?
0: Alors moi, j'en ai plein, mais c'est vrai que, donc bon, pour les gens qui ne me connaissent pas, je suis XM, je fais l'éducation aux médias et les actions culturelles à Jet. Et donc, ben, voilà, je passe ma journée à montrer à des gens comment prendre l'antenne, faire des interviews, des reportages, etc., etc. Donc évidemment, il y a des jeunes, à partir de des fois 7-8 ans, qui font des trucs et puis des fois qui ne font pas des trucs très très bien. Et on en parlait l'autre jour, Henri, parce que des fois, Henri découvre... une console qui est plus ou moins en bon état. Et donc, une fois, j'ai une stagiaire très, très fière d'elle qui me dit « J'ai réussi à baisser le son des antennes toute seule !» Bon, elle avait juste coupé le RDJ. Donc, oui, en effet, le son de l'antenne était moins fort, mais juste elle avait coupé l'antenne, en fait.
1: Elle avait tout coupé.
0: Voilà, donc moi, je suis arrivée, j'ai tout remonté. J'ai eu un peu chaud au moment où elle m'a dit « J'ai baissé le son !» J'étais là « Ok !» J'ai eu un petit peu chaud, mais bon, c'était de courte durée.
1: Vincent, alors peut-être pas une première heure, mais je sais que ta première fois en radio, c'est pas ici, c'est pas à Jet.
2: Non, c'était pas ici.
1: C'était où?
2: Oh, c'était il y a longtemps. Et ma toute première fois en radio, oh là là, ça nous ramène en 1996, sur une radio pas très loin de Tours, dans la sous-préfecture de Tours, à Loches, dans une radio où je faisais ma toute première émission qui s'appelait « Décadence ». Qui était à la décadence, mais qui passait de la musique plutôt électronique. Et ça se passait à 17h. Et le plus rigolo dans cette histoire-là, alors bah, c'est assez catastrophique à réécouter. Je pense que j'ai des bandes, mais je les sortirai vraiment, je pense, dans un espèce de truc posthume, parce que c'était vraiment catastrophique. Et c'est là où on peut se dire, en fait, toute première fois en radio, bah, je pense que là, je rougirais très largement si je vous faisais écouter ces premiers enregistrements. Mais ce qui était assez rigolo, c'est que c'était une radio... C'était la seule radio locale de cette sous-préfecture. Et cette radio était diffusée dans le Leclerc. Et ça, c'était le truc un peu rigolo, parce que c'était une radio catégorie B, pour ceux ou celles qui ne connaissent pas les catégories B. C'était une radio, en fait, qui est une radio associative, mais qui s'était transformée en catégorie B pour récupérer un peu de publicité, un peu d'argent.
1: Mais ça s'appelait Mammouth à l'époque, Leclerc, non?
2: Et non, ça s'appelait quand même Leclerc. Et ce qui était très rigolo, c'est que c'était un des annonceurs de cette radio. Et que moi, je passais cette musique-là, genre, tu vois, de la musique trans-allemande, à 17h le samedi après-midi, dans le supermarché.
1: Génial.
0: Et, c'est super, ça.
2: Et c'était assez rigolo. Je trouve, en fait, finalement, il y avait un petit côté punk dans l'histoire, parce que c'était à la fois une radio commerciale qui passait un truc pas commercial, dans un contexte totalement commercial. Et j'avais trouvé l'histoire très rigolote. Après, je me suis fait quand même jeter de ce truc-là, j'ai été remis le mercredi à 20h et je pense que c'était mieux.
0: Mais c'est ça qu'il faut qu'on propose à Lidl, il est parti Henri.
2: C'est ça.
0: C'est ça qu'il faut qu'on propose à Lidl, non?
2: On
0: veut absolument un partenariat.
2: Parce que
1: la musique allemande.
0: On passe notre vie à acheter des trucs là-bas.
2: 160 BPM ou 170 BPM un samedi après-midi. Mais en fait, ça faisait consommer plus vite en fait. Voilà, donc peut-être première fois de radio est un peu catastrophique. Et ma toute première fois, si je veux vraiment remonter dans le temps, C'est en fait ma passion de la radio est très ancienne. Hein. Je suis un enfant des années 70 et vraiment j'ai connu les radios libres, mais j'avais 6-7 ans et c'était vraiment le truc de l'époque. Hein. Aujourd'hui, pour ceux qui sont plus jeunes, ceux ou celles qui sont plus jeunes, c'est l'arrivée d'Internet, des réseaux sociaux aujourd'hui. Et bien c'était ça la radio et je faisais de la radio à chaque vacances scolaires chez mes grands-parents. C'est vraiment un mode éco trip là, mais et on avait un petit radio cassette et j'allais faire des interviews. J'allais interviewer tous les gens les voisins dans c'était des appartements, donc j'allais frapper, je faisais des trucs, j'allais dans il y avait un petit square, etc. Et on faisait ça avec mes cousins. Et à chaque vacances scolaires, on était hyper, hyper contents, on allait faire de la radio que personne n'écoutait. On faisait du podcast, en fait. On mettait ça sur une cassette. J'ai quelques enregistrements qui traînent de cette époque-là, mais voilà, c'était ma première radio absolument pas diffusée, donc c'était du podcast sur cassette audio.
1: Et première saison de la baraque à galettes, c'était il y a combien d'années ?
2: Ça commence.
1: T'es rendu à quoi là ?
2: Ça commence à faire un petit peu, ouais, ça fait 9 ans. D'ailleurs, tu vois, je regarde Henri, mais il ne voit pas. Je ne sais pas si je rempile d'ailleurs, je ne sais pas. Je me pose tous les ans la question.
0: Il faut remplir l'appel à projet.
3: L'appel à projet est ouvert. D'ailleurs, pour celles et ceux qui vous écoutent, vous allez sur le site de Jet, qui est certes mal fichu, mais il y a un bouton sur lequel vous pouvez trouver un formulaire pour remplir tous les projets de radio que vous pourriez avoir. On les étudie et puis on les refuse ou pas. Et ils peuvent être nouveaux, ces projets, mais si vous êtes une animatrice de Jet qui avait votre émission et qui pensait que c'est OK, ça va continuer toute la vie. Non, si vous ne remplissez pas,
2: vous ne serez pas là.
1: Henri, est-ce que toi, tu te souviens de ta première fois à Jet ?
3: Oui, mais c'est pas hyper intéressant.
1: Si,
3: ah ouais.
1: Moi ça m'intéresse.
3: Ouais, si. Ouais, parce que j'ai retrouvé récemment, je botte en touche sur ta question, Gaspard. J'ai retrouvé récemment une cassette, un peu comme ce que tu viens de décrire, Vincent. Avec ma sœur, on faisait de la radio... avec un magnétocassette radio là qu'on enregistrait comme ça. Et donc on faisait des chansons, c'était un peu rire et chanson quoi. On faisait des blagues, des chansons, les actualités, des fausses pubs, enfin des fausses pubs, des pubs qu'on imitait mais qu'on comprenait pas ce qu'on disait, mais voilà. Donc en 1981, cette cassette, ma sœur annonce la victoire de monsieur François Mitterrand à 999% des voix. Par exemple.
2: Il y avait déjà de l'info en plus. Hein,
3: il y avait déjà de l'info, ouais, c'était assez sérieux.
1: C'est tout. C'est tout sur les débuts, les débuts à Jet. T'as botté en touche.
3: Ah ouais, les débuts à Jet, je suis venu proposer un projet d'émission à l'objecteur de conscience qui tenait Jet à ce moment-là, en 1994.
1: Ouais. Donc Jet, qui a 40 ans, donc si mes calculs sont exacts, ça fait 86.
3: Ouais.
1: Donc t'es arrivé un petit peu, oui, après une première période, peut-être une première parenthèse de la station, après un premier temps. C'était qui ton prédécesseur à la prog musicale ?
3: Ben, il n'y en avait pas.
1: Il n'y en avait pas. Mmh. C'était pas une...
3: Y avait deux objecteurs de conscience qui géraient la radio. L'un plutôt sur la technique, l'autre plutôt sur, en effet, un peu de la programmation musicale, un peu l'accompagnement des émissions bénévoles. Il y avait un directeur qui n'était pas exactement directeur d'antenne, qui était quelqu'un qui travaillait pour le centre socioculturel ici et qui animait un peu l'ensemble. Et voilà.
0: Henri, pour toute la jeunesse qui nous écoute, tu peux expliquer ce que c'est qu'un objecteur de conscience ?
3: Ah, vous voyez, la jeunesse qui nous écoute, vous êtes obligé de faire cette horrible journée citoyenne qui dure une journée. Et qui est, voilà.
1: JAPD, ça s'appelle encore ça ?
3: Ouais.
1: Ouais, c'est ça le nom.
2: C'est ça. Et c'est pour tout le monde.
3: JCR, non, c'est ça.
0: Je crois qu'avant, à notre époque,
1: oui, c'est ça.
0: C'était déjà, journée d'appel à préparation pour la défense, un truc comme ça. C'était un peu militaire.
3: Là, maintenant, c'est un peu citoyen, mais enfin, ça reste militaire. Bon, bref, pour les gens nés hommes, il était question de faire une préparation à l'armée au cas où on devrait aller défendre la nation. Et voilà, ça durait 10 mois à mon époque, 12 avant. Et on pouvait refuser, donc dire ma conscience objecte l'idée que je puisse porter des armes, répondre à des ordres, m'habiller en treillis, raser mes cheveux.
1: Il fallait trouver une boîte, du coup.
3: Il fallait trouver une association.
1: Une asso, okay.
3: Il fallait que c'est un intérêt un peu collectif, général. Et on faisait le double du temps, c'est-à-dire 20 mois au lieu de 10, 24 mois au lieu de 10.
1: Ah oui,
3: voilà. Okay.
0: C'est un peu l'ancêtre du service civique, quoi.
2: Ça ressemble
3: c'est
2: à ça.
3: Un ouais. peu ça. Mmh.
1: Vincent, t'as fait ça ?
2: Moi, j'ai pas fait du tout rien. J'ai pas ni à l'armée, ni objecteur. Ouais,
1: tu peux en parler, là ? T'es pas sur le coup de la loi, du coup ?
2: J'ai réussi à m'en sortir, à pas faire, aller dans ce truc-là. J'ai poussé mes études très loin, en fait. Et j'ai eu la chance, en fait, qu'au moment où j'ai commencé à travailler, j'avais tellement poussé les études, j'étais étudiant assez longtemps. J'ai eu du mal à me dire, finalement, j'aimais bien les études, en fait. Je pense que j'étais un étudiant un peu attardé. Mais ça me plaisait bien. Et puis finalement, c'est arrivé l'été, en fait. L'été, le service militaire a été abrogé cet été-là. Et donc, je devais partir en théorie en septembre, mais comme j'avais un contrat de travail, je pense que j'aurais fait sauter de toute façon le truc. Parce que du moment qu'on travaillait, il y avait quand même cette notion à un moment aussi, puisque le truc était un peu en fin de vie à l'époque. Et donc, du moment que tu avais un contrat de travail.
1: Ouais.
3: Mais comme tout est cyclique et complètement réactionnaire, eh bien c'est en train de beaucoup revenir en ce moment, cette question de remettre tout le monde derrière les armes.
1: Mais il n'y avait pas une manière d'y échapper en se faisant réformer
2: J'ai tenté ça.
3: Oui,
2: mais ça ne marchait pas très bien.
3: Il fallait vraiment être assez convaincant.
1: Oui.
2: Je pense que j'étais pas bon.
0: Ça veut dire quoi ?
1: Venir en guenille.
3: Montrer des problèmes psychologiques puissants, une inaptitude totale.
1: Il y a pas mal de gens qui ont fait ça.
3: Des questions physiques aussi. Si on était complètement myope, on pouvait se faire réformer. Pour ne pas risquer de tirer sur le sergent, même si ça pouvait démanger.
0: Quelle belle époque.
3: C'était très beau.
1: Bon, pour revenir à un sujet un peu plus radiophonique, premier disque acheté, est-ce que vous en souvenez, toutes et tous ?
3: C'était un 45 tours, acheté avec son propre argent, pour soi-même.
1: Hein, volé, si c'est le cas.
3: Pas le disque qu'on t'a offert ou tes parents.
2: Yeah, aussi.
3: Un truc que tu choisis, toi.
1: Oui.
3: Ouais, c'est ça. Moi, j'ai le souvenir d'avoir acheté au Bravo, qui était le supermarché de la Bernerie-en-Retz. J'ai acheté le 45 tours du Holiday Rap de DJ Sven et Mike Meister G.
1: Okay.
3: Mais c'est peut-être pas le tout premier, mais c'est celui dont je me souviens et qui est toujours plaisant à écouter.
1: Vincent ?
2: Je me suis posé la question hier, justement, en préparant l'émission. Et pareil, c'est un 45 tours, on est dans les mêmes époques que Henri. Acheté également à l'Intermarché de Vigné, près de Tours, là où je résidais avec ma mère. Et donc, j'avais acheté Marcia Baella des Rita Mitsouko, c'était en 1984, et j'avais 9 ans.
3: Bravo.
2: Voilà.
3: C'est assez beau. Gaspard vient de faire un signe explicite, genre.
2: C'est pas, il faut qu'on comble, c'est ça.
3: Vérifie un truc.
2: Et toi.
0: Ça me perturbe. Il y a la sonnerie de Jet qui sonne. Alors, si la personne qui est en bas est en train de nous écouter en live, on essaye péniblement de t'ouvrir, mais ça n'a pas l'air de marcher.
2: Ça ne fonctionne pas.
0: Il y a des gens autour de la boîte, donc ne t'inquiète pas, on arrive. C'était quoi la question du coup ?
2: Est-ce que t'as acheté des disques ?
0: Moi, j'ai.
2: Ou récupérer des disques.
0: Je suis moins âgée peut-être, mais je suis pas sûre d'avoir acheté des disques.
2: C'est ça, c'est ce que j'avais posé comme question.
0: Est-ce que peut-être que j'en ai. Franchement, j'ai pas de souvenirs.
2: Est-ce qu'on t'a donné des disques ?
0: Si, attendez, vous allez adorer. C'est mais on m'a offert. Voilà, on m'a offert un disque. C'était la comédie musicale Roméo et Juliette. Ça c'était premier crush, bien sûr. Mais je regardais plus la couverture que j'écoutais le disque, je pense.
1: Donc sur quel support là ? C'était un CD.
0: C'était un CD, ouais. Okay. Un CD en plastique là, avec les paroles à l'intérieur et tout.
1: Ouais. La pochette qui se casse.
0: Et dédicacé par mon ami qui me l'avait offert. Ouais.
1: C'est un beau premier disque. Moi c'est le.
2: J'avais posé la question du coup, Gaspard.
1: C'est le best of de Michael Jackson.
2: Ah ouais.
1: History quand il avait sorti History.
2: Ah, History.
1: La deuxième CD, c'était en deux CD, et c'était un best of.
2: Ok.
1: Donc il y avait History d'un côté qui était un peu plus moyen. Mais bon, et le best-of de l'autre côté, donc j'étais content d'avoir mes sous à moi, d'aller m'acheter, ça s'appelait Nugget, l'enseigne n'existe plus.
2: Ah oui, Nugget, je me souviens.
1: C'était à Montluçon, dans l'Allier, donc c'était racheté par Fnac, je crois, ce genre d'enseigne, ou Virgin à un moment.
2: Je pense que ça a périclité, plus ou moins,
1: ouais.
2: Il y en avait donc partout.
1: Ça pour les premiers disques, et pour les premiers livres, alors est-ce que vous vous souvenez d'un premier livre acheté ? Est-ce qu'on s'en souvient de ça ? C'est peut-être un peu plus tôt.
0: Dur comme question.
2: Ah, moi, ça va être une BD. Hein,
3: Souvent, on se les fait offrir. Ouais. En effet. Oui, c'est de la bande dessinée.
2: C'est de la bande dessinée aussi, même si il y a des gens qui arrivent dans cette nuit de la radio.
1: Ouais, on va les inviter. Ils vont venir parler au micro aussi.
0: Ils vont venir raconter des trucs aussi, ouais.
1: Bah ouais.
0: Un premier livre acheté, c'est quand même c'est dur. Hein. Probablement, c'était genre Voltaire ou un truc comme ça pour l'école ah, oui. quoi. Mmh. Ouais. Bah oui.
3: Directement.
0: Ouais. J'imagine.
3: Ah, mais c'est des trucs plutôt, mais avec son propre argent, je sais plus. Par contre.
2: Moi,
3: la bande dessinée franco-belge, bah, probablement un Spirou ou quelque chose.
2: Ouais, moi, je pense que c'était soit un Tintin, soit un Spirou, soit je sais pas quoi. Peut-être même. Non, j'avais pas acheté de Marvel, non, même pas. Bah, en vrai, je sais plus. Dans cette
3: obédience-là. Peut-être.
2: Peut-être, c'est ça.
0: Comment ça s'appelait avec Picsou et tout ça, là?
3: Ben, Picsou.
0: Moi, ouais, c'était Picsou. Bah, ouais, voilà. Picsou, ouais. Ça, je pense que j'en ai acheté avec mon petit argent de poche, mes petits centimes de francs.
3: Les magazines, là, c'est ça?
0: Ouais, c'est ça. Je pense. Ouais.
3: Picsou Magazine.
2: Bon, ah oui, si, c'était
3: notre animateur vedette. Là.
0: On a perdu notre animateur, mais bon.
3: Il est à la fois l'hôte de cette nuit de la radio.
2: Absolument.
0: C'est bien la première fois qu'un animateur se barre en plein épisode.
3: Il a aucun problème avec ça.
2: On parlait de
3: l'ubiquité sauvage.
1: C'est quoi ça, l'ubiquitage?
2: L'ubiquité.
1: Ah, c'est de Philippe Cadic, ubique.
3: Donc Gaspard Hautfort est notre hôte ce soir, puisque c'est lui qui a conçu, programmé, et qui va animer en grande partie cette nuit de la radio.
1: C'était pas une mince affaire.
3: Déjà, bravo.
1: Merci.
3: Tu vas pouvoir prendre quelques forces.
1: Mais je suis très fan de cette nuit de la radio. Moi, ça m'aurait attristé de qu'il n'y en ait pas. Ouais. C'est pour ça que je voulais prendre les choses en main.
2: Tu peux nous dire pourquoi, d'ailleurs, tu es très fan? Tiens.
1: Et ben, c'est parce que c'est un lieu d'expérimentation de fou. Voilà, il y a plein d'auditeurs qui écoutent ma musique. De force. Donc, non, c'est ça. Ça permet d'avoir quand même un créneau gigantesque pour expérimenter plein de choses. C'est ça qui me plaît, en fait. Et puis, d'un côté, c'est là qu'on se retrouve tous, enfin ceux qui veulent. Hein. Parce que c'est vrai que c'est peut-être un peu les mêmes têtes à chaque fois. Mais non, on a quand même des nouveautés cette nuit, ça, c'est cool. Donc, ils vont venir d'ailleurs au micro pour en parler. Mais non, moi je suis fan de cette nuit de la radio. Il y a des gens qui viennent, des gens qui repartent, en fin de nuit qui est plus ou moins approximative. Mais c'est pas grave, on verra tout à l'heure. Et puis on réécoutera aussi à tête reposée le lendemain, on verra ce que ça a donné. Donc on va accueillir peut-être l'équipe d'Apo 33, en tout cas les émissaires d'Apo 33, je ne sais pas s'ils sont là, ils sont allés se rafraîchir, parce qu'il fait très très chaud là.
3: Je vois Julien
0: qui est
3: dans
0: ouais.
3: le studio, studio dans lequel il a mis les pieds il y a peut-être 30 ans de ça,
1: ouais.
3: Pour la première fois, et le voici, qui s'installe derrière un micro, qui chausse un casque.
1: Qu'est-ce que tu entends?
3: Peut-être que tu vas entendre quelque chose, Julien.
4: Bonjour.
1: Ouais, bonjour Julien.
4: Ça va?
1: Toi?
3: Salut.
4: Ça va?
3: Ouais, ça fait longtemps.
1: Il fait chaud, hein, quand même.
4: Ouais, et encore, ça va être pire la semaine prochaine.
1: Bientôt, il fera chaud en été et frais en hiver. Alors, l'Apo 33.
4: Oui.
1: Donc, émissaire fier de l'asso. Est-ce que tu peux nous raconter un peu le projet? Est-ce que vous allez proposer ce soir?
4: oui, bah, écoute, merci Gaspard et puis Jetfen pour l'invitation. Ce soir, on va faire un projet autour des synthés modulaires. Et donc, on travaille depuis plusieurs années sur ça. Alors, Apo 33, c'est une association qui organise beaucoup de choses, des résidences, des concerts, des projets de recherche en son, en musique, en radio art aussi, en art radio, mais voilà, un peu tout ce qui est musique expérimentale, tout ça, musique contemporaine. En tous les cas, ce soir, à la demande, un petit peu, on amène du modulaire. Des synthés modulaires, donc on peut en parler un peu. Je vais peut-être pas rentrer dans le détail tout de suite, mais...
1: Non, mais moi je suis intéressé parce que j'en fais moi-même, mais je sais pas si ça fait peut-être un peu geek, mais moi j'adore. Hein.
4: Bon, en tous les cas, ce qui va se passer, c'est que dans la synthèse modulaire, en fait, on câble des bouts de modules en fait, qui font des sons, et pour créer soi-même une combinaison de sons. Si vous achetez par exemple des synthés avec un clavier, en général vous avez un côté un peu industriel fait, tout est pré-conçu. Là vous pouvez un peu rentrer dans le détail et décider de quel type de son, quelle forme, morphologie, tout ça. Et ce qu'on va faire, c'est qu'on n'aura rien de patché en fait. Donc rien de patché, ça veut dire qu'on n'a rien de préparé.
1: Aucun câble
4: aucun câble branché. Et on va construire à la fois la composition, le synthé lui-même et ça, en même temps qu'on va faire la musique. Ça va être une partie d'un groupe qui s'appelle Solar Return, avec qui on travaille avec Jenny. Elle est timide, elle parlera peut-être plus tard. Ouais.
1: On aurait bien entendu sa voix.
4: Ben oui. Pour l'instant, elle est timide.
1: Ok, ok. Bon. Voilà.
2: On va laisser passer le début de cette émission. Voilà.
1: Donc, voilà. Le principe de modulaire, moi, ce que je vois ça un peu comme ça, c'est comme les pédales de guitare, un peu pour les. On fait passer du son dans un premier effet qui fait par exemple un delay. Ensuite, on reprend le câble qui en sort pour le mettre par exemple dans une réverb, etc. Donc le modulaire, c'est un peu ça, sauf qu'à la base, c'est une sinusoïde électrique qui crée le son de base. Donc il faut plugger pour qu'il y ait un son qui puisse sortir de ça. On joue sur la fréquence.
4: Ouais, c'est ça, oui, tout à fait.
1: Donc c'est moi je suis plutôt monomaniaque, j'ai que des Moog, tu sais, les semi-modulaires,
4: ouais.
1: Donc ça rend un petit, c'est joli, moi je trouve, à regarder, parce que c'est d'un seul bloc et c'est la même marque. Mais c'est vrai que les modulaires qui sont plus des semi-modulaires, c'est-à-dire qu'il faut plugger pour qu'il y ait du son. On les met dans une sorte de boîte là, qui est un standard qu'on appelle l'Eurorack, pour qu'ils aient tous la même taille.
4: Ouais.
1: Mais il y a des milliers de marques différentes. On peut même les construire, soi-même.
4: Oui, on a amené trois éléments. On a toute une collection. Effectivement, on a le classique Eurorack, qui est une boîte de métal. Et puis on a aussi un Bastel, en fait, qui Bastel, tout en bois, qui est très joli, vous verrez tout à l'heure. Enfin, vous l'entendrez pour les auditeurs, évidemment, auditrices. Et puis, un autre qui est aussi un semi-modulaire pour avoir une autre idée. Mais effectivement, voilà, Bastel, c'est très intéressant. Ce sont des tchèques et ils construisent tout en bois. C'est très beau.
1: Bah, hâte de voir si on va faire des photos pour les réseaux. Ton premier disque acheté, est-ce que tu t'en souviens?
4: Oui.
1: Est-ce que tu peux nous le dire?
4: Ben, c'est pas un disque, c'est une cassette.
1: Ah. Est-ce que ça passe? Est-ce que c'est validé? Oui, c'est bon. On me dit que c'est bon.
2: Ouais, ça marche.
1: Alors,
4: c'est un album de The Exploited.
1: Henri, tu connais?
3: Oui, directement The Exploited, mais t'avais quel âge?
4: 14.
3: Ah,
4: ouais.
3: Ah oui, avant, il y a des trucs, mais t'as pas acheté toi-même, quoi.
4: Ouais, non, avant, c'était pas moi, non.
2: C'était une autre version de moi-même.
4: C'était d'autres versions pré-ado.
1: Donc c'est quoi,
4: donner des noms, mais c'est vraiment pas. Ouais,
2: c'est pas assumé avant.
4: C'est pas assumé avant, c'est ça, merci.
1: Donc c'est quoi alors? Moi je connais pas cette musique.
4: Ah bon? Oh, c'est du punk.
1: C'est du punk, ok. C'est pour ça que je connais pas alors.
2: Et peut-être quand même sur les modulaires, parce que j'entends les geeks là, tous ceux qui font aujourd'hui du live, etc., qui font tout avec leur ordinateur, etc., c'est quoi la différence alors par rapport à la production? Qu'est-ce que ça permet? C'est que vous qui êtes puriste du modulaire, qu'est-ce que ça permet de faire en termes de créativité, peut-être de création musicale aussi, par rapport au fait d'avoir sous la main, en numérique, avec un ordinateur, la possibilité d'avoir finalement presque tout, mais qu'est-ce que ça vous permet?
4: Écoute, de toute façon, en fait, le modulaire, en fait, c'est très récemment, en fait, que c'est un peu revenu à la mode. Allez, une quinzaine d'années. Et avant, bon, moi, je faisais plutôt du laptop, hein, de l'informatique.
2: Bien sûr.
4: Très pratique pour tourner, voyager. Donc, on avait tout avec des logiciels qui faisaient à peu près la même chose que des modulaires, pour beaucoup moins cher, évidemment, et plus pratique, presque dans la poche. Mais si tu veux, en fait, tu peux avoir le même type de son. Mais c'est pas la même sensation, c'est pas la même relation à l'écriture musicale, en fait. Donc après, à partir de là, tu peux passer du temps à élaborer, mais c'est un peu cette relation avec la machine, les boutons,
2: côté physique de la chose, c'est vraiment aussi d'aller faire quelque chose plutôt que d'avoir un clic de souris, c'est de se dire tiens, je vais brancher ça, ce que j'aurais peut-être pas fait finalement avec la souris, je vais aller brancher un câble sur d'une autre manière, en fait. Peut-être.
1: Moi, je crois qu'on peut plus créer du hasard en ce qui permet des choses belles. Je ne sais pas si vous avez vu sur les internets, il y a une dame de 60 ans là, qui est un peu célèbre en ce moment, qui fait des DJ sets, mais en modulaire, essentiellement. Alors, je crois qu'elle est chez Warp, il me semble. En tout cas, elle a été mise en avant par Warp. c'est quand même fou parce que ça crée quand même une autre relation avec le public qui est quand même plus je sais pas comment dire, mais plus physique, plus sensoriel, même si c'est des machines avec plein de câbles dans tous les sens. Elle est quand même, je pense, un peu plus vers l'action, vers le public, et elle crée des choses vraiment en direct plutôt que faire un DJ set simple, qui est très bien aussi, ouais. Mais c'est autre chose, quoi.
2: Est-ce que c'est une manière de ramener un peu d'organique dans l'électronique ? C'est aussi ça, le côté plus organique ? Plus...
1: Bizarrement, peut-être, ouais.
4: Oui, c'est ça, ouais. Oui, tout à fait. Ouais. Il y a un côté, si tu veux, je pense que les musiciens, à la fois, il y a le studio, puis il y a le côté un peu live. Et dans le studio, tu peux y aller, mais au final, tu pourrais presque faire des clics.
2: Ouais, c'est ça.
4: Mais en live, ça devient plus intéressant de voir des gens faire des choses. Clairement. Évidemment, le laptop, c'est une époque aussi, c'est... début des années 2000, tout ça, et je pense que tu peux encore faire des choses avec, mais on a beaucoup développé des interfaces en MIDI, des contrôleurs, etc. Et au final, pour revenir à des machines, mais ces machines-là, en fait, elles n'étaient pas accessibles financièrement avant une certaine époque, et aujourd'hui, c'est devenu vraiment presque un marché en soi, presque comme les guitares, quoi.
2: Okay. C'est quoi ? C'est des copies de modulaires de l'époque ?
4: Alors, il y a des copies, ouais. De choses de l'époque. Et puis, il y a beaucoup de créations, okay. Originales. Beaucoup de gens qui créent des modules. Voilà, tu peux même toi...
2: J'allais dire, ouais, est-ce qu'aujourd'hui, tu peux prendre un fer à souder des composants et créer finalement ton,
4: ouais, tout à fait.
2: Ton module ?
4: Oui, ouais. Tout à fait. Oui, oui. Et puis, il y a des courants juste de ça. Et puis, il y a beaucoup de gens qui aimeraient apprendre, mais il faut passer par des étapes, tout ça. Le temps de faire des modules.
2: Il y a côté geek dans l'histoire, là.
4: Et tu peux faire toujours plus geek que geek, okay. Et que geek.
2: Oui, c'est voilà. Ça. Il y a toujours plus geek.
4: Ouais, c'est ça, ouais. On avait invité, par exemple, des Espagnols, Befaco, qui font des modules. Ils avaient amené un de leurs ingénieurs qui fait des modules, et les gens avaient fait les modules eux-mêmes. Mais c'était trois couches d'électronique, etc. Et puis, bah, y avait des modules hyper compliqués. Enfin, les gens le faisaient, hein, même s'ils n'avaient pas trop l'habitude. Mais l'ingénieur, elle en avait repris un ou deux pour tester quand même en labo après. C'est un peu compliqué.
2: Tu as une bonne idée pour toi, XM, en éducation média. Tu veux montrer des modules, jouer avec des modules.
0: C'est clair que c'est un chouette. Moi, j'aime bien travailler avec les claviers MIDI aussi, avec les enfants. C'est assez chouette, ça évite les écrans et en même temps, on fait de la musique facilement. Mais oui, les modulaires, ben. Quand on aura gagné le jackpot, ouais, peut-être qu'on pourra se fournir.
2: On trouve un gros partenaire. Donné, un grand partenaire.
1: Donc, on a fini cette première séquence pour présenter un peu ce qui va se passer cette nuit. Solar Return donc, de Apo 33, ce sera à 22h pour une heure de live.
2: C'est très bientôt.
1: On a hâte. Pour l'heure, là, une petite page de toutes. Et ce sera pour l'équipe de Chemin des Mots de venir. Dans les studios.
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0: Bonsoir. Le chemin des mots. Nous nous appelons le chemin des mots. D'où nous vient cette appellation? Et au départ, nous adhérons tous les quatre à un atelier d'écriture au sein de l'université permanente. Pour partager ces nouvelles écrites, l'idée est venue de les diffuser par la radio. Et c'est Jet FM qui nous a accueillis pour permettre cette diffusion. Régulièrement, nous nous attelons à enregistrer les textes de nos collègues d'écriture, à les illustrer de morceaux de musique et à en assurer le montage sonore. Ce travail est ensuite mis en onde par Jet FM, que nous remercions. Et maintenant, pour la première fois, vous allez entendre les voix de mes deux copains d'écriture, Philippe Couat et Yves Hamon. Alors, je ne sais pas par lequel je commence. Qui veut prendre le relais?
1: Je vais prendre le relais. Là. Bon, alors, on parle d'une première fois. J'y réfléchis, la première fois, c'est toujours difficile, compliqué. Que ce soit en amour, dans le travail, ou même un simple bricolage. Ma petite anecdote, pour ne pas se décourager, la première fois que j'ai expérimenté ce qui allait de mon boulot, en fait, pendant plus de 35 ans, je me rappelle mes dix. Oh là là, cette fois encore, je me suis trompé. J'avais travaillé toute la nuit pour un résultat peu satisfaisant. Et si je me retourne sur ce moment-là, je le revois avec un sourire. J'arrive pas à le définir, ce sourire. Faut pas s'arrêter à la première fois. Quand vous entreprenez pour la première fois, par exemple, un petit bricolage, il y a toujours quelqu'un qui va te dire « c'est facile, tu verras ». Mais pour vous, c'est la première fois. Et vous souffrez mille misères jusqu'à que vous le fassiez 10, 15 fois. En plus, cela devient, plus ça va, plus ça devient automatique, facile. Et vous dites aux débutants, c'est facile, tu verras. Une première fois nous apporte toujours quelque chose et nous change un tout petit peu.
2: La première fois, bien sûr, nous avons tous connu une première fois. Des premières fois. Notre premier cri, notre premier rot, notre première dent de lait sous l'oreiller, notre première carie, nos premiers dentiers. Elles sont multiples, les premières fois. Certaines sont évidentes dans nos mémoires et d'autres sont plus, sont moins définissables, moins imaginées. La première fois, c'est de la joie, du frisson, de la colère, de la peur, du soulagement. C'est grandir ou vieillir. La première fois, ça peut être un sourire, ça peut être le premier cartable, la première fois que j'ai été président de la République. C'est parfois ignorer que la première fois sera la dernière fois. Les premières fois que nous n'oublierons pas et celles qui nous paraissent importantes et que nous avons oubliées. Et puis, il y a les petites premières fois qu'on vit à un, à deux ou à trois. Et cette petite première fois peut être importante pour l'un d'entre nous, mais tellement insignifiante pour l'autre.
0: Ben, moi aussi, j'ai connu des premières fois. La première fois que j'ai pris la parole. La première fois que j'ai pris la parole en public, je peux vous dire que je n'en menais pas large. Et pourtant, tout le monde me disait que j'y arriverais. N'empêche, j'avais le trac. Je ne me sentais pas capable d'improviser. Et d'ailleurs, les meilleures improvisations sont celles qui sont bien préparées, vous le savez. J'ai donc pris le temps de tout écrire. Il s'agissait d'honorer le départ d'un confrère, et ce confrère me sortait par les yeux. Je ne pouvais pas le sentir. J'ai essayé d'écrire. J'ai raturé. J'ai recommencé. J'ai re-raturé. J'ai été élogieux, alors que je n'en pensais pas un mot. J'ai tremblé un peu au début de mon intervention, et puis j'ai continué à lire, un peu moins stressé au fil du temps. Tout le monde est venu me féliciter à la fin. Et alors, c'est comme ça que l'envie m'est donnée d'écrire. Donc après cette première fois, il y a eu plein d'autres fois, plein d'autres textes sur tout un tas d'autres sujets.
1: Très bien, très bien, très bien. Bon, j'ai envie de poser une question comme ça. C'est quoi aussi votre premier disque à vous ? Parce que je trouve que c'est intéressant. Ça...
0: Alors moi, mon premier disque...
1: Acheté, hein.
0: Acheté, hein, bien entendu. C'était un petit 45 tours à l'époque.
1: J'ai commencé par un 33.
0: Ces disques, des disques vinyles. Et c'était les Shadows.
1: Ça
0: remonte à loin. Hein.
1: Ça remonte à loin.
0: Je pense qu'il y a plein de gens pour qui ça n'évoque pas grand-chose. Mais à l'époque, c'était le début des yéyés. C'était le début des guitares électriques. C'était le début de Français qui chantaient en anglais, parce que ça aussi, c'était nouveau, c'était une première fois, quelque part. Avant, il y avait ce qu'on appelait la chanson française. Et puis, voilà. Et donc, c'était les Shadows.
1: Pas mal, les Shadows. Hein, c'était frais, c'était rafraîchissant. Ouais, pas de souci, quoi.
2: Et toi, Alors moi, ma première fois, je ne me souviens pas tout à fait de celui que j'ai acheté tout seul. Mais j'étais gamin et j'avais eu le droit de choisir un disque. Et la première fois que j'ai acheté un disque, enfin que j'ai émis un choix, c'est un peu décalé par rapport à cette radio de Jet FM, mais c'était Ouvrard, le comique troupier, et c'était J'ai la rate qui se dilate, etc. Je ne suis pas sûr qu'on l'entende beaucoup actuellement. Mais c'était vraiment le tout premier disque que j'ai souvenir. J'avais 6-7 ans, un truc comme ça. Après, ce que je me souviens beaucoup plus quand même, mais j'étais beaucoup plus sur les paroliers, c'était quand même Jean Ferrat. Ça a été, là, j'ai acheté effectivement quasiment l'ensemble de ses...
1: Avec les sous, alors.
2: Son répertoire. Là, avec mes sous, c'était avec mes premiers sous. Oui, sans mes sous, je n'osais pas piquer les disques.
0: Voilà.
1: Alors, la deuxième question, c'est quel est le premier disque que vous avez piqué ? Non, je plaisante.
0: Ah non, par contre, moi, je voudrais vous demander quel est le premier film que vous avez vu ?
1: Alors, attends, moi, je vais vous dire, mon premier disque, c'est... c'est à 33 tours, c'est les Moody Blues, et ça s'appelait A Question of Valence. Et bon, et puis voilà. Et je me rappelle du deuxième, des Who Snakes, des Who. Donc c'était, voilà, ça remonte un peu, hein, ça remonte beaucoup, mais c'était sympa. Alors le premier film que j'ai vu, c'est ça ? Le premier film, ah, tu me prends là. Le premier film que j'ai vu. Oh là là, oh mon Dieu. Parce que j'avais la chance d'avoir une grand-mère qui, le dimanche, m'amenait parfois à deux séances de cinoche, tu vois. La séance de 14h et la séance de 17h. On avait le temps de s'arrêter au salon de thé avec elle pour prendre un jus de fruits ou autre, quoi, un thé. C'était un sacré... C'était magique, hein. C'était magique, mais je serais difficile à dire pour moi. Difficile. J'ai pas de souvenirs. Et pourtant, j'étais petit aussi, quoi, tu vois, très petit. Donc, ça a commencé tôt, bon, et ça a fini tard. c'est toujours pareil, quoi. Et toi
2: Alors, avant de répondre sur le premier film, quand même, tout à l'heure, on parlait du disque piqué. Moi, c'était une paire de chaussures que j'ai piqué la première fois dans une grande surface. Et je me suis fait avoir, bien évidemment, par le... Pas le vigile à la sortie. Le premier film, c'était au cinéma Le Paris, avec mon père, et j'avais été voir La Vache et le Prisonnier.
1: Ah oui,
2: c'est vraiment le premier film, enfin au moins celui que j'ai gardé en mémoire. Peut-être j'en ai eu un autre, mais franchement, je pense pas.
0: Alors moi, la première fois que je suis allé au cinéma, j'allais dire, pour les grands, j'étais en vacances dans les Vosges chez mon grand-père et les voisins, je pense que je devais avoir 13-14 ans, quelque chose comme
1: c'était
0: ça.
1: C'était un autre siècle.
0: Et quoi. Puis les voisins qui étaient des jeunes mais un peu plus âgés, ils devaient avoir une bonne vingtaine d'années, ils nous ont dit oh, il faut y aller, on part à Saint-Dié, il paraît que c'est un super. Il demande à mes parents si je pouvais les accompagner. ils acceptent, puisque j'étais accompagné de grands. Et donc, on va à la salle de cinéma à Saint-Dié. Il y avait la queue, c'était pas possible. Tout le monde se ruait pour voir ce film qui était présenté comme devant faire un tabac, quoi. Donc, on fait la queue à la fin. On finissait même par se demander si on pourrait rentrer. Et on arrive pratiquement dans les derniers à pouvoir rentrer. Et je me retrouve au premier rang, c'est-à-dire à 3 mètres de l'écran. Qui était un immense écran dans une grande salle de cinéma. Et donc, j'ai vu ce film qui m'a marqué pendant toujours et que je revois encore de temps en temps avec plaisir. Et c'était Le Pont de la Rivière Kouai.
1: Ah, Le oui. Pont de la Rivière Kouai. Je l'ai vu aussi. Oui, donc, moi aussi. Ouais, Le Pont de la Rivière Kouai. Qu'est-ce qu'il y avait dedans déjà comme
0: C'était avec Alec Guinness.
1: Alec Guinness,
0: ouais. Et puis un japonais, mais dont je suis incapable de vous rappeler
1: vas-y,
0: le nom.
1: Vas-y. Essaye quand même.
0: Dans le film, il s'appelait Colonel Saito, mais son vrai nom d'acteur, je le connais.
1: Ah ouais, c'est bon souvenir tout ça, quoi.
0: Ouais, tout ça, c'est des bons souvenirs. Ça, c'est... Alors, on pourrait remplir la nuit avec nos premières fois, parce que.
1: Bah nous, on a des premières
0: parce
1: fois.
0: Parce qu'on en a plein des premières fois, vu nos âges avancés.
1: On dit parfois respectable.
2: On a même beaucoup de dernières fois.
0: on a aussi quelques dernières fois. Oui. Mais peut-être qu'il est temps de passer la parole à. Je ne sais pas qui prend la parole après, mais on.
1: Je crois que
0: c'est Gaspard. C'est donc, Gaspard. On va laisser la parole à Gaspard en vous remerciant
2: merci
0: de nous avoir écoutés.
1: Pour une fois.
3: Merci messieurs, on est ravis hein, d'avoir vos textes pendant toute cette nuit. C'est vrai que j'ai rajouté de la musique dessus, mais c'est quand même l'essence est là. Donc justement, on va basculer pour faire un petit tampon avant l'émission à suivre des Art Collisions. On va écouter votre texte Fleur de sel avec, je vous laisse deviner.

Nous travaillons dans un plateau paysager composé de 7 îlots. Chaque îlot comprend un espace de travail sur lequel 4 chargés de SAV se font face. Je m'appelle Léo. Cela fait 15 ans que je suis dans l'entreprise. Et toujours avec la même chaise, le même bureau. En face de moi, les visages changent. Le dernier arrivé, c'est Fleur de Sel. C'est ainsi qu'avec mes deux autres collègues, Romuald, Florence, nous avons décidé de l'appeler puisqu'il venait de Guérande et que, malgré ses 30 ans, sa chevelure est blanche. Je ne l'ai jamais vu sourire. Pourtant, tous les matins, nous lui disons « Bonjour, Fleur de Sel !»« Bien dormi, Fleur de Sel !»« Un petit café, Fleur de Sel !» Mais plus nous voulons être aimables avec lui, plus son visage se tend. Depuis 15 ans, le soir, je prends le bus 47 de 17h54 en direction de Benoît-Malon. Je descends à Kremlin-Bicêtre. Et depuis 8 mois et 20 jours, Fleur de Sel prend le même bus que moi. Mais il descend plus loin. Comme nous sommes le plus souvent assis l'un à côté de l'autre, il me faut bien lui parler. Mais il ne me répond à peine, la tête penchée vers le sol. Alors, Fleur de Sel, tu vas regarder le match du PSG ce soir? Peut-être. Fleur de Sel, tu as regardé le film Parasite à la télé? Non. Tu pars en vacances bientôt, Fleur de Sel? Je ne sais pas. Fatigant, Fleur de Sel. Un soir, je me suis un peu fâché, je lui ai dit « Fleur de Sel, tu es un gosse sympa, mais tu n'es pas bavard. » Il a levé la tête, il m'a fixé droit dans les yeux, a haussé les épaules et puis c'est tout. Sauf qu'il est devenu encore plus taciturne les jours suivants. Ce soir, en attendant le bus, je lui ai dit « Il fait froid, Gérard. L'hiver approche. » Je ne sais pas pourquoi j'ai dit « Gérard, cela m'a échappé. » Il a relevé la tête, ses yeux se sont allumés et il m'a fait un grand sourire. Je l'ai senti heureux. C'est la première fois que je le voyais sourire. La première fois que j'appelais par son prénom. Il est bizarre, Fleur de Sel. Texte de Yves Hamon, lu par lui-même.

0: Et nous sommes toujours dans cette nuit de la radio, enfin en tout cas ce début de soirée, et nous continuons avec les HK, c'est leur... voilà, en général, c'est leur créneau. Bonsoir les HK.
1: Bonsoir.
0: On va mettre le jingle quand même, non, c'est ça?
1: C'est l'idée.
0: Ouais, c'est ça. Allez, jingle, c'est parti, si tout va bien. Allez, c'est parti.
2: Je suis à Nantes, une ville d'art et d'histoire, devant le château des Ducs de Bretagne, l'œuvre de France.
3: Qu'est-ce qui se passe? Qu'est-ce qui se passe? C'est leur collision.
1: Bienvenue sur leur collision sur Jet FM 91.2. Il y a aujourd'hui dans la pièce, il y a Dom qui va bien, j'espère.
4: Oui, tout à fait.
1: Et Steph qui va bien aussi. Et en remerciant la personne à la technique, donc j'ai oublié le prénom, excuse-moi.
0: Vincent,
1: merci à toi.
0: Ça roule.
1: Franchement, cœur avec les doigts.
0: Ça va.
1: Et on va peut-être commencer en musique.
4: Ouais.
1: La thématique, je la rappelle, c'est la première fois. Et donc, c'est peut-être la première fois qu'il y aura Cindy Talk qui passera dans leur collision, l'émission de...
4: D'Art Collision.
1: D'Art Collision. Voilà, super, super. C'est parti. C'est super.

0: Et c'était Cindy Talk avec The First Time I Ever Saw Your Face, tiré de l'album Whopping Chao. Magnifique album. Et peut-être que maintenant, nous allons passer à un son qui est plus... Sauf si on a un truc à dire avant.
1: Pour l'instant, non. On va mettre un peu de musique d'abord.
0: Un peu de musique avec Danko Jones, First Date, Sleep with Enemy. C'est le nom de l'album, First Date. C'est le titre de la chanson. Et Danko Jones, c'est l'artiste. Et c'est parti.

0: Et voilà, c'était les Sisters of Mercy avec le morceau First and Last and Always, tiré de l'album First and Last and Always. Donc HK ce soir se fait goth. Vous êtes bien sur JetFM 91.2. Vous êtes bien dans l'heure collision. C'est la fête de la radio. Et nous allons parler de cette thématique la première fois avec un texte de Steph, dit par Steph, qui parle de lui-même à la troisième personne. Donc, ce n'est pas un bon début pour l'ego. Mais ce qui est chaud aussi, ce n'est pas que mon ego, c'est le temps qu'il fait là, le temps qu'il fait, cette chaleur, c'est hot. Franchement, ça donne envie d'élan poétique, d'élan de tout ce que vous voulez. Et je vais vous parler de la première fois. La première fois avec une femme. La première fois qu'on boit de la bière. La première paire de Rangers. La première femme qui vous quitte. La première que vous quittez. La première qui vous met un râteau. La première crête de punk à chien. La première crête de punk à chat. La première crête de punk à rat. La première cuite. La première pièce qu'on vous donne quand vous faites la manche. La première voiture qui s'arrête pour vous prendre en stop. La première BD de Petit Luc. La première fois qu'on vous casse la gueule. La première fois qu'on vous frappe. La première fois que vous cassez la gueule à quelqu'un. Le premier ouinge. La première condamnation pour outrage et rébellion. Le premier tatouage. Le premier piercing. La première épouse. Le premier enfant. Le premier ami qui vous quitte ou que vous perdez de vue. Le premier ami qui perd la vie. Le premier Hellfest. Le premier motoc. La première femme qui vous fait complètement perdre la tête. La première femme que vous aimez à en mourir. La première femme qui te pègue. La première femme qui vous fait lâcher prise, lâcher le volant de votre vie et quitter la route. La première fois que vous vivez vraiment. La première femme qui vous rend fou au point de vous faire oublier la peur, le temps, la mort. La première femme au pied de laquelle vous tombez. La première femme dont vous invoquez le nom, seule, chez vous, quand la ville dort et que personne n'entend votre prière. La première femme pourvoyeuse d'éternité. La première femme à qui vous dites vraiment « je t'aime ». Merci de m'avoir écouté.
1: Merci à toi, Steph.
0: Et nous allons enchaîner avec, merci Vincent à la technique, le prochain titre que nous annoncerons une fois qu'il sera passé.

0: Oui, vous êtes bien sur JTFM 91.2 et c'est l'heure collision.
1: Eh bien, nous venons d'écouter Deathspell Omega, First Prayer, avec un nom d'album imprononçable, Si Momentum, je ne sais pas quoi. Et ensuite, nous avons enchaîné avec un autre titre.
2: Les Vandales.
1: Les Vandales. Petit problème technique de mon téléphone.
2: C'était leur premier Noël, je crois.
1: The First Christmas.
2: C'est ça.
1: My First Christmas as a Woman. Et le titre de l'album, c'est Oi to the World. Donc c'est un morceau très trans, finalement. Et peut-être que Dom, tu veux lire maintenant un texte ou...
0: Non, forcément, non, je vais écouter encore un peu.
1: Eh bien, nous allons pouvoir écouter un petit peu de musique. La programmation musicale de cette émission a été faite par Anne-Sophie et par Steph, qui continue de parler de lui-même à la troisième personne, comme Alain Delon. Donc voilà. Et peut-être nous allons enchaîner sur Christian Death. C'est un groupe américain qui est très, très, très copain avec des groupes comme les Adolescents du punk californien originel, on va dire, des années 80. Sauf que là, ils ont créé le Death Rock en 1982, peut-être même un petit peu avant. Et donc, c'est tout chaud, c'est tout beau. Ça s'appelle Cavity First Communion, extrait de leur premier album Only Theater of Pain. Christian Death, maintenant sur...

0: Vous êtes bien sur Jet FM 91.2, c'est bien leur collision. C'est un petit peu space, c'est la fête de la radio, c'est une émission sur les premières fois. Nous venons d'écouter Bolt Thrower, At First Light, c'est le nom du morceau qui est passé tout à l'heure, extrait de l'album Those Once Loyal. Et nous avons ensuite enchaîné avec les Stooges, We Will Fall, et c'est une première fois parce que c'est tiré de leur premier album. Voilà, évidemment, le bien nommé The Stooges.
1: Et la thématique est respectée.
0: Tout à fait. Et ensuite, jingle.

0: Et malgré la chaleur, Dom, de quoi veux-tu nous parler? De quelle première fois veux-tu évoquer aujourd'hui?
1: Je veux parler des premières fois dans les espaces en non-mixité, ou comme on dirait plutôt aujourd'hui, en mixité choisie. Du plaisir de se retrouver, à pouvoir de discuter avec des thématiques où chacune et chaque s'écoute. On a la possibilité de finir nos phrases, c'est trop bien. Et du coup, j'ai retrouvé, à propos de ces thématiques de la non-mixité, un petit texte que je trouvais pertinent dans le contexte de l'actualité, avec ce dernier G7 qui s'est passé en France. Du coup, j'ai retrouvé un texte qui date de juin 2003, du point G à Annemasse, à l'occasion du G8 de cette époque-là. Alors, le point G est un espace féministe non mixte créé à l'initiative du réseau pour des alternatives féministes, le RESAF, qui est maintenant, du coup, à l'époque, on est d'accord, international, qui regroupait des femmes de France, de Belgique, de Suisse, d'Espagne, du Québec et même d'Australie. Ce réseau avait été créé suite au constat qu'il y a urgence à poser la question féministe dans le mouvement d'alternativisation. En effet, nous sommes relativement nombreuses, voire majoritaires, dans certains collectifs, et pourtant, ce sont les hommes qui détiennent les places les plus légitimes et influentes. Les questions féministes sont peu entendues, tant dans l'analyse de la mondialisation que dans la pratique quotidienne des collectifs, ce qui ne favorise pas la remise en cause des pratiques de pouvoir. De plus, les tâches sont divisées. Les femmes tractent, prennent les tours de parole, et les hommes mènent les réunions. L'enjeu est de réussir à réunir le plus grand nombre de féministes sur la base de la non-mixité afin d'avoir des initiatives communes, dont la première est le point G. La non-mixité est pour nous le moyen le plus efficace de porter la question féministe et d'acquérir notre autonomie. Il est simplement plus que nécessaire d'avoir des espaces de discussion, d'action entre femmes, si nous voulons être les actrices de nos vies, de nos objectifs politiques et militants. C'est nous qui subissons la domination, c'est à nous de nous organiser pour la combattre. Et comme il y a encore des tonnes de bonnes raisons pour créer des groupes non mixtes, et qu'il y a encore des tonnes de manières de faire, nous appelons les femmes à s'organiser et à venir y participer, car la pratique et l'expérience sont des outils privilégiés pour se faire une idée sur les choses et leur pertinence. La présence féministe est indispensable dans un contre-sommet au G8, quand on sait que les 8 hommes qui se réunissent à cette occasion prennent des décisions qui impulsent des politiques libérales mises en œuvre par les institutions internationales. Ces politiques ont un impact particulièrement négatif sur les femmes. Ce sont elles qui ont les emplois les plus mal payés, les plus précaires, qui subissent de plein fouet les effets de la paupérisation, car elles doivent continuer d'assumer les charges familiales, alors que les services publics, santé, éducation sont de plus en plus délaissés par les États. Le point G sera un espace non mixte d'échanges, de débats, d'activités, de préparation d'actions, de fêtes, de rencontres. Ce sera l'occasion de constituer, pour un avenir proche, un réseau féministe important permettant de se mobiliser sur des actions ponctuelles. Le point G pourra être le lieu d'élaboration de ces actions. Le point G est sera aussi un moment de rencontre et d'échange entre groupes et individus féministes venus de toute l'Europe. Nous pourrons échanger sur les thèmes suivants: la non-mixité, la solidarité féminisme, le lesbianisme, le genre, femmes, immigration, etc. Et voilà, ce texte datait de 2003, mais j'ai l'impression qu'il est encore d'actualité.
0: Bravo, ouais. Merci pour ce texte qui fait du bien à entendre. Est-ce que nous n'aurions pas des annonces à faire pour ce week-end?
1: Oui, tout à fait. Alors, il y a un concert qui s'est organisé de manière impromptue à La Perle, du coup, dans le centre de Nantes. Et il me semble que le nom, c'est La rue qui t'emmerde, et c'est à 20h.
0: Parfait.
1: Et pour la fête de la musique, nous avons...
0: Les copains d'abord.
1: Oui, un bar rue de l'Arche Sèche, et du coup, où... le groupe, je crois, de mémoire, sera Code, c'est bien ça?
0: Voilà, ça sera à 18h.
1: Il me semble, oui.
0: Voilà, voilà. Est-ce que nous n'enchaînerions pas avec un petit peu de musique?
1: Oui, et du coup, un petit morceau d'un ancien d'HK qui est aujourd'hui décédé, du coup, dans son groupe qui était Capharnaüm. Et du coup, nous avons choisi la chanson Danser Hardcore. C'est du punk musette. Bonne écoute à vous sur JTFM 91.2.
0: C'est parti. 1, 2, 3.

0: Et vous êtes bien sur JTFM 91.2. Et nous venons d'écouter Paddy Field du groupe excellent Les Dirty Districts, extrait de la compil Abat toutes les armées. Et le morceau précédent, y avait-il une raison pour le passer, ce morceau?
1: Ben oui, c'était pour respecter la thématique de la première fois. Parce que du coup, Capharnaüm, dans lequel il y avait Ref, mon compagnon, du coup, c'est sur un concert d'Art Collision que je l'ai rencontré le 10 octobre 2020. Du coup, c'était un petit écho à la toute première fois HK.
0: Super, une belle anecdote. Eh bien, il ne nous reste plus qu'à vous dire bonne soirée avec la fête de la radio qui continue et le jingle de fin de Art Collision. Rendez-vous la semaine prochaine aux horaires habituels. On vous embrasse. Il fait très chaud. Bisous.
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3: Et on poursuit cette nuit de la radio après Art Collision dans quelques instants, Apo 33. Voilà, au revoir, mince, j'avais oublié. Voilà, Apo 33 dans quelques instants du synthé, du modulaire en direct live dans les studios de Jet FM. Et on retrouve, comme à chaque heure, puisqu'il est 21h, passé de 2 minutes, on retrouve les chemins des mots avec un... On poursuivra avec un morceau des Daft Punk dans l'enfilé de ce texte.

Le chemin des mots est une émission bimensuelle diffusée par Jet FM qui vous propose des textes imaginés par des écrivains amateurs. Tout au long de cette nuit, vous ferons écouter quelques-unes de ces nouvelles courtes en espérant qu'elles vous feront passer quelques minutes agréables. Merci de votre écoute. Nous vous proposons maintenant d'écouter une affiche colorée. Texte de Bernard Sieller, lu par lui-même. Gustave et Honoré, avant d'entrer dans le cabaret, contemplèrent l'affiche qui vantait les charmes des ambassadeurs. Ce lieu de réjouissance où se produisaient en ce moment les protégés de Mademoiselle Aiglan. La couleur primaire du dessin conférait à celui-ci une force d'attraction fascinante. Le tracé donnait l'illusion du mouvement. Ces froufrous de jupons blancs semblaient voler, flotter dans l'air, virevolter, offrant déjà aux spectateurs l'illusion d'un plaisir que l'établissement promettait de lui offrir pour le satisfaire. Gustave, qui découvrait la maison pour la première fois, était séduit et remercia Honoré de lui faire connaître un lieu de plaisir qu'il ne connaissait que par ouï-dire. Le gaillard qui a dessiné ça a du talent, fit-il remarquer. Il sera peut-être là ce soir, nous verrons bien. Commençons par nous installer et commandons à boire. Sainte ou champagne? En attendant que les boissons soient servies, nos deux compères s'enfoncèrent confortablement dans une banquette et détaillèrent la salle partiellement enfumée des ambassadeurs, vaste espace décoré de lanternes et de boiseries dorées. Haut de forme pour les messieurs, chapeaux enrubannés de dentelles et de plumes pour les dames. Tout ce beau monde, dont le champagne illuminait les faces rougeoyantes, buvait, riait, s'amusait. Le rideau s'ouvrit soudain au son d'un petit orchestre. Sous les vivas et les bravos, les danseuses entamèrent un French cancan en diable. C'est à ce moment-là qu'Honoré donna un léger coup de coude à son invité et lui murmura à l'oreille. Regarde, au fond, là-bas, le petit bonhomme qui vient d'entrer avec un carton à dessin. Lui qui dessine les affiches. Le petit Nabou, c'est ça ton grand artiste? Attention mon ami, tu ne sais pas à qui tu as affaire. Ce petit Nabou, comme tu dis, est un noble. Un aristocrate? Il n'en a pas l'allure. Je crois qu'il est atteint d'une maladie qui l'empêche de grandir. Mais son grand talent de dessinateur compense largement sa taille de nain. Il s'agit d'une noblesse de province, mais des plus anciennes et des plus racées. Ce petit monsieur qui dessine n'est autre que monsieur le comte Henri de Toulouse-Lautrec.

0: Et c'était le tout premier morceau de Daft Punk, The New Wave, sur un texte du Chemin des mots. Merci encore. Je trouve que l'association marchait bien. Pour l'heure, il est temps, il est venu le live de nos amis d'Apo 33, à savoir le groupe Solar Return. Adèle, comment tu dis Solar Return?
1: Solar Return.
0: Ouais, c'est parfait. Avec Julien et Jenny aux machines. Donc, on a du modulaire dans tous les sens. Je vais m'approcher pour voir un peu ce qui se passe au niveau des potards et des faders. À vous de jouer, Solar Return. Merci.

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1: Et oui, vous êtes bien sur la nuit de la radio. Combien tième du nom? Peut-être 7e, 9e, on me dit. Ça fait 7, ça, avec les doigts. 7e du nom, on vient d'écouter Solar Return avec Julien et Jenny. Merci. C'était super chouette avec plein de modulaires. Donc, l'installation est super cool à voir. On mettra peut-être des photos sur le site. Avec ça, en fait, ça part de rien. Ça part d'une forme électrique et puis ça rajoute des câbles, ça recable. Et à la fin, ça revient sans câble. Donc, c'est super cool à voir. On comprend un peu l'intérêt du modulaire. Merci encore. Est-ce que vous voulez rajouter un petit quelque chose? Si vous voulez, peut-être, est-ce qu'il y a des actualités à l'assaut? Est-ce qu'il y a un live de prévu ailleurs ou pour des confrères, consoeurs?
2: Eh bien, écoute, oui, on est sur une grosse résidence, gros projet qui va avoir lieu le 27 juin, samedi 27 juin, la semaine prochaine. C'est en chantier, c'est Ex Fabricon, c'est avec Stérolux, Trampolino, Jardin C, et aujourd'hui, c'est avec tout le quartier. Il va y avoir plein de choses de 10h à 1h du matin. Et nous, on présente, donc le thème c'est en chantier. Et nous, on présente à la fois une exposition et un live autour d'instruments mutants entre outils de chantier et guitare, batterie, basse et bétonneuse, défonceuse et tout un tas d'attirails. Donc c'est entre. Extreme noise rock, un peu à la Space Trekking, c'est des Japonais qui font du punk, mais en mode BTP.
1: C'est d'actualité en plus en ce moment, Nantes.
2: Ouais, c'est
1: BTP.
2: Exactement ça. C'est exactement ça.
1: Donc, c'est à propos.
2: C'est à propos. On aura des casques de chantier BTP, des t-shirts BTP, des machines guitare BTP. On est équipé pour détruire le rock'n'roll.
1: Merci encore Solar Return d'avoir répondu présent à la nuit de la radio. Merci encore.
2: Merci,
1: et bon retour.
2: Merci à vous.
1: Et pour l'heure, on va s'écouter un peu de Chemin des mots. Et après, ce sera la bande d'Erwin pour On s'ennuie pas mal.

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1: De notre première rencontre, je n'ai retenu que sa grande bouche dessinée par de magnifiques lèvres écarlates. Je ne saurais décrire son visage, ni sa silhouette. Je sais qu'elle était un peu plus grande que moi. Il me fallait, près d'elle, lever ma tête pour voir ses lèvres. Elles étaient rouges écarlates, comme une fleur écrasée sous son nez, charnues comme une belle pièce de boucher. Nous avions peu échangé, mais suffisamment pour que je lui exprime ce désir impulsif de l'embrasser, de goûter à ce rouge débordant. C'était, me dit-elle, un rare privilège qu'elle accordait, mais que mon maintien, la finesse de mes hanches, la fragilité de mes épaules, lui donnaient à elle-même l'envie de m'accorder ce baiser. Rendez-vous fut donc pris. Nous nous sommes retrouvés le vendredi soir suivant dans son appartement. Celui-ci était très coquet, tapissé d'un papier peint multiple verts et représentant régulièrement des roseaux. Nous avons pris un verre d'eau. Et, très direct, elle m'a demandé de me déshabiller. J'avoue avoir été un peu choqué devant si peu de préliminaires. Je lui ai fait part de ma réticence. Elle a insisté, me précisant que cela était par égard pour moi, pour m'éviter que mes vêtements soient froissés, mais que nous commencerions bien par un long baiser et que d'ailleurs, elle-même resterait habillée. Elle portait une jolie robe jaune et verte avec pour motif des losanges rigus. Je me suis donc déshabillé, très intimidé, presque rougissant, pendant qu'elle me regardait de ses yeux ronds tout noirs. Je ne savais comment m'y prendre. Une table nous séparait, malgré l'étrangeté de la situation, sa bouche si rouge et si gourmande m'attirait bien que je ne fasse aucun pas vers elle pour l'exprimer. J'étais comme hypnotisé. S'est avancé près de moi, très près de moi, s'est penché vers moi. Je me suis mis sur la pointe des pieds, nos lèvres se sont collées, les siennes ont emprisonné les miennes. Puis nos langues se sont rencontrées, entremêlées. Et c'est à ce moment précis que je l'ai senti prendre une profonde inspiration. Ma langue s'est étirée au point de craindre qu'elle soit arrachée. Ses yeux noirs me fixaient toujours. Ce n'était pas vraiment le baiser langoureux que j'avais imaginé. Ma langue ne pouvant plus s'étirer davantage, mon cou s'est tendu. J'ai senti mes pieds quitter le sol. Je résistais, m'agrippant de toutes mes forces à la table. J'avais déjà gobé l'intérieur d'un œuf et je sentais. Je jouais le rôle de l'œuf. Ma tête disparut en elle, dans sa grande bouche ouverte. Je l'ai senti reprendre une grande respiration pour faire passer mes épaules, qui, bien que frêles, sont plus larges que ma tête. Le passage des bras et de mon tronc a été un jeu d'enfant. Mes pieds sont restés, sortis de sa bouche, un moment, pour finir engloutis. J'ai égratigné mon nez en touchant le sol. Je ne saurais vous décrire le trajet qui m'a mené à l'air libre. Ma tête passée, mes épaules ont suivi, puis mon bras gauche, enfin mon bras droit. Le reste de mon corps n'est pas réapparu. C'est ainsi que désormais nous marchons à six pattes et deux têtes, et lorsque nous passons devant la glace de la chambre, l'étrange tortue réagit.

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3: Il est 10h du soir.

0: C'est qu'on dit on rebondit. On rebondit.
1: Il faut rebondir.
0: Ah. Faut rebondir. Voilà. Incroyable. Les blagues. Bonsoir à tous. C'est la nuit de la radio.
1: On s'ennuie pas mal.
0: On s'ennuie pas mal. Tu étais venu à la nuit de la radio de l'année dernière.
1: Tout à fait.
0: C'est là que tout a commencé.
1: C'est là que tout a commencé.
0: Non mais, hey,
2: c'était votre première fois. C'était votre première fois.
0: C'est grâce à ça qu'on a eu un jingle incroyable.
1: Mais
0: Tu vois pas. Tu vois avec tes oreilles, mais tu.
1: Non mais tu peux regarder mais tu peux pas écouter.
0: Tu peux regarder mais tu peux pas écouter. C'est ce qui s'est passé
1: à la
0: nuit de la radio de l'année dernière. On s'ennuie pas mal sur 91.2, sur Jet FM, en DAB+, toujours sur La Roche-sur-Yon ou pas? Il y a eu l'AG? Non? J'étais pas là. Ok. Et pardon. On s'ennuie pas mal sur Jet FM 91.2, en DAB+, sur La Roche-sur-Yon, Saint-Nazaire et Nantes. Et c'est un On s'ennuie pas mal particulier, parce que c'est la nuit de la radio. C'est incroyable.
1: C'est incroyable, on est nombreux autour de cette table.
0: On est nombreux autour de cette table. Il faut savoir qu'à partir du moment où vous commencez la nuit de la radio avec nous, possiblement, vous faites toute l'année. C'est ce qui s'est passé.
1: Attention, c'est dangereux.
0: Ça peut être dangereux. C'est ce qui s'est passé.
1: C'est ce qui s'est passé.
0: C'est ce qui s'est passé. Putain. S'est passé.
1: Mais grande joie personnelle.
0: Grande joie personnelle. Ennui. Donc, nous sommes pas seuls parce qu'on a travaillé cette émission, comme d'habitude.
1: Évidemment.
0: N'est-ce pas, Maro?
1: Très bien. Oui, en plus, depuis de longs mois.
0: Tout à fait. Je vais pas faire la bêtise de présenter les gens qui sont autour de moi. Voilà, je préfère qu'ils se présentent eux-mêmes. Ce serait un peu mal placé, même ennuyeux qu'ils sachent que je n'ai pas leur prénom. Donc je vais laisser la main à nos invités. Voilà.
1: C'est parti.
3: Eh bien, moi je m'appelle Stéphane et je fais partie de Art Collision et leur collision qui est l'émission qui normalement passe juste avant tous les vendredis. Avant, bien sûr, on s'ennuie pas mal et je passe la parole à Dom.
4: Du coup, également de leur collision. Voilà. Et à côté de moi, a priori, c'est.
2: Moi je m'appelle Vincent.
0: Vincent, tu sais que demain il y a de la disco goth à la lune froide.
2: Je sais pas, non.
1: Maintenant,
2: là, tu me l'apprends.
0: Je te le dis, parce que toi, t'aimes le post-punk.
2: Ouais, j'aime ça, ouais. Ah bah oui, c'est vrai que t'en parles souvent.
0: Les jeunes gens modernes.
2: C'est ça, exactement.
0: Tu es un jeune gens moderne.
2: Je suis peut-être un peu moins jeune, mais...
3: Je peux être coupable aussi, j'adore le
2: c'est
3: post-punk.
2: C'est ça. Bah, j'ai cru comprendre par la programmation de tout à l'heure
3: bien sûr.
2: Qu'on avait quelques acquaintances musicales.
0: C'est-à-dire que vous venez à la lune froide demain, à 20h ou 19h, pour du gothique disco.
2: C'est toi qui joues là-bas, non?
0: Non. Non, c'est l'anniversaire de quelqu'un.
2: Ok.
0: C'est très ennuyeux d'être coupé, n'est-ce pas?
4: Ça peut. Il faut savoir rebondir.
2: Ou pas.
3: Oui.
0: Ah, bravo, pardon, je l'ai coupé, mais dès le début. Vu qu'on parle à chaque fois de ça, mais bon. Eh bien...
1: Ennui personnel?
0: Ouais.
1: Ah, tu voulais que je me présente?
0: Non,
1: ici, Maru, si.
2: Tu n'es plus à présent.
0: Ici...
1: C'est vrai que ça fait longtemps que je suis venue, donc peut-être
0: attends,
1: que les
0: attends,
1: gens
0: attends,
1: ont
0: je,
1: oublié
0: j'ai un
1: que
0: truc.
1: Je suis.
0: Attends, c'est Isidore... Attends, c'est quoi
5: c'est le citadin
0: on va dire Isidore, Castor...

0: Echo. Attends.
1: Qu'est-ce que.
0: C, je sais pas c'est quoi.
1: Isidore Castor,
0: Attends.
1: qu'est-ce
0: Il
1: que.
0: y a un truc que je sais.
2: Isidore Ducasse.
0: Non. Ah
1: Fritzok.
0: si si si. Attends. Juliette. Juliette. Echo.
1: Écho.
0: Putain, le S c'est quoi?
3: Le.
0: Le S. Juliette,
1: J'adore, on est en
0: Echo.
1: territoire inconnu, c'est sonorisation. On est à la
0: Vas-y, on
1: radio, ça se
0: invente.
1: tentait.
0: Juliette, Echo, Salvador, Uniforme, Isidore, Salvador, Alpha, Visisection, Echo, Charlie, pardon, Charlie.
3: Excès, ah oui.
0: Juliette, Echo,
1: Je.
0: Charlie,
3: Sierra.
0: Sierra, ok. Donc,
1: Je suis perdu.
0: Juliette, Echo,
1: Écho.
0: Sierra, Echo,
1: Écho. Uniforme.
0: Uniforme?
3: Uniforme.
0: Uniforme. C'est quoi?
1: Est-ce que ça vous ennuie?
3: India.
0: India, ok. Alors,
3: En trois. Tout,
0: Juliette,
3: tout, tout.
0: Echo, Juliette, Echo, Seria, Uniforme, India, Sierra, Charlie, Oscar,
3: Oscar.
0: N,
3: N, je triche. November.
0: November. Je vais pas tout refaire à chaque fois, mais
1: Ouais.
0: Charlie,
1: Qu'est-ce que tu fais?
3: en refaisant à chaque fois.
0: Charlie,
1: Non, bah,
0: non,
1: on
0: c'est
1: était
0: pas,
1: avant
0: bah, je
1: pour
0: reprends,
1: Marseille, on s'ennuie à la fin.
0: Charlie,
1: Qu'est-ce qu'on fait à part s'ennuyer?
0: Charlie,
3: Il n'y a que les marins là qui sont en PLS parmi nous
0: Oscar,
3: là.
0: November, T.
3: Tango.
0: Ok.
1: Charlie.
0: Charlie, Oscar, November, Tango, Echo, November, Tango. Ok, je leur fais. Juliette, Echo,
1: Je
0: Sierra, Uniforme, India, Sierra,
3: suis
0: Charlie, Oscar, November, Tango, Echo, November, Tango.
1: content. Non,
3: Voilà, je suis con.
1: je
3: Ouais,
1: suis
3: j'ai compris,
1: content.
3: je suis con.
0: Je suis
1: Je suis
0: content.
3: content.
0: Tango,
3: Ah,
0: Echo, November, Tango.
1: Tango
0: C'est un peu chiant ce que je viens de faire.
3: ah
0: On
3: non, c'est pas...
0: s'ennuie, hein.
1: je pense que tout le
3: Ah
1: monde
3: non,
1: s'est
3: là, à
1: bien
3: ça, à ça,
0: ben
3: j'ai
0: j'avoue.
3: réussi. Voilà, parce que j'ai
1: Ça
3: vu dans les
1: Nazaire en
3: yeux,
1: mais ils
3: ça
1: sont
3: Nazaire
1: accomplis.
3: en folie.
2: J'avoue, j'ai bâillé.
3: Voilà,
2: Non,
3: on a enfin réussi.
1: c'est
3: Saint-Nazaire en
1: bon.
3: folie actuellement.
4: J'ai
1: La
4: failli
1: preuve qu'on
4: m'endormir.
1: s'ennuie pas mal.
3: Il m'a
0: Dédicace à
3: fallu du
0: Saint-Nazaire.
3: temps.
0: Ah là là là là. Eh ben, en tout cas, j'ai réussi.
1: À
0: Ben voilà,
1: peine,
0: l'émission est finie, c'est
1: voilà, à
0: bon.
1: peine 15 minutes d'émission, on a
4: Ouais.
1: déjà ennuyé les gens. C'est
0: C'est ça, presque.
4: La
0: Attends,
4: mission est
0: attends, attends,
4: réussie.
0: attends, pas encore.
1: Mission
0: En tout
1: accomplie.
0: cas, sur ma montre, on n'est pas encore à 15 minutes.
1: Attends, oui, non.
4: À peine, ouais.
0: Attends, attends, attends, attends.
1: Attends.
3: Tu veux encore faire de l'alphabet maritime pendant 2-3 minutes?
0: Non, mais maritime ou n'importe quel truc, c'est ce que
3: Ok.
0: j'ai.
3: On peut faire du morse?
0: C'est bon.
3: C'est bon?
1: 15 minutes.
0: Jingle.
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1: Regarder mais pas écouter. C'est un extrait de La Nuit de la radio. Tu peux regarder mais pas écouter.
0: Voilà. Donc la roue. Ok, donc c'est à moi de le faire.
1: Quel est ton ennui personnel, Irvine, de la
0: Ouh!
1: semaine, ou
0: Mon
1: du mois, ou de
0: ennui!
1: l'année?
0: Aïe aïe aïe! Aïe aïe aïe! Ah là là, j'ai un ennui personnel très très très très très personnel.
1: Et très très très ennuyeux.
0: Et très très très ennuyeux.
3: Est-ce que tu peux nous le mimer?
1: Oh, est-ce que tu peux mimer? On essaie de deviner.
3: C'est vrai qu'on devait faire un karaoké qui est pas très radiophonique, mais le mime à la
1: Le mime
3: radio, je
1: est
3: pense que
1: intéressant.
3: c'est un level. Hein.
1: Attends, masqué, démasqué.
0: C'est la langue des signes. LSF, les gars.
1: Oui,
0: Eh
1: LSF.
0: ouais!
1: Je connais que Jouer ensemble. Ça?
0: Je vous le fais en même temps. Aujourd'hui, non, je, aujourd'hui, parce que tu commences par le aujourd'hui,
1: Ok.
0: l'espace, aujourd'hui, je.
1: Ok.
0: Et bah, suis, il n'y a pas de suis, mais.
1: Bah, si t'es jeune, t'es suis,
0: En
1: quoi.
0: colère, là, ça c'est
1: Ouais,
0: la
1: ça c'est la
0: colère,
1: colère.
0: ça c'est la tristesse.
1: Ouais, ok.
0: Donc, en
1: Super.
0: colère. En colère.
1: En colère et triste.
0: Triste. Aussi. Pourquoi? Pourquoi?
1: Pourquoi?
0: Ça c'est chiant ça. On a trouvé un truc encore. Ben, en fait donc pourquoi ici moi je suis bien, je suis heureux.
1: Ouais.
0: Ici.
1: Tu es.
0: Là, c'est ici.
1: Tu es Juliette Echo November.
0: Non. Ici, ça va. Ici, ça va.
1: On prend une leçon. Okay.
0: Aujourd'hui. J'arrête la langue des signes parce que voilà. C'est pas très radiophonique.
4: Un peu.
0: Ok, donc je vais vous faire un truc que je n'aime pas du tout.
1: Il va parler de lui. On n'a pas le jingle, la vie devine ?
3: Pas encore. C'est dans les tuyaux.
0: Non. Bah, de toute façon, en nuit personnelle, on parle beaucoup de nous. Eh ben, tu sais quoi ? En nuit personnelle, je vais parler d'une autre personne. C'est-à-dire que là, c'est la nuit de la radio. Normalement, ça va être rediffusé. Donc, toi qui es derrière ton truc, tu vas m'entendre. Et je peux dire que tu vas être dégoûté de m'avoir saoulé. Donc, là où je veux en venir, c'est que le monde du travail est un monde horrible. Voilà.
3: Oh oui. Amen.
0: J'ai travaillé.
2: Pardon.
0: C'est moyen parce que tu fais.
1: Je rappelle qu'on peut tous couper Irvine. Hein,
0: non, mais oui.
4: Nous, c'est notre première fois parce que tu sais que c'est la thématique de ce soir, la première fois.
0: C'est la première fois.
4: C'est toutes les premières fois.
0: C'est toutes les premières fois. Eh bien, je vais vous dire la première fois où j'ai eu un gros seum parce que. Une meuf m'a quitté, voilà, comme ça c'est dit, et ça c'était un ennui personnel, mais en même temps, il y a un beau côté par rapport à tout ça, voilà.
1: Okay.
0: Donc, on va dire que tout à chacun, on a des vies, tout le monde n'a pas forcément connu des relations, et je le dis comme je le pense, ce n'est pas grave. Et comme dirait Doc, de Doc et des Foules, ce n'est pas sale.
4: Je craignais
0: pour ceux qui connaissent, voilà.
4: Je craignais la pire.
0: T'as pas la rêve, mais moi je l'ai, t'inquiète. Ce n'est pas sale. Tu n'as jamais essayé de fourrer ta langue dans une oreille. Ce n'est pas sale, il n'y a pas de souci. En tout cas, donc, la première fois, parce que... et je pense que ça fait partie de la discussion qu'on a eue tout à l'heure. Je pointe du doigt, mais je ne devrais pas. Et en gros, j'espère qu'il y a des gens depuis la nuit de la radio qui a quand même dit des trucs ma première fois glauque. Donc là, c'est pas une première fois glauque, donc il y a un entre-deux. Ok. Je me rappelle, j'étais à la Roche-sur-Yon du côté de l'église. En fait, t'as l'église. En fait, tu vas vers les Flânes, et c'est avant les Flânes, et je crois que c'est. C'est de l'autre côté du Bourg-sous-la-Roche, c'est plus du côté. C'est près de la gare, donc tu montes, c'est un peu les forges. C'est un peu les forges, quoi. Oui, les forgerons et tout. Et en fait, tu as une église entre les forges et le centre-ville. Et j'avais fait la bêtise.
3: De ne pas écouter.
0: Et je le dis, hein.
3: En A+, en 91.2 à la Roche, du coup.
0: J'avais fait la bêtise de pas écouter. Jet FM 91.2 sur Nantes et en A+ sur. La Roche-sur-Yon, Saint-Nazaire et Nantes. Mais j'écoutais Graffiti FM 85.5, je crois.
3: Un truc vraiment radio de Vendée, hein, ça.
0: Ouais, radio de Vendée 1 de ouf, quoi. Le mec,
4: je pense pas que ce soit 85, ça marche pas.
6: Ça s'arrête à 87,
4: mais bon, c'est pas grave.
1: Je crois qu'il y a pas. Bah, c'est vraiment la Vendée, du coup.
0: Ils sont pas allés jusque-là. Non, 87.5.
4: Ah, peut-être c'est ça.
1: Peut-être, c'est possible.
0: En tout cas, il y a un 5 dedans. Si tu coupes et que tu fais le produit en croix, t'es là. Okay. Et donc, j'ai fait la bêtise. Ne le faites pas, les jeunes. Il n'y a aucun jeune qui va nous écouter, mais je m'en fous. Ne le faites pas, parce que vous serez sur les réseaux. De lui envoyer un message en mode « Ah, ça fait un mois, deux mois, trois mois qu'on se connaît. T'as un anniversaire. Ah, c'est trop cool. Mais même pas, je viens. » Même pas, je t'offre un truc. Ah, c'est trop cool. Quand t'as 16-17 balais, à une époque. Non. C'est pas trop cool, mon anniversaire, en fait, gars. Parce que la vie, c'est la vie. Et je te le dis, si tu commences à être sur ces bails, moi c'est no way. C'est ce qu'on dit maintenant. À l'époque, on disait...
6: Il n'y a pas moyen.
0: Ouais, non.
2: Ça ne le fait pas.
0: Ouais, franchement, c'est mort, quoi. C'est mort. Non, ouais, moi, je pense qu'on dit c'est mort.
1: C'est mort, je pense.
0: C'est la mort. Et donc...
1: Mais j'ai rien compris ton histoire. Mais vas-y, continue.
0: Ben, donc, on est... En fait,
3: il n'écoutait pas de JTF.
0: Un mois avant, je lui dis... ah, il y a ton anniversaire. Oh, c'est bizarre, tout. Okay.
1: Ah, et tu n'étais pas invité à son anniversaire.
0: Mais même pas invité de rien. Je m'en foutais. C'était juste... Avec nos portables à 150 possibilités d'écrire des mots, je lui ai dit ça.
1: En T9.
0: En T9. Mmh. J'arrive devant cette église parce que pas moyen d'aller chez les rampes, parents. Mmh. Pas moyen... Ah, on s'était fait gauler au lycée Mendès France à se rouler des pelles. On nous a regardé en mode, ici, c'est pas comme ça. Il n'y a pas moyen. Là, c'est le diable que vous avez dans le corps. Ça va.
4: Ce n'est pas ça.
3: C'était vraiment la Vendée, quand même.
0: Ah non, mais oublie. Ah, mais j'avais oublié ça. C'était fin de l'année. Et j'étais même pas dans le Pahu. J'étais même pas à Mendès. J'étais à Delattre. C'est pour dire, hein. Je roule des pelles, hein. Bah oui, c'est
1: il
0: pas
1: était
0: bien.
1: Viré d'un lycée qui n'était pas dedans.
0: C'est ça. Et t'as une CPE ou je sais pas qui m'aurait fait « Hey, vous êtes sérieux, mec ? Il y a pas moyen, là. Votre langue, vous la mettez ailleurs. Hein, et pas ici. » En tout cas, c'était n'importe quoi. Mais quand même, on est post-punk, quoi. Rien à la foutre. Se rouler des pelles dans un lycée qui n'est pas le tien, je peux dire, je l'ai fait. Et Insta ne le saura jamais. Ça, moi, je le sais.
4: Ça, c'était ta première fois. Voilà. Dans un lycée.
0: La vraie première fois, pour moi, c'est le côté. Je suis devant cette église, on doit se retrouver, parce qu'on ne se retrouve pas dans des endroits, ni dans des cafés, on n'a pas de thunes, ni je ne sais pas où. On se retrouve là. Et là, je sens que Yervin, c'est pas bon pour Watt. C'est pas bon du tout. Tu sais quand c'est mort. Tu sais quand tu vas te faire niquer. Niquer. Sachant qu'à l'époque, voilà, je n'étais pas ni passif ni actif. Ni l'un ni l'autre. J'étais autosuffisant.
1: Pas mal.
0: Et donc, mais ça c'est un truc. Et je suis plus âgé maintenant. S'il y a bien un truc qu'on sait, c'est quand c'est mort. Dans l'œil de l'autre,
1: ça se zoom.
0: Que ce soit le taf ou tu vas te faire virer, mec. Que ce soit la vie amicale, tu m'as fait de la merde. Que ce soit, et en fait, c'est la première fois que j'ai senti ce regard. Je ne le connais pas comme je le connais.
1: Je l'ai pas encore dans mon Pokédex.
0: Voilà, c'est ça, tout à fait.
1: <regards. rire>
0: Le regard Pikachu, le regard Dracolos. Hey. Et je regarde et je fais, il y a un truc. Qu'est-ce que c'est que ce truc ? Tu comprends, machin. Mec, je voulais pas t'inviter à mon anniversaire, c'est trop rapide, c'est pas toi, c'est moi, je vais à la piscine, je dois me laver les cheveux. Tout est passé, tout. Hey, il n'y a pas de souci. Et moi, j'étais là, en train d'une vague de déferlement. Après, j'ai compris quand j'ai vu le mème, je suis pas venu pour souffrir, ok. Donc, dans ma tête, c'était je suis pas venu pour souffrir, ok, mais ok, quoi. Sauf que, et je le dis aux gens qui souffrent, il y a eu un chanteur du Wu-Tang Clan qui s'appelle All Dirty Bastard, et qui a sonné dans mes oreilles, où je me suis dit, je l'ai regardé, et je devrais me dire ça, et je l'ai dit aussi des fois pour des tafs, je l'ai regardé, je fais, écoute, franchement, Je m'en fous. Je suis
1: un cœur de pierre.
0: Je suis un cœur de pierre. Il n'y a pas de. Vas-y, ton truc. T'es quoi ? Ah ouais ? T'es quoi ? Eh ben, écoute, il n'y a pas de souci. Fais tes trucs. Je fais les miens.
1: Fais ton shampoing.
0: Fais ton shampoing. Va à la piscine. Écoute. Pourquoi ? Et donc, c'était ma première fois d'un rejet qui est sain. Parce qu'il faut le rejet dans la vie. Il ne faut pas que l'acceptation. Et je le dis aux gens qui souffrent. Vivez le rejet. Parce que si vous ne le vivez pas, vous allez vouloir rejeter les autres vénères. Moi, c'est vraiment... la haine, c'est de ne pas vivre qu'on peut avoir du discrédit. Vraiment. Moi, je pense que la haine est aussi par rapport à des gens qui veulent semer la haine, mais je pense aussi que la haine, elle est avec le fait de ne pas vouloir vivre le fait que bah, c'est mort. Mmh. Et de rester bloqué sur ce truc. Parce que les double bullies, voilà. Non, c'est un vrai truc. En tout cas, j'ai vécu ça. Il n'y avait pas d'Instagram, il n'y avait pas de MSN. Je l'ai vécu tout seul. Et vraiment, il n'y avait pas de téléphone à dire à mon pote ou à qui. Ouais, franchement, il n'y avait pas. J'étais seul et je suis encore là-bas.
1: Hein. On a vu ça dans tes yeux.
0: Mais je suis bien. Et ça fait aussi que parfois, je le dis et je vous regarde tous les deux. Et vous tous, parce que vous non plus, vous n'étiez pas là quand j'ai fait l'émission seule. Hein. Hein ah. Voilà, tu vois, non. Pas le côté.
1: Attention, là, c'est... Le soleil, ça va nous tomber dessus. Attention,
0: c'est ça. Non, mais y a un
1: je
0: côté
1: vis
0: un
1: le
0: peu...
1: rejet. Je vis le
0: rejet. Il y a un côté, quand tu vis des trucs aléatoires et que tu te dis, qu'est-ce que je fais ? Et moi, je repense à ce moment. Et je me dis, écoute.
2: C'est bien vivre avec le seum, en fait, c'est ça. C'est...
0: Ouais.
1: Mais c'est surtout que je.
0: C'est de dire. Non. Est-ce que.
4: C'est la gestion du deuil.
0: Si. Je finirai parce qu'en fait, comme d'hab, je prends beaucoup de temps. C'est de dire, comme dirait Pascal Légitimus dans Je m'en vais comme un prince. Voilà.
1: J'ai deux remarques. Je rebondis sur deux points de.
3: Ça doit faire mal.
1: De ton anecdote. De ton
0: titre.
1: Titre, ça va faire mal.
0: Rebondis sur deux
1: points. Il y avait déjà, je trouve que dans ce genre de moment, en fait, je trouve ça très immature, par exemple, de essayer de faire comprendre à l'autre. Tu vois, genre ce truc de non, mais tu comprends, c'est parce que ceci, c'est parce que cela et tout. Et en fait, quand tu sais que tu es en train de rejeter quelqu'un, moi je serais plutôt du genre à dire je sais que je vais faire mal à la personne de toute façon, donc j'essaie juste de ne pas lui faire trop mal, mais je ne vais pas essayer de la convaincre de mon point de vue. Dans le sens, je trouve que des fois dans les ruptures, c'est toi, on est en train de rompre avec toi. Et limite, on est en train de te dire non, mais en fait, il faut que tu aies de l'empathie pour la personne qui est en train de te rejeter, etc. Parce que c'est dur pour elle, et nadati, etc. Et du coup, moi, j'ai beaucoup plus le côté de. Je suis en train de faire quelque chose de très dur pour la personne, elle va forcément mal le vivre. Je vais pas lui demander de bien le vivre, tu vois. Je sais que c'est douloureux comme moment.
0: Ah, tu peux bien le vivre, hein.
1: Oui, mais dans le sens.
4: Regarde Irvine.
0: Hein ?
4: Il regarde Irvine, il était content.
1: Ouais, il était content. Mais tu vois, genre, je trouve ça délicat d'être la personne qui rejette et de demander à l'autre de bien le vivre. Il le vivra comme il voudra, tu vois.
4: Bah oui, ça rajoute une injonction.
1: Ouais.
0: Eh bien, écoutez, moi je pense, et c'est trop bien ce que tu dis.
7: Séquence Man Helping activée.
8: Bonjour ma petite biche. Je viens mettre un peu d'ambiance. Maintenant, écoutez-moi très attentivement. Attention, j'arrive. Nous allons jouer un merveilleux jeu qui s'appelle. La psychologie de base est l'un de mes programmes secondaires.
9: C'est moi qui donne les ordres.
8: Tu les donneras demain.
10: Écoute, il s'agit pas que ça te plaise de tomber amoureuse de lui aussi.
8: Je n'ai aucune donnée sur l'amour.
11: Alors est-ce que vous allez me dire en fait ce qui se passe ?
8: Non. Les gonzesses, c'est incroyable.
11: Alors on se dépêche ?
8: Elles font tout n'importe quoi. Oh. Vous savez ce que c'est ça ?
12: Je sais ce que c'est ça.
13: Alors oui, je suis le meilleur. Parce que je l'ai mérité.
12: Oui, j'ai un peu bourlingué.
8: La confusion est irrationnelle. Ma base de données n'inclut pas les subtilités sur l'accouplement humain.
0: Ok, donc, en tant qu'homme, Caesar Sister, machin, Caesar Sister, le groupe un peu sympa.
1: Oui.
0: Je voulais dire, trouver des gens avec qui vous pouvez faire une émission de radio qui savent que le rejet, c'est cool. Enfin, en tout cas, qui vont pas prendre mal que vous veniez pas. Et qui vont pas prendre mal qu'eux ne viennent pas. Non, mais c'est vrai. En tout cas, moi, j'ai adoré ce que tu as pu exprimer parce que j'ai l'impression que dans mon entourage, je pense que les gens peuvent vivre le rejet. En fait, des fois, on se rejette sans...
1: Oui, sans que ça pose... Et justement,
0: enfin, on voit pas ça comme du rejet, on voit ça comme des choses... L'authenticité de la vie. Et c'est pas, et en fait, on se rejette pas parce que on se connaît toujours.
1: Est-ce que
0: on laisse pas parler les gens qui sont à côté de nous.
1: Ouais, mais c'est mon deuxième point.
4: Non, mais en fait, je me dis c'est un concept. En fait, je trouve ça incroyable. Je me dis, je me pose la question. Est-ce que c'est Est-ce que c'est une, je sais pas, c'est un concept, c'est un stand-up. C'est du stand-up.
6: Radiophonique.
0: Radiophonique.
4: Il y en a un peu là-dedans, non ?
2: Moi, j'avais un truc chiant à dire.
4: Ouais, vas-y.
0: Ouais.
2: C'est très chiant. Hein. Mais un mec, par exemple, parce que je suis un mec, je dis ça, hein, mais il peut.
4: il y a le jingle.
0: On n'a pas le temps. Donc,
2: c'est un mec.
0: Désolé.
2: Et qui dit bah, tant mieux si je me fais larguer, parce que j'ai la flemme de larguer la personne, ou je suis pas à l'aise pour larguer la personne. Et donc, tu te fais larguer, tu fais yes, je me suis fait larguer. Du coup, t'as pas cet effort, cette charge mentale qui consiste à.
0: Ça arrive beaucoup,
2: tu disais,
0: ça.
2: Faire.
0: Ça arrive, il n'y a pas de meilleure manière d'être. Mais en fait, il y a un truc.
1: Bah, c'est...
0: Il faut que la vie soit salvatrice. Il faut que l'ennui vaille le coup.
2: C'est win-win, ça gagne dans tous les cas. Parce que...
1: bah, sauf sur la période où t'as envie de rompre, mais que tu le fais pas.
6: Ouais, ça peut durer longtemps. Hein. Tu peux t'ennuyer longtemps.
1: Tu peux t'ennuyer, parce que ça peut être.
2: On s'ennuie pas mal.
6: Eh ben,
4: c'est le but de l'émission.
6: Si je fais ça, peut-être. Elle va rompre. Non, merde.
0: Ça, c'est
6: merde.
0: Ça,
6: c'est toujours
0: c'est...
6: pas venu.
2: Éplucher des oignons à
0: 3h du matin. C'est une de ouf, quoi. Je vais faire de la merde comme ça. Hey.
4: Ça frôle pas un peu la manipulation, cette histoire, mais bon. Ah, enfin, bon
2: Herbert Léonard, à fond, à 4h du mat. Là, si tu te fais pas larguer, tu.
6: Bah,
2: merde.
0: Bah, c'est un... ouais.
2: Ce qu'il faut faire.
1: Mais j'avais
6: un petit cabrel.
1: Mon deuxième point. En vrai, mon deuxième point, il est relié à ce que tu disais, Irvine. C'est le côté, au final, de quand tu te fais rejeter. Enfin, la première fois que tu te fais rejeter, je trouve que après, tu sais ce que c'est de le vivre.
0: Mmh.
1: Et du coup, tu rejettes mieux et tu vis mieux le rejet des autres.
0: Et je suis papa d'un petit garçon. Moi, je pars du principe que quand il est en colère ou quand il a du rejet. Je suis prêt à le vivre pour lui, et parce que je lui dis toujours, sois en colère contre moi, fais des trucs. Moi, je préfère que tu le fasses parce que tu as quelqu'un en face qui va te parler. Parce que dans la réalité, c'est que des fois, tu vas être rejeté, mais tu pourras même pas t'exprimer le ressenti que tu as pu avoir. Il y aura ghosting comme de ouf. Donc, au pire, vis les mauvais moments avec WAM. Déteste-moi, je m'en fous. Parce que j'écoute du Mylène Farmer. Et alors, tu vas faire quoi ?
6: Je suis ton père.
4: Ah ben, j'ai tous les droits.
0: Et là, je te gêne. Voilà. Aïe, je suis ton père. Je vais me l'enregistrer. C'est le truc qui tue l'enfant, quoi.
6: Ah ouais.
4: Je suis ton père.
0: Ouais, tu me fais chier tout. Et là, je suis ton père. J'ai fait des fucks.
6: Exprime ton rejet, mais je suis ton père.
0: Ouais, je suis quand même ton père, je veux le dire parce que c'est la nuit de la radio, je suis quand même ton père qui a fait une émission exprès pour toi,
1: ouais.
0: Pour que tu comprennes que l'ennui n'est pas si peu amené du « je me fais chier ». Ben moi, je me fais chier tous les vendredis. Non, presque.
1: On essaye en tout cas.
0: Ouais, on essaye, mais on n'y arrive pas. Hein. Enfin,
2: l'ennui de qualité.
0: De qualité.
2: D'ailleurs,
4: L'éloge de l'ennui. T'as lu ça ou pas ?
0: L'éloge
4: de la... Non, je crois que ça existe. Ça.
0: L'éloge de la paresse.
4: Ah, de la paresse, oui, de la paresse plutôt.
0: Pas encore.
6: La farge, je crois.
4: La farge.
0: Est-ce que ça va ?
4: Ouais.
6: Oui.
0: Ouais ?
6: Ouais.

0: Donc, deuxième ennui personnel, parce que c'est la nuit de la radio, vu qu'on a préparé, j'ai un nouvel ennui personnel. Être pris au dépourvu, c'est ennuyeux.
1: Quand la bise fut venue.
0: Quand la bise fut venue, c'est un ennui, mais en même temps, c'est, et c'est la première fois qu'on en parle, c'est un ennui vivifiant. Ok, donc là, on est, il fait chaud. Chaud les marrons chauds, c'est dimanche, il y a la fête de la musique, et j'ai su, il y a une semaine, que je joue au Scrap Café, voilà. Et ça fait un mois que je cherche un espace pour faire des trucs et tout, et j'avoue, c'est pas la première fois que ça m'arrive, parce que c'est la nuit de la radio, et maintenant JTFM va le savoir. Au départ, je voulais faire l'émission On s'ennuie pas mal une fois par mois. Et en fait, il y a Henri, c'est ça, Henri, j'étais avec lui, il a mis mon post-it et il fait « Ah purée, hebdo et tout, t'es chaud et tout ?» Et je l'ai regardé et j'ai fait « Ouais, ouais, mais vu,
2: c'était prévu.
0: C'était un après-midi, j'étais arrivé à 18h et tout, et je l'ai regardé, j'ai fait « Ouais, ouais, mais en fait, c'était pas prévu, hein. » C'était pas prévu. J'étais pas prévu.
2: Mais ça va avec le c'est le concept, c'est du happening votre histoire.
0: Oui. Et j'étais en fait, j'étais ennuyé. J'étais ennuyé parce que j'étais dit, putain, tous les vendredis et tout là. Ouah, ça m'ennuie là.
3: Ça m'ennuie cette histoire.
0: J'ai et je m'ennuie tout seul toujours. Et je me rappelle, c'est passé comme une lettre à la poste. J'ai regardé, tu sais, je fais bad et merde. Et j'étais chez moi tout penaud. Et il y a quand même un ennui. Mais qui est vivifiant, parce qu'il ne se serait pas passé tout ça.
3: Grave.
0: Si j'avais pas eu. Si j'étais pas une. Si j'étais pas une trompette. Voilà. Vraiment. Mais dans un monde que moi j'appelle un monde de collabo, où tout le monde fait des Instagram, des trucs. Et oui, je balance. Et oui, parce qu'on s'en est... J'accuse.
1: Vous les rendez-vous.
0: J'accuse X. J'accuse. Twitter, j'accuse tout le monde. Voilà, je m'accuse moi-même d'avoir...
3: coupable.
0: Je suis coupable, mais pas... Non, attends. Responsable, mais pas coupable.
3: Ah oui.
0: Bref.
3: C'est le sang contaminé. Fabius.
0: Sérieux ?
3: Virginia Dufoy.
0: Ah non, moi, c'est les inconnus.
3: Responsable, mais pas coupable. Bah, c'était une blague par rapport à ça, le sang contaminé.
0: Ah, yes.
3: Les années sida.
0: Ah, c'est moche. C'était moche. Mais ce serait pas passé en ce moment. Franchement.
3: Oh, t'as vu ce qui passe ?
2: Non.
1: Je sais pas. Cadmium, on commence après.
0: Cadmium. C'est pas trop.
2: Par exemple.
0: What? Echo.
1: J'ai pas de jingle pour ça, je suis désolé, hein, mais
2: c'est les onomatopées.
0: En tout cas, je suis sûr que tout le monde vit des trucs où il se dit putain, je l'ai trop ouvert ou pas assez.
3: Bah moi,
0: et c'est ennui et c'est très court et ça amène des choses.
3: C'est ça. Par exemple, Nico qui me dit franchement. Ça a commencé, cette histoire de radio, ça a commencé de... J'étais tranquillement avec à faire un resto avec des potes, dont Nico, qui dit « Oui, pour l'année prochaine, on va faire la chronique animaliste, ça te dirait pas de rejoindre ?» Je fais « Ouais, il faut du monde, bah ouais, il nous manque des gens, bon bah ok, oui, voilà. » Et ça, c'est le premier « oui ». Et après, tu sens... Tu captes
0: pas, merde.
3: Tu captes pas l'embrouille. Tu es là, bah voilà, j'ai dit oui, quoi. J'ai dit ça, j'ai répondu une question. Et après, c'est oui, donc du coup, il faut qu'on cale.
0: Voilà. Moi, j'ai juste dit oui, je l'ai entendu. Oui, je t'entends. Oui, tu es à côté de moi.
3: Le consentement, oui, était là.
0: Je passe un bon moment.
3: Là, je te vois et je te regarde, tu vois. Comme quoi.
2: C'est un consentement.
0: Je t'écoute avec les yeux. Oui, je t'écoute avec les yeux. Et alors?
3: Je te vois très bien. Et puis après, enregistrement de la chronique animaliste, j'aime bien la radio. Et puis il dit, oui, bah vendredi, on a une émission avec Hervé.
0: Ça, je savais pas. Ah, je savais pas. Ok.
2: C'est un recruteur de folie, en fait.
0: Nico, c'est mon rabatteur.
2: C'est ça, c'est ça. J'allais
0: ouais,
2: le dire.
0: Ouais, parce qu'en fait, t'as dit oui pour un truc.
2: Je me suis demandé comment ce groupe avait été constitué.
0: On est ensemble.
3: On est ensemble. Et voilà. Et
0: Nico, bah,
3: j'avais vraiment bien aimé la radio, donc j'ai dit bah oui, let's go. Il était là, mais tu sais, c'est la même truc que tu dis, mais la porte est ouverte et tout, vous inquiétez pas. Mais la porte est ouverte, mais on passe pas dans l'autre sens en fait. Faut que rentrer dans cette émission.
2: Ah, vous restez là toute la semaine en fait.
3: Ouais.
0: Bah ouais, on ne sort pas.
3: On ne sort pas. C'est une faille spatio-temporelle.
0: Ah, mais ça, je ne savais pas. Comme quoi.
3: Eh oui, tu vois.
0: Et quand même, tu t'es dit un peu ennui. Franchement. Ouah. Ouah.
3: Pff, oh là là. Hebdo et tout en plus.
0: Non mais grave. Et désolé, mais je peux dire sur cette nuit de la radio, moi je suis content de cette année. On n'était pas tout le temps là. On s'est vraiment bien marré.
1: J'avoue.
0: Ça s'est senti qu'on n'était pas là. On a ennuyé des gens. Franchement.
3: Bah, Nico était pas là.
0: Ah mais Nico.
3: Pas... je pense que j'ai fait 3 émissions cette année avec lui.
0: Ah non mais il était pas là. Hein. Et quand il était là, il avait les doigts coupés, il avait un poireau, il avait... Mais hey, qu'est-ce que c'est que ce truc ?
3: Oh, il était là en janvier, en fait.
1: Ouais, c'est ça.
3: Moi, je l'ai
0: il était là en janvier, après avoir été à la clinique de la main, quoi.
3: C'est ça.
0: Putain.
1: Je crois qu'il était là à la première à laquelle j'ai assisté en décembre.
3: Ouais, je pense que... En fait, c'est après le poireau, il est parti, je pense.
1: C'est ça, c'est le coup du poireau.
3: Celle-là, celle-là m'a...
0: Là, c'est totalement private. Si des gens écoutent pour la nuit de la radio, ils comprennent que dalle.
3: C'est,
0: et c'est ça qui est bon.
2: Parce qu'en fait, il faut avoir les épisodes précédents.
3: Exactement.
0: C'est ça.
2: Il faut réécouter le podcast.
0: Il faut réécouter le podcast.
1: Ça, c'est tout un sujet aussi de pouvoir réécouter les podcasts.
2: Enfin, je le dis à des
3: amis. Il faut que tu t'imposes d'homme parce qu'ils ne vont pas t'écouter.
4: Non, moi je l'avais rencontré, mais il faisait partie d'un groupe débrouille, c'est-à-dire un système D ou un tu répares des trucs et tout. Il y a longtemps.
3: La
0: Chantenay, les vélos.
3: Ouais, l'atelier.
4: Non, pas que vélo. Non, tu avais un truc. Oui,
0: Robin Débrouille.
3: Oui, c'était ça, c'est ça.
0: Mais voilà. Robin Débrouille, moi je connaissais même en Vendée.
3: Hey.
1: Il m'en avait parlé.
0: Ah oui, les Robin Débrouille. Mais je me rappelle, je l'avais vu là-bas. Il avait un t-shirt tout le temps et tout. Ouais, il avait une Eurocoin un peu. Il y a une époque il y a eu ça.
3: Moi je l'ai pas connu.
0: Moi je l'ai connu comme ça. Je l'ai connu.
4: Non, mais c'était Robin Débrouille quand même les premiers.
0: Robin Débrouille. Aïe aïe aïe.
1: D'ailleurs il m'a promis un t-shirt. Hein.
0: Ouais. Fou
3: ça,
0: yaya.
3: Ça tirait bien ce t-shirt.
1: Ça dépend. Si c'est en nuance de noir ça me va.
2: Et toi Robin t'as rejoint.
0: Ça dépend.
2: Comment tu t'es fait recruter c'était quoi là?
3: Bah, il a pris la porte.
2: Comment
1: ça, la porte? Pire que ça, c'était un guet-apens.
2: C'était un guet-apens avec les deux. Ouais. D'accord.
1: Alors.
3: Avec la troisième.
1: C'était avec Anne-Sophie qu'on entend.
0: Rien demandé à personne. Et...
1: C'était avec Anne-Sophie qu'on entend dans un des jingles. Qui m'avait invité comme ça à dire bah tiens je vais à la radio vendredi ça dit de venir ok c'est sur quoi le thème qu'est-ce qui se passe oh, je vais juste écouter je vais me mettre dans un coin
2: tu vois c'est hyper carré
1: et elle ne m'a lâché aucune info et genre là je m'assis là donc
3: l'angoisse
1: l'angoisse il fait chaud c'est décembre je fais à fond et tout et que des gens que je connais pas moi ça me met le stress
0: tout le monde.
1: Je connaissais pas encore l'énergumène et tout. Et puis tout de suite, alors Robin, je sais plus, tu me lances sur un ennui personnel. C'est quoi? Genre bonjour. Mais
0: bonjour,
1: zéro brief. Le brief, c'est pas un post-it. J'ai eu zéro brief. Et genre.
4: De thérapie collective.
0: Puis en plus.
3: Je me souviens qu'il avait demandé il y a un fil, il y a le.
1: Bah ouais.
3: T'avais dû dire le conducteur.
0: Mais moi, j'ai l'impression d'être un manipulateur.
2: De quoi?
3: Je ne connaissais pas ce mot en fait.
0: Je suis une sale race. Moi, j'ai l'impression d'être un manipulateur. Mais t'inquiète, ça va bien se passer. Non, mais t'inquiète, on est que à la radio. T'es le mec, mais vraiment. T'es, je suis Scum quoi, Elon Scum,
5: c'est le saut de la foi en fait.
1: Ah oh, mais franchement c'est ça. Et puis la grosse pression c'est genre j'ai jamais fait de radio, j'avais pas spécialement préparé grand
2: c'était
1: chose.
2: Ta première
1: chose
2: fois et on est reparti.
0: C'était la première fois. Mais c'est bien.
1: On est la première fois. Ouais c'est ça, on s'ennuie pas mal. The Origin,
4: The Beginning.
0: The Beginning.
3: The Beginning.
0: On en fera une BD un jour parce que franchement c'est trop marrant. Il y a trop de trucs.
2: Et on entend d'autres personnes au micro de temps en temps.
3: Ouais. Bah Nico. Comme...
2: Il y a Nico. Nico, on a parlé.
3: J'ai arrêté.
2: Il n'y a, a pas quelqu'un d'autre.
1: Nico, Anne-Sophie.
3: Bah, Anne-Sophie.
2: Anne-Sophie, ah, Anne-Sophie, ouais.
3: Anne-Sophie. Bah, là,
0: allez-y.
3: Franchement,
0: allez-y, allez-y, allez-y, allez-y. Il y a qui d'autre?
2: Parce qu'on est, on est dans l'envers du décor aujourd'hui.
5: Ah. Il y a pas Loki de HK qui s'était invité.
0: Oui.
3: Oui.
0: Oui, oui, aussi, ouais.
2: Il y a eu des croisements d'émissions. Ouais.
1: Et puis, effectivement, il y avait la technique.
3: Il y avait la technique.
2: Chef.
1: Vas-y, c'est bon.
3: Il rend le micro, c'est bon.
0: Allez, c'est bon, moi, saoulé. Vas-y, elle est où la robe là? Aïe. Et écoutez sur le podcast et c'est méta. Je vous le dis, cette année, c'était méta. Pour ceux qui aiment les choses métaphysiques, carrément en mode, si vous écoutez maintenant et que vous faites tout le truc, c'est Inception, mais Inception dans ton slip. De ouf. Ah mais grave.
3: Comment regarder mais pas écouter.
0: Ah.
3: Je pense qu'il faut qu'on fasse un ennui personnel d'un de nos invités.
0: Oui. Parce qu'il nous reste 14 minutes, les gars.
3: Très bien. Concept d'ennui.
0: Et je vous mets pas du tout la pression. Allez-y.
1: Alors, est-ce qu'on peut déjà les briefer sur en quoi consiste l'ennui personnel? Parce que c'est parce que j'ai vécu un traumatisme. Il n'y a pas de bizutage instaurisé. Tu vois,
3: donc qu'est-ce qu'un ennui personnel? L'idée, je vais vous poser une question qui s'intitule « Qu'est-ce qui t'a ennuyé cette semaine ?» Et vous pouvez répondre à cette question dans tous les sens du terme « ennuyé » ou « ennui » qui vous parle.
0: Mais on a inventé ça parce que ça fait un peu mine antipersonnelle. Moi, c'est ça que j'entends à chaque fois. Ah ouais. Et
2: une mine antipersonnelle.
0: Et on est un peu un groupe radiophonique en tant que voilà, on fait partie
2: c'est
0: de BFM et tout.
2: C'est le club des zombies anonymes en fait.
0: C'est le côté un peu.
3: Quelqu'un raconte quelque chose. Et
0: vu qu'on est tous des gens joyeux, dès qu'il y a quelqu'un qui dit ah ça a l'air trop cool, mais oui. Donc on dit mais oui, il y a pas eu de vote. Qui vote? Attendez, on va faire un vote.
2: Vote à quoi?
3: Qui vote quoi?
0: Déjà, qui vote? Déjà, qui vote? Déjà, qui vote?
2: Qui vote?
0: Qui vote?
3: Qui vote?
0: Qui vote?
1: Ok, à l'unanimité. On a le quorum.
0: Qui vote pour que ennui personnel continue?
2: Quand ce soir ou plus largement?
0: Ah.
3: C'est pas dans la question.
2: Ah.
0: Ah putain.
5: Why not?
2: On a failli, ouais. Ça a failli pas. Ça a failli.
0: Allez, j'aurais trouvé des gens pas cool.
2: C'est fini.
1: Sinon, il aurait fallu expliquer, faire une réunion.
5: Le comité central a décidé à 100%.
1: Tout le monde fait une réunion.
3: C'est ça.
0: Allez, une réunion rapide.
3: Allez, petite
0: réunion rapide.
3: ASAP.
0: Bon, désolé, j'étais. Toi, tu peux pas sur la.
1: Mais je suis sur la chaise, moi.
0: Ok.
1: Je
0: bon, désolé pour. J'étais un peu.
1: Il y en a qui font pas des réunions, pas ça. Bien, mais il y en a qui.
0: J'avoue, j'ai fait un peu.
3: Faudra qu'on revoie les KPI, quoi.
0: Ouais, faut remettre les KPI parce que j'ai remis j'ai remis.
3: Faut rework. Faut que tu rework ton.
0: Faut que je rework mon process. J'avoue, ouais. Parce que d'amener des gens et de dire un jingle. Le truc qui fait notre émission, le truc qui tout le fil rouge, parce que
3: oui,
0: on peut se le dire,
3: c'était
0: en transparence. On répète rien.
3: C'était pas
0: on est toujours
3: pas
1: bah, ou au contraire, on répète tout parce qu'à chaque fois, on dit tout le temps les mêmes choses. Ça serait bien qu'on fasse ça, et puis en fait, on le fait pas. Je dis ça.
3: Faut qu'on le rajoute dans les objectifs. Ouais.
0: Et je pense que Robin a besoin d'un icebreaking. Mais
3: Oh punaise.
0: Je pense que Robin.
4: Non, pas de
0: icebreaking.
4: Non, cela ne doit pas traverser la
0: ligne.
1: C'est pas un icebreaking, c'est un ass-breaking.
2: Un ass-breaking.
0: Et plus jamais je retourne au taf. Et on va faire un ass-breaking. Et j'ai bien fait de venir. Ben voilà.
3: Voilà.
0: La nuit de la radio, ça sert à ça. Ça sert au jingle. Ça sert au ass-breaking. On est ensemble.
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0: En DAB+. Sur Saint-Nazaire, à La Roche-sur-Yon, Nantes. Fin de la réunion.
3: Fin de la réunion.
1: Voilà,
3: c'est ok pour moi.
0: Ass-breaking. Tout l'été.
1: Le tube de l'été.
0: Parce que tu dis ça, personne ne le capte.
2: Ah ben,
0: hey, on va faire un petit ass breaking. Un petit ass breaking.
1: Ass breaking.
3: Pour commencer la réunion.
0: Il a dit. Un jour, je le sortirai au taf.
2: Puis après, la question, c'est qui est naze. que tu vas breaker, que tu vas breaker.
0: Je sais pas, mais franchement, vous avez déjà fait. Enfin, pardon.
3: Fait quoi?
4: En nu personnel.
5: Alors, en nu personnel, il fait chaud. Donc, comme il fait chaud, tu dors pas. Comme tu dors pas, tu te fais yesh au taf parce que t'es comme ça. Du coup, ben, en fait, pour compenser, après, tu restes tard à la perle, par exemple. Hein, je donne juste un exemple à la perle.
4: Bah oui.
5: Tu rentres chez toi, du coup, t'es crevé parce qu'il fait chaud. Alors, et puis, on revient au début. Voilà. C'est la petite souris qui est dans sa cage et puis qui est dans sa roue. Et c'est un cercle. Voilà. Ça, c'était mon ennui de la semaine.
3: Oui, ça, c'est chaud.
5: Mais c'est bien d'aller à la perle. Je dis pas le contraire. Hein.
0: C'est bien que quoi ?
5: D'aller au bar qui s'appelle La Perle, je sais, c'est mon...
0: Il est où, La Perle ?
5: Tu vois, t'as le McDo à Commerce et c'est...
2: C'est dans la petite rue, là.
5: Petit café associatif. Ouais.
4: C'est une faille.
0: Ah oui, il est hyper bien. Il a l'air hyper bien. Il a l'air
4: tu
0: vraiment...
4: sais, quand t'arrives, tu ne sais pas à quelle heure tu repars. Et tu finis à faire la fermeture.
5: C'est le terrier de lapin. Ouais.
2: Et puis c'est vrai, je trouve qu'en plus que ce café-là, cet endroit-là, je trouve que c'est un espèce de... Enfin, je trouve que ça a préservé, tu vois, dans l'environnement commercial du
4: c'est
2: truc.
4: C'est un espèce de truc un peu radiophonique de quartier.
0: Incroyable.
4: Moi, je regarde. Et en plein centre-ville. C'est un refuge après post-manif. Hein.
2: Ouais, oui, bien
4: tu
2: sûr.
4: Viens
2: bien
4: laver
2: sûr.
4: Ton la perle village.
5: Bien, s'emmerder au taf parce qu'on est trop crevé, pas bien.
0: On n'a jamais parlé. En fait,
3: à chaque fois, le problème, c'est le travail, j'ai l'impression.
5: Bah, tripalium, l'origine du mot travail, c'est quand même un instrument de torture qui sert à te faire très, très bobo.
2: C'est pas très bon.
4: Après, il y a Marx qui est passé, c'est de l'exploitation.
3: Après, on peut faire des mind-breaking.
5: Tu veux dire qu'il faut détruire le et mettre à bas le patron.
0: Eh, mais moi, là.
5: Maintenant, on va pas oser.
4: C'est un ennui personnel. Hein.
0: Mais rien que le fait de s'asseoir à ton bureau, c'est du ass-breaking, quoi.
2: C'est du nas-breaking.
5: Du Marx-breaking.
0: Du nas-breaking, mais c'est pour ce côté informatique, les nas, la nas.
1: Oui.
0: Bah oui, Nas Breaking. Ouais.
4: Au début, j'avais compris ICE.
0: Eh, mais moi, franchement.
4: La police en fait. Américaine, tu vois. T'es là, Nas Breaking.
0: Je pense, je me demandais, et je te regarde parce que je te
2: dis-moi.
0: Regarde. Je voulais me remettre à faire du post-punk ou des trucs et machin. Non, mais vraiment, je me disais, j'adore cette musique et je pense que mon prochain groupe ou truc, ça s'appellera Nas Breaking, quoi.
2: Ass-breaking.
0: Avec une glace.
2: Ouais.
0: Avec un.
2: Et tu casseras de la glace.
3: Un cornet glacé.
0: Avec un cornet glacé. Pour qu'on dise. C'est à l'imprimerie, on n'a pas capté.
4: Voilà.
0: Ass-break.
5: Moi, je joue de la guitare et de la basse et j'aime le post-punk.
0: Ça va être du post-punk en live code. C'est-à-dire qu'avec du code informatique. C'est ça en fait, tout le côté rythmique, parce qu'en fait j'ai appris il y a 3 semaines que dans mon live code je pouvais mettre du piano en direct. J'étais dégoûté parce qu'en fait je faisais tout à la mano, j'improvisais et tout, et en fait on peut mettre des instruments, il y a pas de problème. Et j'étais là, quoi ? C'est-à-dire que j'aurais pu jouer tous les trucs que je me faisais chier à cadencer, putain. Et donc je pense, je vais, parce que les synthes, tu peux les transformer avec du code. Et c'est pour ça, il y a quelque chose à faire, quoi. Et là, on est quand même dans une étape. On n'est pas dans l'indus, on est dans le dev. Dans le dev musique. La dev musique.
2: Après la dev partout.
0: Les ass-breakers. On est là. Vous avez bougé vos culs. On est les ass-breaking. Et tu fais des soirées de taf. Allez les gars, vas-y, on va à 4 Gemini et on va faire du ass-breaking. Vous êtes chaud pour boucher vos seufs. Non mais tout est là. C'est un ice-breaking ? Non. Je crois que je suis pas... Merde.
3: Qui a préparé cet event?
0: Mais de toute façon, vous n'êtes pas prêts, moi non plus. Mais vraiment, hein, je vais faire une soirée, je sais pas où. Il y aura un gros ass-breaking. C'est obligé. Fin 2026, et j'ai mes endroits. Je vous le dis. On va se marrer.
3: C'est dangereux parce que, genre, littéralement, il y a 6 mois, il nous a dit « On va faire une émission à l'extérieur ». On l'a fait.
0: Bah oui.
3: Donc, il y avait
2: donc il fait vraiment.
1: Et il n'était pas là.
2: C'était le on, il fallait se méfier, le on.
0: C'est ouais, boutique. Parce que je vais faire une soirée, ça s'appelait Peace, c'est au Labo Diva. Eh, ça va être un truc de ouf et tout, le jour. Ouais, en fait, les gars, sans moi. T'es là ? Non.
3: Ok.
0: Bon courage.
1: Non, mais ce qui était drôle, c'est qu'en fait, tu m'appelles, tu me dis effectivement, je vais pas être là, mais genre, j'étais devant. Je venais chercher la bagnole avec tout le matos et genre, j'étais devant, tu vois.
3: Il était là, bah finalement, peut-être on annule.
1: Alors, rendez-vous à 1h30. 1h30, ouais, bah en fait, je serai pas là.
2: Et c'était pour alimenter l'ennui personnel, tu vois. Parce que si t'avais pas
3: il
2: fait ça,
3: il n'y
2: a pas d'ennui personnel. Ah, donc ouais. La semaine d'après, t'avais du matériel.
4: T'avais du matériel. Un fil conducteur.
3: Il a eu peur de t'ennuyer.
2: C'est une émission qui s'auto-nourrit. T'as vu un peu le ouais. c'est remarquable.
0: Franchement, ouais. Remarquable. Enfin, oui. Il y a un peu de. Ouais, moi, je trouve qu'il y a un peu de ça.
4: Est-ce que tu t'es senti rejeté? Est-ce que tu as bien vécu ton rejet personnel?
2: Il a tellement bien vécu qu'il est encore là aujourd'hui, d'ailleurs.
1: Sauf que ça fait 3 mois que j'étais pas venu.
2: Il a mis 3 mois à digérer.
1: Parce que justement, les enregistrements étaient catastrophiques aussi.
0: On n'est pas venu pour souffrir, ok. Non, mais en plus, on souffre pas de. Moi, je souffre pas de cette émission.
3: Elle était très sympathique, cette émission en extérieur. Alors, en plus.
0: Elle était trop cool, ouais.
1: Si je peux me permettre, là, je vois que l'heure tourne. Nous sommes à la nuit de la radio. On doit tenir les timings. Il nous reste 3 minutes. Est-ce qu'on fait un peu des plugs pour qu'est-ce qu'on fait ce week-end?
0: Non.
1: Ok.
3: Attention, c'est un rejet.
0: Non,
1: c'était clairement un rejet.
0: Non, parce que moi je dis.
3: Bah, c'est la fête de la musique, c'est un peu dommage de ne pas faire qu'est-ce que tu fais ce week-end. S'il y a des gens qui ont des plans et tout.
2: Ouais, il y a peut-être des choses qui se passent. Il y a peut-être aussi.
3: Rôle,
2: il y a peut-être des gens qui font des choses où
4: ils viendront vendredi prochain.
0: Mais, non,
4: mon ennui personnel.
0: Non, moi je trouve. Voilà, je. Franchement, j'avoue ce truc et je pense, vous ne l'avez pas capté, mais il y a un truc de. On fait quoi ce week-end? Nanana. Pour les trucs militants, c'était cool. Mais il y a un truc de. Et on fait rien. Et alors? Ou on fait quelque chose? Et alors? En fait, il y a un truc de. De un peu.
3: C'est
0: trop radiophonique. Voilà. De dire. Alors, à la fin, il va se passer ci, il va se passer ça. C'est pas pour dire que c'est très bien. Mais ça.
3: C'est pas dans la.
0: Réunion.
3: On s'ennuie pas. Oui. Réunion. Qui vote?
0: Qui vote? Qui vote pour la réunion?
2: J'ai pas l'impression que c'est très démocratique cette histoire. C'est
0: qui
2: pas
0: vote? Qui vote? On est 3 à voter.
5: Non, on est des abstentionnistes.
3: On n'a pas le quorum pour faire la réunion.
0: On n'a pas le quorum pour faire la réunion.
4: On voudrait qu'il soit reconnu en termes de vote.
0: Ok. Donc, pas de réunion par rapport à ça. Mais en gros, il y a un truc très utilitariste.
3: Ouais, je suis d'accord.
0: Essentialiste.
3: Pragmatique. Mais en plus, il l'avait dit, Robin,
0: non, mais c'est un peu, tu mets en... Ouais, c'est un truc. Alors, qu'est-ce que vous faites?
3: Parce que moi, si tu dis, bah, j'ai rien.
0: Non, mais moi, je m'en fous.
4: Mais j'ai pas le truc de la rue qui t'emmerde. Moi, j'ai eu ça cette semaine. On m'a dit, ah, mais il y a tel jour, il y a la rue qui t'emmerde. Tu sais, là. Ouais, non, c'est lui qui a dit. C'est une blague. En fait, non, c'est un vrai concert. J'ai pas cru. Je l'ai pris.
5: Pourquoi pas errer dans les rues de la ville et découvrir des choses totalement, de manière totalement random, ça peut être cool aussi.
1: Tout à fait.
5: Laisser faire le hasard des choses.
1: Tout à fait.
0: Et justement, donc si tu veux laisser faire le hasard, t'as pas une émission de radio qui parle de l'ennui qui va dire fais ça et surtout que peut-être il y a des gens qui attendent.
3: C'est pas notre vibe, c'est vrai.
0: Moi, je trouve. Mais après, on peut en discuter mais si on fait des réunions.
3: Robin, il l'avait évoqué aussi de dire bah, moi, j'habite pas Nantes, je peux pas faire ce que vous faites. Et
0: mais
3: tout,
0: tu fais et tu fais pas. Alors que si on finissait l'émission en mode on va faire. Voilà. Mais c'est ce qui risque d'arriver.
3: C'est ce qui risque d'arriver.
0: Parce que.
2: On n'a plus le temps.
0: On a toujours le temps.
3: Un peu de temps.
0: Toujours un peu.
3: Un peu bah,
0: pas beaucoup.
3: Bon, mais quand même.
0: C'est un seuil.
3: C'est
0: des fois, t'as un peu de temps. Des fois, t'en as peu.
3: Et puis, ça dépend comment tu jauges le temps qui te reste.
2: Et,
3: que
2: le, peu.
3: T'as.
2: Et le peu de temps.
3: Et comment ça fait.
0: Et ça dépend comment tu évalues les...
3: Comment tu ressens.
0: Comment tu ressens.
3: Les minutes.
0: Comment tu sens, mais comment tu le re...
4: Ah, y a réunion, je crois. Mais autour de la technique. Ça va.
1: Là, il se passe un truc technique, là.
0: Il se passe un queutru.
3: Priorité au direct.
0: Priorité au direct.
3: Priorité au direct.
1: On est en train de préparer la suite de la nuit de
0: la radio.
1: Ah, donc
0: on peut parler un peu.
1: Oui, techniquement, les micros sont encore ouverts.
0: Ah.
1: Le générique n'est pas parti, donc on est encore chez nous, là. On est encore dans le...
0: On est chez pas mal. Nous. RN.
1: Non.
0: RN. content. Il faudrait faire ça pour les partis politiques. Tu vas dans les partis politiques et tu mettais des trucs de LFI, on t'entête, tu vois, avec des banderoles, des trucs, des machins. Elle serait trop marrant. Ah là là, là ça a fait. Ok, la nuit de la radio a fait ma semaine. House breaking. Je vais dans des parties, trucs de partis politiques comme si j'étais un hooligan.
3: C'était incroyable.
1: Ah, tu vas dans des partis politiques, c'est ça? Genre des partis. Des free partis politiques?
0: Des bollocks politiques. Des underneath politique.
3: Je l'ai pas.
0: Parti.
4: J'ai pas la réponse.
0: Six seven.
1: Donc pas de plug sur les prochains événements.
0: Ben non.
1: Même pas de la musique. Amusez-vous. Profitez de.
0: Je sais pas.
1: Juste du solstice d'été.
3: Rappelez-vous que le 21 juin c'est la fête de la musique. Voilà.
0: Même pas. Parce que moi j'aime pas la fête de la musique et je la fais.
3: Mais elle pas.
0: Non mais je sais pas. Enfin,
3: Tu peux t'en rappeler et tu fais ce que tu veux.
1: Mais
3: ou essayez d'oublier si vous aimez pas ça.
1: Mais puisque t'aimes pas ça, est-ce qu'on peut te donner de la force vu que toi tu joues?
0: Oui, je joue. Écoutez, essayez de trouver une algorithme sur Nantes. Et si vous arrivez à faire ça, je vous paye un verre là où je suis.
1: Et si vous trouvez le compte Insta de On s'ennuie pas mal, il vous en paye deux.
0: Et si vous trouvez le compte Insta de Sony pas mal, vous en payez deux. Grave.
3: On fait ça.
0: Parce que nous, on est fufu. On s'en fout. On est. C'est ça. T'es, on va mettre sur le prochain Insta de Sony pas mal. On est en fufu et on s'en fout.
1: On est en fufu, on s'en fout. Ça, c'est un jingle, ça. Là,
0: y a un truc à. Y a un truc. Ass breaking. On est en fufu.
1: Est-ce que tu peux nous le faire avec ta voix suave?
0: On s'ennuie pas mal. On est en fufu, mais on s'en fout.
2: Waouh.
4: Futur jingle.
0: Ah mais.
3: Le dieu du jingle.
0: Parce qu'on dit que je suis un peu loco, comme dirait Shakira. Loco. Mais lui, toi t'es aussi loco que moi, et toi aussi. Enfin, j'ai l'impression que je suis pas tout seul. Vraiment. Hein,
3: non,
0: je vous le dis.
3: Non, t'es pas tout seul.
1: Bah, tu nous motives. Loco motive.
0: Nico sort de ce corps.
3: Aïe.
1: On s'ennuie
0: mais
1: pas
0: non,
1: mal.
0: Mais parce que,
1: 4 ans,
0: désolé
1: de
0: te le
1: plus.
0: Dire, Marou. Ah, mais
3: non.
0: Toi, tu trouves que
3: non, mais
0: ce qu'on
3: non.
0: fait, c'est cool. Mais c'est hyper cool. Puis moi, je suis sérieuse là. Et puis t'as Romain qui fait des jingles pas possibles. Et puis à moi, bon, bah, de toute façon, j'ai inventé une émission sur l'ennui quand même.
3: Oui, ouais.
0: Bonjour, vous faites
3: c'est
0: chier.
3: Game.
0: Allez, on est ensemble. Et ça se trouve, il y a des gens qui nous ont écoutés à côté.
1: Allez, on
3: ça,
1: va dire.
3: Ça sent le barbecue par contre.
1: On va souhaiter une bonne soirée à tout le monde.
0: Oui.
2: Et ciao.
0: Ciao.
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0: vous pouvez me donner l'heure? En réalité, je ne sais pas.
1: Bien joué, les gars.
0: Vendredi soir. Ah, vous êtes pressés.
2: Eh ben, ils en ont pas mal, non?
0: Ils ont vite de peur. Ils sont jeunes, ils s'ennuient.
3: Quant à moi, je vous dis au revoir et à la semaine prochaine.
4: On s'ennuie pas mal, non?

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1: Le feu passe au vert quand Driss atteint le passage piéton. La meute de voitures rugissantes prend possession du bitume et s'élance à la poursuite d'un temps précieux. Chaque soir, la porte d'Orléans est saturée de véhicules. La cacophonie parisienne prend ici une ampleur particulière. Grondement du périphérique qui s'écoule telle une rivière souterraine, va et vient des bus desservant la banlieue qui charrient leur cargaison de travailleurs fatigués. Les partitions de la ville composent un opéra au relent de pétrole. Driss ferme les yeux, cherche dans sa mémoire l'odeur des orangers en fleurs pour s'extraire du réel. D'impérieux klaxons ferme le livre des souvenirs. Il soupire et rejoint la foule ouvrière qui traverse la place. Dans la super

cherchant un repas facile à préparer. Le pouls du magasin cale son tempo sur les bips des caisses en surchauffe. Ce vendredi, Hélène finit son service à 19h. Elle essaie de ne pas penser à son petit Gabriel qui l'attend chez sa mère, mais le sourire du bambin s'est imposé à son esprit. Elle se concentre sur les marchandises qui défilent sous ses yeux. Un sachet de soupe lyophilisée, 4 yaourts aux fruits, 1 demi-baguette. La caisse teinte et rend son verdict. La prestidigitatrice transforme promptement le billet de 20 francs en quelques pièces résiduelles. Bonne soirée, madame. Driss loge à la résidence universitaire, dans un studio du pavillon du Maroc réservé aux thésards. En 6 mois, il a pris ses habitudes. De retour du plateau de Saclay, il passe faire quelques courses aux abords de la gare routière. Il y a ce jour-là quelque chose de différent dans l'atmosphère, une sensation de légèreté que l'hiver a fait oublier. Les jours s'allongent, la lumière plus intense arrive à trouer la grisaille parisienne. Quelques crocus percent sur les maigres pelouses du square proche. Le magasin est bondé, les clients patientent en longue file d'attente. Driss observe la danse des fines mains de la caissière. Les ongles peints d'un rose discret soulignent leur chorégraphie. Le balancement des bras accompagne cette gestuelle, lui donnant une grâce de sylphide. Son tour venu, le jeune homme dépose ses emplettes aussitôt entraînées par le tête. Main tendue vers la boîte de thé, Hélène lève les yeux. « Bonjour, monsieur. » Le regard couleur de Méditerranée percute l'homme du Maghreb. 3 mois plus tard, le soleil de juillet part les quais d'une chaude lumière. Tournant le dos à Notre-Dame, Driss s'enfonce dans les ruelles du quartier latin en repérage d'un resto sympa où emmener Hélène après le ciné. L'atmosphère est légère et insouciante, à l'unisson de son cœur. Ils ont noué une relation tendre et peu à peu se sont confiés l'un à l'autre. La jeune femme, blessée par l'abandon de son précédent compagnon, se sent prête à faire de nouveau confiance à un homme. Quant à Driss, il envisage déjà de l'emmener au Maroc pour la présenter à sa mère et à sa sœur. Il tourne au coin de la rue pour revenir vers la place. Les grappes de touristes se prennent en photo devant la fontaine. L'heure du rendez-vous approche, ils se dirigent vers leur café préféré. A-t-il perçu le bruit sourd qui a secoué le quartier ? Driss se fige comme un animal apeuré. Quelque chose vient d'arriver. Il le perçoit sans le comprendre. En quelques minutes, la vie bascule dans l'effroi. La bouche du métro Saint-Michel vomit une foule terrorisée et hurlante. Les badinages des terrasses sont submergés par le déferlement des sirènes et les reflets du soleil éclipsés par des cascades de gyrophares. Driss ne respire plus. Il s'est adossé à l'étal d'un libraire et fixe hébété la sortie du souterrain. Hélène vient de finir son service. Quelques stations et elle doit arriver juste là. Un étrange balai a pris possession du lieu. Les sons et les lumières syncopées se mêlent et transforment la fin d'après-midi en un capharnaüm indéchiffrable. Driss tremble. Il n'ose réfléchir de peur que sa pensée ne lui échappe et parte vers une insoutenable réalité. Des bribes de conversation se frayent un chemin jusqu'à lui. Une bombe dans le RER. Elle n'y était pas. Au deuxième sous-sol. Elle n'y était pas. Ses pensées, comme autant du percute, boxent les faits pour les réduire en miettes, les empêcher d'être. Sans s'en rendre compte, il a glissé jusqu'au sol, ses jambes ne lui offrant aucun soutien. Attendre est insupportable. Ne savoir que faire est insupportable. Il fixe les portes ouvertes de l'enfer qui ont avalé les secours. Il voit d'abord 2 chaussures légères couvertes de poussière, puis la robe d'été au semis de fleurs mauves. Enfin, une cascade de cheveux blonds emmêlés noie son visage. Ce soir de juillet 1995, sur la place Saint-Michel, personne ne trouva étrange ce couple enlacé, mêlant larmes et baisers.

0: investisseur comme un fou sur ses premières fois. Alors, quelles vont être ses premières fois ?
1: Pas mal de premières fois, en fait. J'ai essayé de balayer des thématiques. Donc, je vais aller chercher les premières fois dans la très tendre jeunesse. Il y a aussi les premières fois dans le voyage. Et puis, il y aura aussi des premières fois dans des moments de vie. Et puis, peut-être une première fois de radio. Et puis, un dernier titre qui clôturera l'ensemble. Je n'en dis pas plus. Mais voilà, je vais aller naviguer dans ces premières fois par à peu près ces trois thématiques, plus ou moins.
0: Allez, tout de suite, la baraque à galettes pour une heure de première fois.
1: Ouais, merci, Gaspard. C'est parti pour baraque à galettes avec un jingle. Bon, normalement, c'est lundi, donc vous inquiétez pas, on est bien le 19. On est bien le 19 juin et il est à peu près 23h15 sur Jet, générique de la baraque à galettes.
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La nuit de la radio, 7e édition, vous êtes toujours sur Jet FM 91.2. Voilà, il s'est passé pas mal de choses. Voilà, c'est cyclique. Il y a du haut, il y a du un peu plus cool. Voilà. Il est l'heure. Vous attendez tout ce moment, j'en suis sûr. La baraque à galettes est de retour pour la nuit de la radio. Notre ami Vincent et fidèle collaborateur va scratcher.

Alors c'est la nuit de la radio sur Jet FM et nous profitons de cette nuit pour contourner nos émissions habituelles. Vous l'aurez entendu dans ce générique, nous ne sommes pas bien évidemment le lundi. Et nous avons à l'invitation de notre Master of Ceremony de ce soir, Gaspard Aufort, qui est dans l'émission Sans Play Moi. Il nous a surtout lancé dans une thématique qui va être autour des premières fois. On vient de le dire à l'instant. Et je me suis dit rien de mieux que pour introduire, puisqu'on l'a utilisé tout à l'heure dans une version des Charlots, mais là je vais venir à la version originale, dans une version tout à fait particulière, puisqu'il s'agit de cette toute première fois, ce tube très sirupeux, très kitsch des années 80. Nous sommes en 1984, sur une version allemande de ce disque. Et c'est en chanté en anglais. Elle parle pas de première fois, mais c'est le titre en anglais. On va l'écouter pour démarrer. Et puis, nous allons aller naviguer dans différents univers de toutes mes premières fois en mode un peu ego trip. C'est aussi la première fois que je me mets un peu dans ce mode ego trip. Donc, voilà. C'est une mission en résonance l'une avec l'autre, on va dire. Voilà. Je cherche le terme, mais ça va venir. On écoute ce morceau. Je vous en dis pas plus. Vous avez découvert tout de suite. Je pense pas qu'on écoutera tout, mais. On démarre avec ça. Il fallait quand même passer ce soir ce morceau. Sinon, on n'est pas dans la toute première fois quand même.

La baraque à galette spéciale Nuit de la radio dans une forme tout à fait particulière puisque cette émission a l'habitude d'inviter des personnes. Donc voilà, je suis dans un mode où je me suis invité moi-même à mon émission en forme de mise en abîme avec ce premier morceau que je souhaitais partager puisque c'était la thématique de cette émission, de cette nuit, la toute première fois. Et dans cette toute première fois, je vais vous proposer de rentrer un petit peu dans mon enfance. C'est le tout premier disque qu'on m'a offert. C'était en 1981, peut-être deux. Il s'agissait d'un disque de comptines offert par mes grands-parents paternels. Un disque très particulier puisqu'il répertorie des comptines développées par Roland Topor et mises en musique et chantées par Max Rongier. Et vous allez voir, vous allez pouvoir écouter ces quelques morceaux. En tout cas, ce premier morceau qui ouvre ce 45 tours, ce petit 45 tours dans lequel on retrouve tout un tas de comptines illustrées, d'ailleurs joliment illustrées dans cette édition de 1978. Et nous allons écouter le titre qui ouvre, ça s'appelle Les Fous, et vous allez voir, c'est vraiment, c'est assez délicieux à écouter. J'avoue, quand j'avais cet âge-là, j'ai pas trop compris ce que c'était tout ça, mais je l'ai compris bien après, et surtout c'est très créatif, donc je trouvais ça intéressant de vous le partager ce soir dans cette baraque à galette pour la nuit de la radio.

Une baraque à galettes 100% vinyle, c'est un peu le principe de cette émission, tout est dans le titre, il y aura quelques CD également. À l'instant, nous venons d'écouter, tout à l'heure nous étions dans les comptines d'enfants, et là j'étais toujours très enfant à cette époque-là, et c'est mon père qui m'avait copié cet album sur une cassette audio. Et il avait découpé avec soin le catalogue, un catalogue de jouets sur lequel il y avait un robot qui reprenait donc le titre de ce disque, iRobot de Alan Parsons Project. Et pour moi, c'était un peu je sais pas, en écoutant ça, c'était l'avenir, c'était un truc un peu de science-fiction, ça a emmené dans d'autres univers. Et je me disais, c'est ça un peu la musique du futur, ou en tout cas une forme de futur, telle que je pouvais l'imaginer à cet âge-là, je sais pas, j'avais 8, 9 ans, un truc comme ça. Et puis, en parlant du musique du futur, justement, je l'ai découverte un peu plus tard en me baladant chez les disquaires, et notamment les disquaires parisiens, puisque je vais vous passer le tout premier Maxi 45 tours, un des premiers Maxi 45 tours, en tout cas le premier que j'ai acheté chez un disquaire, un feu disquaire qui existait dans le 11e arrondissement de Paris, qui s'appelait Rough Trade, disquaire anglais très connu bien évidemment, et qui avait ouvert une boutique dans les années 90 du côté de Paris, qui depuis a refermé cette boutique-là, mais voilà, ils avaient cette boutique-là, et le vendeur de l'époque, il y avait aussi Arnaud Robotini dans cette boutique, m'avait conseillé un jeune groupe français qui faisait de la musique électronique. La musique du futur était déjà là. On va écouter ce morceau. Et on va changer d'ambiance. J'espère que vous aurez découvert que c'est les Daft Punk, leur tout premier maxi sorti chez Soma Records, le label de Édimbourg, je crois, en tout cas écossais.

0: Alors nous étions toujours dans cette thématique de cette baraque à galettes avec à l'instant l'unique album d'ailleurs des Tabloïds, ce groupe nantais, qui est le premier disque que j'ai acheté. Alors je vous ai évité le tout premier disque, on en a parlé tout à l'heure en tout début de prise d'antenne à 19h. Je vous ai évité les Rita Mitsuko, mais je me suis dit tiens, le tout premier disque que j'ai acheté ici en arrivant à Nantes il y a presque 12 ans maintenant, c'est le groupe Tabloïd, donc à l'époque au chant, un certain Fred Caporal qui se retrouve aujourd'hui dans d'autres formations avec ce groupe post-punk qui avait marqué un peu son temps. Voilà, je l'avais acheté sur une plateforme de participatif pour financer ce disque, et donc c'est vraiment une espèce de marqueur de mon arrivée à Nantes, cet album des Tabloïds. On va poursuivre, alors cette fois peut-être on fait des sauts dans le temps, mais c'est pas grave. Peut-être le premier disque que j'ai passé ici en arrivant il y a presque une dizaine d'années dans cette radio, dans cette émission d'ailleurs, puisque j'avais invité un disquaire nantais qui s'appelle le Bar à Disques, Christian, que si nous écoute, je lui fais un gros coucou. Il avait fait l'inauguration de cette toute première émission il y a presque 9 ans maintenant, et il nous avait passé ce titre de Eric Berakim que vous connaissez certainement, Paid in Full, que nous allons écouter maintenant dans cette baraque à galettes tout à fait particulière ce soir.
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2: Alors vous êtes bien sur JTFM, je continue cette mise en abîme ce soir avec ce vinyle à l'occasion des 30 ans, je crois c'est ça, les 30 ans de Maximum, la fin de cette radio lancée par la RTL en 1989 et qui s'est arrêtée en 1992. Et dans les premières fois, c'est la première fois où j'ai compris qu'un truc pouvait s'arrêter, que finalement dans une radio, ceci pouvait s'arrêter et ça m'a beaucoup parlé. Le risque d'arrêt de JTFM m'a beaucoup parlé et m'a rappelé cette histoire-là. Donc nous ne pouvions pas laisser tomber cette radio, encore plus importante à mes yeux en tout cas que Maximum. Ça c'était un peu mon histoire de jeune adolescent. Et puis ça m'a fait découvrir cette musique à la fois dans cette radio et puis au moment de voyage, et on ira un peu dans les voyages. Ce titre passait des fois sur Maximum et surtout il était dans le top 50 anglais. Et ça c'était assez incroyable pour l'époque. On écoute Tricky Disco sur le label Warp.

Alors dans cette nuit de la radio sur Jet FM, dans cette baraque à galettes tout à fait exceptionnelle, nous avons presque terminé notre créneau, mais voilà, nous écoutions à l'instant un titre important, à la fois un groupe important, puisqu'il s'agissait ici du tout premier concert que j'ai fait en Angleterre. À l'époque, j'étais assistant de français en Angleterre et je vivais à Sheffield. J'avais eu l'occasion d'aller dans la salle de concert, puisque souvent, en fait, en Angleterre, il y a des salles de concert qui étaient rattachées à l'université. Et donc, me voilà aller voir Orbital en concert avec le morceau Chime, qui était aussi un des titres que j'avais découvert lors d'un tout premier voyage en Angleterre, puisque là encore, c'était un titre qui était dans le top 50 de l'époque, incroyable. On va continuer dans les premières fois, et tout ça pour dire qu'une première fois, eh bien, c'est toute la vie, puisqu'il s'agit d'une première fois qui a eu lieu ce mercredi dernier, à l'invitation de quelqu'un qu'on connaît bien ici à Jet, puisqu'il a œuvré dans différentes émissions. Voilà, il m'avait invité à un concert privé avec une artiste assez incroyable. Il s'agissait d'une japonaise, Yuki Murata, pour un concert assez exceptionnel dans un cercle très privé. C'était mercredi dernier à 19h30 et nous étions peut-être une petite quinzaine de chanceuses et de chanceux pour écouter cet artiste tout droit venu de Tokyo et qui nous a interprété une partie de son répertoire au piano, un joli piano. Il y avait même deux pianos chez cette personne, voilà, en concert particulier. Et je vais vous faire écouter un extrait de son album sorti en 2025 sur Rico Records. Il s'agissait de 24 Piano Sketches et nous allons écouter le deuxième titre et nous allons donc calmer le tempo. À l'instant, Yuki Murata.

Et la nuit de la radio se poursuit. La baraque à galettes se referme pour cette émission tout à fait spéciale. On se retrouve très bientôt à 21h sur Jet FM pour une nouvelle baraque à galettes et de nouveaux invités. Alors, c'est vrai que là, j'étais pas très présent sur le mois de juin, mais bien évidemment, la baraque à galettes reviendra peut-être à la rentrée. On verra. La nuit se poursuit. Et pour terminer cette émission, je me suis dit, puisque c'était les premières fois, je me suis dit finalement, j'ai pas mal creusé ma mémoire. Et je me suis dit, pour terminer, un Joy Division avec un morceau qui dit que I remember nothing, je me souviens de rien. Donc peut-être que cette émission était une émission fausse. Tout ce que je vous ai raconté n'était pas vrai. On termine avec ce morceau de Joy Division. Belle soirée sur Jet et bonne continuation avec un programme qui arrive juste derrière avec toutes les archives 40 ans de Jet. Donc je vous invite à rester ici

0: Si vous nous écoutez depuis 19h, prise d'antenne pour cette nuit de la radio, les émissions s'enchaînent et les concepts s'enchaînent à minuit passé de quelques minutes. Eh bien, à chaque heure, ou presque, vous avez droit au chemin des mots. Et nous allons écouter la sauge afghane avec un certain Prince derrière. Et on retrouve dans quelques instants, vraiment resté à l'antenne, dis-moi qui tu fréquentes pour derrière leur micro, leur machine, leur magnéto, les mini-disques, les cassettes. Dis-moi qui tu fréquentes. C'était le slogan de Jet FM en 1981. Ah oui, 91.2. C'est ça, absolument. Donc on retrouve Henri, XM et Valentine pour un projet qui tu fréquences. Ah oui, d'accord. Ah oui, qui tu fréquences, c'est pas la même chose que tu fréquentes. Moi j'avais tu fréquentes sur le conducteur. Voilà, qui tu fréquences. Ah bah c'est le jeu de mots quand même, c'est ça qui fait le... Bah c'est ça, c'est le pitch, c'est le twist important. Et on écoute cette capsule et on retrouve le trio pour... quelque chose, un concept autour des archives de Jet, parce que Jet a 40 ans, voilà, on en profite aussi dans cette nuit de la radio. Je vous invite à venir nous rejoindre le 4 juillet prochain, ça sera au Petit Café de Rosé pour une belle soirée. On les retrouvera certainement dans ce concept qui, je pense, va être le premier concept, en tout cas leur première ce soir, donc restez à l'écoute. On écoute tout de suite le nouveau morceau de Chemin des mots.
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Parisien, une sensation étrange me désarme, la douceur. C'est le printemps. Les femmes se hâtent dans des jeans moulants ou dans des robes fluides et fleuries, insouciantes. Une brise caresse mes cheveux, pourtant, derrière mes lunettes fumées perlent des larmes. Je ne reviendrai plus jamais dans mon village. Des souvenirs m'envahissent et me tiennent en laisse. Je connais la peur, la faim. Je les ai ressentis. Je m'appelle Kiana Yaravani. Je suis née à Kesselabad, un village proche de la grande ville de Massar et Sharif. Mon père était maître d'école, ma mère nous élevait, moi et mon petit frère. Nous avions une jolie maison et un patio qui était tout un monde. Avec mon petit frère, on aimait s'éclabousser en remontant l'eau de notre puits. Des roses, de la sauge afghane, des orangers poussaient de façon désordonnée. Au retour de l'école, maman nous faisait un thé à la menthe et des pâtisseries gorgées de miel et de pignons. La guerre s'était installée depuis des années, mais dans ce village reculé, nous étions épargnés. Tout semblait encore possible. En 92, au départ des Russes, les tensions entre ethnies se renforcent, la guerre civile éclate. Peu à peu, l'inquiétude gagne toutes les provinces, même les plus reculées. Mon père appartient à l'Alliance modérée du Nord et s'oppose aux talibans radicaux. Il décide de rester. Kaboul et l'ensemble du pays sont pilonnés. Nous sommes atrocement touchés. Une roquette s'abat sur notre maison. Nour, mon cher petit frère, mon petit amour est enseveli. Mon père le retrouve dans les décombres. Son corps couvert de cendres, à jamais inerte. Les hurlements de maman, le malheur nous terrasse à jamais. Mon père s'engage à corps perdu dans la reconstruction du village. En 96, les talibans progressent au nord de l'Afghanistan. Ils entrent dans notre village. Mon père est arrêté et on ne l'a plus jamais revu. Les femmes n'ont plus le droit de sortir des maisons ou bien emmurées dans la burqa grillagée. Les filles n'ont plus le droit d'aller à l'école. Au début, je me rappelle, dans ma camisole, le regard comme derrière des persiennes, je trébuche souvent. J'apprends à marcher à petits pas. La musique interdite. J'apprends à m'époumoner dans ma tête. J'aimais tellement danser avec ma mère et mes tantes en imitant leurs gestes graciles. Les femmes frôlent les décombres dans les ruelles éblouissantes de chaleur, asphyxiées. Une nécessité, trouver à manger, fouiller sans cesse pour dénicher de quoi manger. Affamées, les femmes n'ont ni le droit de travailler ni le droit de mendier comment vivre. Ma mère n'a plus la force. Plus le choix, je couperai mes cheveux, j'enroule un ruban autour de ma tête, je mets la chemise grise et le pantalon marron ample de Bimal, notre jeune jardinier. Je flotte un peu dedans, tant mieux, ça cache mes seins naissants. Plus tard, je les banderai. Ne pas se faire prendre. La police religieuse est partout. À 13 ans, je vais chercher du travail. Je suis un gosse parmi les autres. Je suis devenu un gamin frondeur. Maintenant, je m'appelle Nour, comme mon petit frère. J'apprends à jurer comme les garçons de mon âge. Je force ma voix et mes manières. Je fais attention à ma démarche. Je donne le change. Je mendie des petits boulots et j'arrive à travailler régulièrement dans la ferme de Monsieur Abad. Je garde les chèvres, je récolte les tomates, les aubergines. Je ramène quelques afghanis à ma mère et nous pouvons même avoir deux poules. Mon maigre salaire nous permet de survivre désormais. Je suis devenue le chef de famille, et si on peut dire, puisque nous ne sommes plus que deux, maman et moi. Maman est devenue mutique. Elle passe ses journées le regard vide, seule la prière l'apaise. Bien sûr, je suis imberbe et mes copains commencent à se moquer. J'apprends à me battre, je n'ai pas le choix. Mon corps qui se transforme, bandé toujours plus serré ma poitrine. La peur de se faire prendre, qu'on découvre la supercherie. La charia des exécutions partout, la peur de se faire lapider. La terreur partout, le cœur qui cogne. Aller à la mosquée au milieu des hommes, ne pas trembler, ne pas se faire remarquer. En 2001, après les attentats, les talibans sont chassés. Commence un régime de transition, j'ai 17 ans. Les écoles rouvrent, une campagne d'alphabétisation commence. J'ai moins peur. J'hésite à retrouver mon identité de femme. Pendant 5 ans, je me suis habituée à être un garçon. Mais la liberté affleure partout. Peu à peu, je redeviens Kiana. J'ai une énorme soif d'apprendre. Je retourne à l'école, je passe mon bac. Je vais prêter main forte à une ONG qui a dressé un dispensaire pour soigner la population. Là, je fais une rencontre qui va bouleverser ma vie. Paul, un docteur français. Je lui révèle mon identité, je me confie à lui raconte mon histoire. Nous tombons éperdument amoureux. Enfin, je peux faire confiance à un homme. Nous parvenons à rentrer ensemble en France.

France, mon histoire va faire le tour des médias. Depuis 20 ans, Paul est mon compagnon. C'est avec lui que j'ai rendez-vous cet après-midi de printemps. Je porte une robe légère avec des fleurs bleues qui me rappellent la sauge afghane, la lavande. Il arrive, se penche, me caresse les cheveux et m'embrasse. Il voit mes larmes. Kiana, ma belle, que t'arrive-t-il ? Sur le guéridon du café est posé un journal ouvert à la page d'un article qui annonce qu'aujourd'hui, le 21 mars 2026, 4 ans après leur retour au pouvoir, les talibans inscrivent dans un nouveau code pénal le droit de battre sa femme à condition de ne pas lui briser les os.

0: Bonjour. C'est hyper nerveux. Je ne m'entends pas, Henri.
1: Il n'y a pas de son.
0: Que se passe-t-il? L'antenne coupe. On est hyper nerveux. On est hyper nerveux. Je n'entends rien du tout.
2: Moi, j'entends un peu, donc... Nous sommes hyper nerveux parce que nous nous appelons ainsi.
0: C'est l'hyper nervosité. Sur Jet.
2: Alors, c'est la nuit de la radio. Vous êtes sur Jet FM, sur le 91.2. Et on vous propose une petite expérience, une sorte de dérush live des archives de Jet FM, née en 86, qui a donc 40 ans, le meilleur âge, plus bel âge. Voilà.
0: Et nous, on est hyper nerveux. Moi aussi, on est hyper content d'être là.
2: Hyper nerveusement content.
0: On est toujours là, en tout cas. Est-ce qu'on se lance? Faut qu'on dise un vrai mot ou pas? En vrai, tu nous as très bien présenté tout à l'heure.
2: Ça s'appelle « Dis-moi qui tu fréquences ».
0: Pour savoir pourquoi, il faudra venir dans les locaux de Jet voir une vieille affiche des années 90, qui est absolument merveilleuse. Tu veux dire un truc, Henri?
3: Allons-y.
0: Je lance.

0: Le projet ce soir, mais je m'entends pas, Henri. Que se passe-t-il? Le projet ce soir, tu m'entends toi, Valentine?
1: Je t'entends un petit peu.
0: Ah ouais, d'accord. Je m'entends beaucoup moins que tout à l'heure. Mais en tout cas, le projet ce soir, c'est de lire des archives, de dérocher des archives sonores et de bidouiller des sons des années 80. Là, ça y est, je m'entends.
1: C'est complexe.
0: Là, c'est beaucoup mieux. Oui, ben, voilà. Il est minuit 18 et 43 secondes, à en croire l'horloge qu'on a au mur, mais je crois qu'elle n'est pas à l'heure, en vrai. Et on commence à fatiguer un petit peu dans la canicule des locaux de Jet.
1: On est juste hyper nerveux.
0: Donc, on est hyper nerveux. Pourquoi on est hyper nerveux? Parce qu'on est trois salariés à Jet pour une charge de 7 salariés depuis un an. Alors, on est un peu nerveux, quand même. Mais on avait quand même envie
1: de... On est tendu.
0: On avait quand même envie d'honorer ces 40 ans de Jet. Ah là, ça grésille un peu dans mes oreilles. C'est extrêmement... J'ai une voix très métallique. Après, ça peut être un effet, hein, pourquoi pas, mais...
1: Ça va peut-être être un petit peu long, cette mise en place. mais il n'y a pas de souci.
0: Peut-être on peut vous décrire ce qui se passe sur la table en attendant.
1: Voilà.
0: Sur la table, il y a plein de trucs. Notamment, il y a des archives de journaux, de coupures de presse des années 80-90 que Valentine a retrouvées dans les archives de Jet, dans les cartons de Jet.
1: Dans des placards.
0: Il y a des affiches de concerts, de festivals, de trucs sonores globalement que Jet, avec lesquels Jet a été partenaire. Il y a une super affiche là, jaune et rouge, qui est vraiment faite sur Paint, je pense,
1: qui s'appelle SDF Crash.
2: Même pas à l'époque, je pense.
1: Hein ?
0: C'était pas encore...
2: Je pense que Paint n'était même pas encore inventé.
1: Ah, voilà, Paint n'existait pas. C'était avant Paint. Nous allons vous parler d'avant Paint.
0: Il y a écrit quoi ? Promo Rock ? Promo Rock, d'accord.
1: Donc, c'est le 8 avril, de 18h à 24h, au centre socioculturel du Bourg, Saint-Herblain. Vous pouvez téléphoner au 40 86 05 88. Et pour 25 francs seulement, vous verrez cette soirée SDF Crash. C'est, ah, mars 95, il y a une date.
0: Voilà. Une des nombreuses affiches et coupures de presse qu'on retrouve sur sa table. Sur sa table, il y a aussi plein de petits tampons de la marque Trodat. N'hésitez pas à nous sponsoriser. Et c'est des tampons de la Frappe, de Jet, des vieux trucs qu'on utilise encore en fait, hein, Valentine, je pense.
1: Pas du tout, ils sont vraiment plus du tout à jour.
0: Ah, ok. Mm. Donc c'est aussi des vieilleries, des archives.
1: C'est probablement un autre numéro de Siret, un autre code APE. C'est la même adresse, car Jet FM n'a jamais changé d'adresse. Enfin, sauf actuellement, mais ouais. Il y a aussi des lumières.
0: Il y a des lumières, parce qu'on fait semblant que c'est Noël ici encore, sous la canicule. Donc c'est nos petites guirlandes de Noël pour faire une ambiance sympa.
1: Il y a des piles, il y en a marrantes.
0: Il y a aussi pas mal de public que vous entendez peut-être derrière moi, parce que c'est la nuit de la radio sur Jet FM. On est en direct toute la nuit jusqu'à 7-8 heures du matin avec les croissants. Et ça veut dire qu'il y a du passage dans les studios. D'ailleurs, si vous êtes pas loin, vous pouvez sonner. Et puis
1: on vous ouvrira.
0: On vous ouvrira, peut-être.
2: Ou pas,
0: on ne sait pas.
1: Bah nous, on ne pourra pas, on ne sera pas disponible, mais il y a d'autres gens qui seront en capacité de vous ouvrir.
0: Tout à fait. Qu'est-ce qu'il y a d'autre ? Ah, il y a un piano, il y a un petit clavier, ouais.
1: Un piano, c'est un petit peu exagéré comme terme.
0: Il y a deux octaves et demie. C'est aussi un machin qui date des années 80, qui a été remasterisé avec un bouton de pitch très fait main, quoi. On remercie le Stérolux. Et donc, c'est ça que vous avez entendu tout à l'heure. Je le refais parce que quand même, c'est beau. C'est un peu fort. Les balances ne sont pas hyper bien faites parce qu'on n'a pas le temps.
1: On est très pressé.
0: On est hyper pressé.
1: On est hyper nerveux.
0: Dis-moi qui tu fréquences.
1: Écoutez, c'est vous.
0: Jet FM.
1: Saint-Herblain.
2: On y va.
3: C'était 91.2 qui valait dire.
1: Il ne suit pas.
2: Mais ça a changé au cours du temps, vous allez le voir peut-être dans les archives.
3: C'est vrai. Et vous avez aussi, pardon, il y a quand même un Revox avec plein d'archives, comment on dit déjà, analogiques. Enfin, ouais, voilà. Sur bande magnétique. Avec des cassettes aussi. Enfin, bref, il y a plein de trucs.
1: Des mini-disques.
3: Il y a plein de trucs techniques qu'on n'a pas eu le temps de dérusher, mais qu'on va dérusher avec vous en live. Et puis, il y a des marrantes aussi. C'est un peu l'ancêtre des Zoom et des Tascam, pour ceux qui connaissent. J'ai ouï dire qu'une autre radio associative a encore des marrantes qu'ils utilisent au quotidien.
1: Ça n'existe plus, les marrantes ? Bah oui.
3: Ouais, enfin là, quand même, on est sur...
1: Oui.
3: Bon, ils sont vieux quand même. Vous allez entendre. Allez, c'est parti ?
1: Mm-hmm.
3: C'est parti.

0: pouvez craindre que l'intérêt qu'elle suscite aujourd'hui n'aille guère au-delà de cette échéance. Du reste, aujourd'hui, que peut-on constater? On ne parle plus que de drapeau bleu, blanc, rouge et de la Marseillaise. Mais heureusement que l'équipe de M. José Bové et la campagne de José Bové ne lâchent pas cette affaire et nous continuerons à la suivre. Que ce soit l'agité du 16e arrondissement Sarkozy, subitement devenu un intermittent du néolibéralisme en proposant de remettre un petit peu d'État là-dedans, bien entendu, mais pas trop.
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0: C'était ma rue, mon quartier. Ils existaient avant moi. 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Qui m'a jeté hors de ma couche de velours? 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
9: 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Vous avez une expérience de moins de 2 ans et devez être titulaire d'un bac pro vente et du permis B. Salaire 10 euros brut de l'heure. 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

0: something. Sometimes I wish I was a bum again, you know? Because I was a great bum, you know? I was. I was the best bum there was. You know? I was a really good bum. And I just being a bum.
1: Jacob.
0: But it's okay, you know?
1: Jacob.
2: Do you like to be famous?
0: Any more famous is... I wouldn't want to be any more famous. And I...
3: Ce bien sympathique mix radio obsessionnel, c'était l'indicatif de modulation de fréquence, une émission d'art radiophonique qui était diffusée sur Jet FM. Puisqu'on poursuit aujourd'hui dans la tempestive l'histoire des radios libres en s'intéressant à celle de cette radio de Saint-Herblain dans l'agglomération nantaise qui est particulièrement symbolique d'une évolution des radios associatives non commerciales en termes de contenu vers une grande importance accordée à la création radiophonique. Du 2 au 13 mai à Nantes se tient d'ailleurs le 7e festival sonore organisé par
4: l'animation radiophonique, c'est-à-dire apprendre à faire de la radio, préparer une émission, la technique, l'animation, la programmation musicale, faire des jeux, des rubriques, des infos et du direct.
5: Vous n'hésitez pas à passer des interviews de 20 minutes. 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
6: On a le temps. On ne peut pas parler de cuisine et d'amour sans parler d'aliments aphrodisiaques. Alors, il y a les aliments aphrodisiaques les plus connus, bien sûr, comme le gingembre et les huîtres. Mais il en existe bien d'autres aux vertus prometteuses, notamment les épices ou même les champignons et notamment les morilles. Et puis, je pense aussi qu'il y a des produits sensuels. Et je reviendrai peut-être sur mes Saint-Jacques de tout à l'heure. Et est-ce qu'on ne peut pas dire que la Saint-Jacques ne soit pas un produit sensuel? En effet, elle a une chair tendre, elle est toujours cuisinée à nu, son goût est iodé et sa chair est très ferme. Ne réveille-t-elle pas en vous une envie, un désir? Je crois que peut-être quand même que je vais changer ma recette pour la Saint-Valentin. Je vais faire des Saint-Jacques juste ready avec un jus d'huître et une concassée de morilles. Essayez chez vous et surtout pensez à moi.
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0: rencontre avec l'artiste Annabelle Hulot, qui présente actuellement son travail au Fonds Régional d'Art Contemporain des Pays de la Loire. Elle nous en parle justement de ce travail au processus complexe, rhizomatique, plein d'interconnexions. L'exposition intitulée « Enjambement » est visible jusqu'au 7 janvier 2007.
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2: En fait, des pièces qui ont un lien avec un projet de film que j'ai construit sur plusieurs années qui s'appelle Les Vacances de nos
3: élèves. Bonjour, donc on est venu ici avec les groupes grands. J'ai déjà. Et tu t'appelles comment? Comment tu t'appelles?
4: Oscar.
3: Oscar. J'ai Oscar qui vient de Sud, donc il a trouvé le public nantais un peu froid, tu m'as dit, Oscar, non?
4: Un peu coincé du cul.
3: Non, là, là, mais Oscar, on est en train de salir en direct à la radio, mon cher, tu me fais la honte.
4: Moi, je dis
3: bon,
4: ce que je pense.
3: Donc, on dit toujours, on a des gens sincères qui expliquent, ils disent tout ce qu'ils ressentent. Moi, comme musicien, comme artiste, j'ai ressenti un public aussi de début un peu froide, mais après, et qu'il s'est donné, certaines parties du public s'est donné, c'est ça l'important. Oscar, il doit avoir des gens pour tout le monde, des gens qui restent un peu coincés, des gens qui s'ouvrent, et c'est ça la vie, c'est comme ça.
1: 81, l'apparition de la bande FM démocratise la radio. Le ton change, devient plus libre. Place désormais à la musique. La mode est aux ondes et on voit éclore un peu partout sur le territoire des radios associatives. Aux manettes, des amateurs. Stations éphémères, elles arrivent parfois, au fil des années, à pérenniser leur antenne.
5: Il y a quelques temps qui a donné une estimation, ce qui est très difficile de savoir, quels capitaux...
6: Par nature, c'est clandestin.
5: Clandestin. Donc, alors, l'estimation est de l'ordre de 5 000 milliards de dollars.
6: Énorme.
5: Un petit peu moins en euros, quoi. Et aujourd'hui, on connaît nombre d'entreprises, par exemple. Hein, ce sont des individus ou des entreprises qui s'installent, qui se délocalisent, on peut dire ça comme ça, qui délocalisent leurs sièges sociaux en Suisse, au Luxembourg,
6: aux îles Caïmans,
5: au
6: Kerguelen.
5: Et
6: on peut dire que l'État français utilise ces paradis fiscaux.
7: Il ne faut pas faire n'importe quoi. C'est toujours dangereux et bien souvent gênant pour ceux qui vous entourent.
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9: En concert ce soir, en première partie de Dominique A, donc à l'Olympique, à ne pas manquer bien sûr. Et puis on va continuer notre interview avec notre passage musical.
10: Encore un petit peu de musique, si ça vous fait rien, avec un morceau de Gâteau Barbieri, qui date de 1969.

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4: D'habitude, il y a assez de gens concernés par la musique de jazz. C'est un groupe à géométrie variable ou vous êtes
3: 4000 banques offshore et plus de.
4: Nous étions 6 au départ et cette année, Nino Garay, le percussionniste d'origine argentine, ne venait pas faire, a intégré la formation. Et ceci dit, la géométrie variable reste une tangente possible. Notamment, on a fait un concert au Café de la Danse au mois de novembre avec deux chanteuses, Sandra Nkake et Didra Dubois, ainsi que Magic Malik à la flûte et Sébastien Martel à la guitare, et les percussions du groupe de Minino Garay qui s'appelle Les Tambours du Sud.
1: Cette saison, l'Olympique et Jet FM s'associent pour proposer des sessions Happy Hour au bar du sous-sol. Se tenant tous les deux mois, ces mini-concerts acoustiques, interviews, apéros seront aussi des moments de rencontres privilégiés entre les artistes et le public.

0: bienvenue dans la chat set.
1: Depuis février, j'essaie d'avoir une plateforme complète pour développer tous ces projets-là. En gros, c'est mettre en place des projets radiophoniques avec des structures, des établissements scolaires, de loisirs, des enfants, des adolescents, des adultes. Leur faire découvrir le monde de la radio, les faire pratiquer, les mettre en situation pour qu'ils écoutent autrement et qu'ils fassent de la radio tout court et même de la radio autrement. Depuis assez longtemps, il y a des projets qui existent.
0: Convention animation, centre de tourisme, accueil collectif de mineurs. 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
1: 447. Autour d'une
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0: collaboration avec l'association de la Plume à l'écran le 11 octobre 2012 pour présenter l'association et le festival Ciné Alternatif. L'émission Ressources urbaines avec la Maison de l'Emploi et la Mission locale des Darvalières, diffusée le 17 et 18 octobre 2012 pour présenter l'événement Place aux gestes.
1: La candidate Europe Écologie pour la mairie de Nantes.
0: Le conseil d'administration actuel de l'association Jet FM est le suivant. Nicolas, président. Marc, trésorier. Karen, secrétaire. Marjolaine, administratrice. Yann, administrateur. Guillaume Brûlé, administrateur. Sébastien, administrateur.

0: et l'anniversaire durera toute l'année 2011.
1: D'efforts et beaucoup de travail à ce disque soit distribué, acheté, entendu par les gens. Je pense que le plus grand problème du jazz à l'heure actuelle, c'est pas un problème esthétique, parce que beaucoup de jeunes aiment le jazz, beaucoup de jeunes que je vois dans des concerts kiffent le jazz et rentrent dedans sans problème. Le problème, c'est plutôt l'information, c'est-à-dire que sur la radio, il n'y a plus de jazz qui passe, le jazz français, notamment, passe pas beaucoup, et c'est plus un problème d'information.

0: présente convention est passée entre les deux structures ci-dessous. L'association JET et la Art Gallery SPL Le Voyage à Nantes. Émission radiophonique du 4 octobre 2014, invitant Gabriel Duplantier et David Fauré à la Art Gallery. De 16h à 18h, soit un montant total net de 420 euros.
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0: si on veut, mais je me trouve pas trop anglais, en effet, je crois. Peut-être c'est pour ça que j'habite en France.
1: Pour commencer, j'aimerais bien que tu me résumes un petit peu ton parcours, si c'est possible, et si c'est pas trop difficile, en quelques mots.

0: mercredi 18 décembre 2013 à 18h30, Assemblée Générale Extraordinaire, Association Chat FM, nom, prénom, Brûlé, Guillaume, Préfol, Cécile, Gauchet, Estelle, Dubénard, Jérémy, Thévenin, Nicolas, Vignon, Bertrand, Ray, Marjolaine, Lebras, Soisic, Manuel, Sébastien, Perrault, Géane, Vincent, Inconnu, Brisé, Marc, La Stéphanie, Bobo, Tixi, Denis.
1: Il apprend à son fils, et son fils aujourd'hui a 5 ans. How many tricks he knows now?
2: Now maybe 15.
1: Il connaît à peu près entre 15 et 16 tours de magie à 5 ans. Déjà. Il lui apprend tous les jours des tours de magie pareil.
3: Vous est-il arrivé de vous tromper pendant un tour de magie?
4: Pardon, ce soir, trois créations sonores qui ont été diffusées pendant longueur d'onde.
1: If we can have an example,
2: some tricks is not real magic. It's only tricks. Trick maybe sometime good, sometime no good, sometime problem. It's only tricks, not real magic. Before 600-700 old before my family is real magic. Now it's only trick.
4: Puis L'ombre d'un homme de Jean-Baptiste Sépary-Prévost, étudiant en master documentaire de création de l'Université de Poitiers. Et pour finir, Fou de la radio de Maude Roubaud de l'École supérieure de journalisme.
5: J'ai commencé, j'ai fait un croche à côté batterie à l'école, je ne savais pas pourquoi. Mais
0: Sonore explore les ondes de la création.
5: Par hasard, moi je viens de Birmingham.
0: J'ai recréé des sons et des objets à partir de guides ornithologiques où les chants d'oiseaux sont retranscrits à l'écrit. Sorte d'absurdité que j'ai reproduite. J'ai utilisé ces textes comme des partitions. Les habituelles séances d'écoute et les lives du soir. Laisser la parole aux créateurs qui ont des canaux de diffusion très restreints. Une réflexion sur la radio et la création radiophonique. Le fil du festival est la radio libre.
6: On s'est installé directement à Beach le lendemain du mariage.
3: Quel est le tour qui a le plus de succès?
6: On a habité en location.
7: Que puis-je pour vous, monsieur?
8: On se sent bien ici.
7: Si vous voulez entrer, monsieur.
8: Vous croyez que j'ai oublié? Ah non, pas de danger. Vous vouliez quelque chose d'exceptionnel?
9: J'ai fait la sensation.

0: Numéro référent 78-27-096. Objet calcul de redevance annuelle. Madame, monsieur,
1: bonjour.
0: Vous m'avez communiqué les comptes de votre radio et je vous en remercie. Le montant de la redevance annuelle s'élève donc à 2899,86 euros hors taxe pour la période du 1er janvier 2020 au 31-12-2020, soit déduction faite des avaloirs déjà facturés, un solde créditeur de 870,03 euros hors taxe. Par ailleurs, le montant des avaloirs trimestriels à partir du 1er janvier 2021 s'élève à 724,96 euros hors taxe, soit un solde créditeur de 212,52 euros hors taxe. Le détail de ce calcul est précisé sur le décompte joint en annexe. Vous recevrez donc prochainement une note de crédit correspondant à ces montants. Je vous prie d'agréer, madame, monsieur, l'expression de mes sentiments d'état distingué, délégué régional, Prénora.
2: Heureusement, on connaît déjà...

Reçu fiscal au titre d'un don. Article 200, 238 bis et 885.0 V bis du Code général des impôts CGI. Numéro d'ordre du reçu RF 2020-002. Donateur, donatrice, monsieur Jean-Baptiste Diaz, 272 rue Jolivet, Tours.

intervention de mécénat entre les sous-signés, l'association JET et le cabinet Gérard Poussin et Associés SARL.

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1: Reçu fiscal au titre du don. Le bénéficiaire certifie sur l'honneur que les dons et versements qu'il reçoit ouvrent droit à la réduction d'impôts prévue aux articles 200 et 238 bis du CGI. Investissement. Janvier 2023. Et vous écoutez Marantz PMD 661 N9782. Deux convertisseurs, émetteur radio, flat gator, le fait. Des enceintes, des micros téléfunkel, des câbles audio, des cartes son, des enceintes, des amplis casques, des factures.
2: L'association Jet. Puisque ce n'est plus Jet FM, mais Jet depuis quelques semaines. En effet, l'association Jet FM et l'association Histoire d'Onde, qui organisait entre autres le festival sonore, viennent de fusionner pour ne former qu'un et devenir Jet. Et Jet devient donc une association qui développe plusieurs axes autour de des arts radiophoniques. Donc évidemment, on retrouve la radio Jet FM, mais aussi le festival sonore au niveau de l'événementiel qui a lieu donc tous les deux ans et qui organisera sa 9e édition en avril 2016. Et ensuite également les formations professionnelles, plusieurs sessions ont lieu par an. Et enfin,
1: sonore 9, soirée revue et corrigée, vendredi 14 octobre 2016 à 20h30. Salle micro, stéréo luxe, non 6,50 €. Plein tarif.
2: De développer ça, puisque l'association a fait le choix de créer un nouveau poste depuis février et donc d'avoir une personne à temps complet.
1: Lidl, article Spontex, éponge x4, liquide, hippo, café moulu, origine, nombre de lignes 3, 12,42 €, total hors taxe 7,98 €, toutes taxes comprises.
2: Des enfants, des adolescents, des adultes.
1: 12,42 €.
2: De la radio, les faire pratiquer, les mettre en situation pour qu'ils écoutent autrement et qu'ils fassent de la radio tout court et même de la radio autrement. Depuis assez longtemps, il y a des projets qui existent au sein de Jet.
3: Ça marche très bien, même les poètes, même les autres musiciens, même les danses, ou je sais pas quoi, les films aussi.
1: En tout premier lieu, une réflexion sur le contenu radiophonique lui-même. L'absence ou la faible proportion des messages publicitaires est un critère d'écoute majeur pour ses auditeurs. Le mécanisme de substitution de l'aide par des recettes liées aux messages à caractère commercial, ne pouvant passer que par une modification significative des habitudes de ses auditeurs, le risque de voir baisser substantiellement l'audimat d'une telle radio avant de rencontrer l'adhésion éventuelle d'une autre typologie d'auditeurs, ce qui induit en retour une moins grande attractivité dans le marché publicitaire. La stratégie financière ne peut donc pas être distinguée des trois types de contraintes, l'environnement juridique, le projet associatif, les usagers.
4: Au sens où on l'entend de.
5: Il y a beaucoup de tracteurs également aperçus dans la descente du tram.
6: Contre-mille, bibop, etc. Ma carrière de contrebassiste.
5: C'est par les organisateurs.
6: il y avait Johnny Griffin, Clyde Hampton. Privilégié, Hervé Sélin, là Jean-Marie. Petit à petit, j'ai commencé à choisir un petit peu plus ce que je voulais faire. Enfin, c'est-à-dire à jouer avec des musiciens de ma génération. Et pas... beaucoup plus avec des gens comme à l'époque Éric Barret, Malouza. J'ai joué beaucoup avec Daniel Humer. Et puis petit à petit, j'ai décidé de préciser encore un peu plus les choses. Je ne sais pas si on peut déjà dire expérimental ou avant-gardiste, mais en fait, me positionner un petit peu différemment. Qui était donc mon premier groupe qui s'appelait.
5: C'est l'Alsace Pistol, c'est ce que marque votre bandeau. Vous venez d'Alsace.
0: Nous venons d'Alsace. Nous sommes partis hier soir d'Alsace et puis nous avons voyagé toute la nuit en bus. Voilà, Alsaciens Lorrains réunis dans un même bus. Et nous sommes venus pour soutenir votre lutte. Comme nous espérons que certains d'entre vous viendront peut-être le 9 mars pour soutenir notre lutte à Fessenheim, nous serons tous sur les ponts du Rhin, parce qu'il faut qu'on s'entraide. Tous ces projets sont des projets très petits.
7: Bonjour, aujourd'hui dans Ressources humaines, la chronique, deux offres d'emploi ZFU proposées par l'agence Pôle emploi Jean Moulin.

0: Par cette présente lettre, veuillez accepter ma démission au sein du CA de l'association JET à compter du 27 mai 2016.
1: Voilà, c'est l'intempestive. Ce bien sympathique mix radio obsessionnel, c'était l'indicatif de modulation de fréquence, une émission d'art radiophonique qui était diffusée sur Jet FM. Puisqu'on poursuit aujourd'hui dans l'intempestive l'histoire des radios libres en s'intéressant à celle de cette radio de Saint-Herblain dans l'agglomération nantaise, qui est particulièrement symbolique d'une évolution des radios associatives non commerciales. En termes de contenu, vers une grande importance accordée à la création radiophonique, du 2 au 13 mai à Nantes se tient d'ailleurs le 7e festival sonore organisé par Jet FM, et techniquement vers une adaptation aux nouvelles technologies, Jet FM faisant partie des radios pilotes pour le lancement de la radio numérique terrestre. La première évolution nous enthousiasme, la seconde beaucoup moins. Entretien avec Loïc Chousseau, qui est à la fois directeur de la radio, président de la Fédération des radios associatives.

0: À notre sens, l'association JetFM peut prétendre à devenir une plateforme d'accompagnement de projets dans son domaine d'activité. À côté de son offre de formation professionnelle et des ateliers qu'elle propose, c'est une réflexion générale sur les publics et les dispositifs d'accompagnement des pratiques radiophoniques qu'il conviendrait d'isoler de ses activités actuelles à des fins de mise en forme d'une offre concrète, cohérente. Évolution budgétaire, 284 €. 331 000 €. 338 000 €.
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0: La rhinite, un texte de Henri Burckhardt, lu par Anaïk Frappard.
1: Je vais vous relater la douloureuse affaire de la séparation Hollande-Trierweiler. Il lui fut infidèle, il tenta de le taire et fut finalement trahi par son scooter. Mercredi 8 janvier 2014. Il y a presque un an, quand la rumeur d'une liaison m'était parvenue, je l'avais interrogé. Le traître avait juré de sa fidélité et que tous ses on-dits n'étaient qu'absurdité. Aujourd'hui, qu'aura-t-il encore à m'opposer ? Des alexandrins. Je m'en étonne, sans plus. J'ai appris, et lui aussi, l'imminence d'un papier dans Closer, avec sa photo en bas de chez Julie Gayet. Je le confronte. Cet homme rond n'aime pas les situations trop carrées. Il sort les rames, se met à pagayer. Pagayer. Pagayer. Pagayer. Je m'obstine, il avoue. La faute est avérée. Il en nie cependant d'abord l'ancienneté, concède un mois, puis trois, puis six, puis une année, et conclut « Pourras-tu un jour me pardonner ?» Le choc. Ce jour et le lendemain, je le vois peu. Il s'échappe pour des réunions de gestion de la crise à venir. L'échéance se rapproche, inéluctablement. Vendredi arrive, je n'ai pas fermé l'œil de la nuit. Dès 5 heures, c'est une déferlante qui sature les matinales. C'est bien plus que je suis capable d'entendre. Je fonce vers l'armoire à pharmacie pour prendre un choc de Temesta. Mais il m'a devancé, lutte, la boîte éclate et tombe les cachets. Je me jette et j'avale tout ce que je peux attraper des pilules qui se sont égayées. Égayées. Et gaillées. Gaillées. Gaillées. À mon réveil, on m'évacue, comateuse, à l'hôpital. François, interdit d'accès, m'adresse des SMS. Je le revois le 5e jour. Je le vis. Je rougis. Je pâlis à sa vue. Un trouble s'éleva dans mon âme éperdue. Du racine maintenant. Mais pourquoi, à la fin, ces crises de dodécasyllabes ? S'agit-il d'un transfert ? À quoi tout cela rime ? Ne suis-je pas en train de tutoyer l'abîme ? On sait la comédienne au lit avec l'infâme. C'est elle qui roucoule ? Et c'est moi qui déclame ? Le psychiatre qui m'a prise en charge évoque une alexandrinose ou rhimite, un trouble psychique lié à la dépression qui se manifeste par une versification compulsive. À confirmer. 8 jours sont écoulés. Je quitte enfin l'hosto. Je pars à la lanterne, en cure de repos. J'y suis bien, à l'abri des chasseurs de photos. J'y reçois des nuées de lettres, de textos. Des inconnus émus, quelques amis fidèles. Les politiques ont fui et François me harcèle. Il passe à la lanterne. Il s'est fait annoncer. En face, l'un de l'autre, chacun son canapé. Il vient de décider. Nous allons nous quitter. Il a fauté. Et moi, je dois obtempérer. Accessoirement, je n'ai plus de travail. Je le lui ai sacrifié. Pour lui, j'aurais sûrement des propositions et son seul souci est de préparer un texte commun de rupture. 25 janvier 2014. Retour à l'Élysée pour le communiquer. J'emprunte, c'est le mot, la porte dérobée. Simulacre d'accord, le texte déjà prêt en fait le seul acteur. J'appartiens au passé. Et pourtant, 14 avril, 9 ans depuis notre baiser, la rupture est actée, mais François m'a tweeté. Son messager perso vient livrer un bouquet de roses comme j'aime, Il n'a pas oublié. Enfin, à quoi joue-t-il? Quelle duplicité! Veut-il me rendre folle? Où est sa dignité? Ou bien est-il sincère? Se peut-il qu'il revienne? Qu'il délaisse Julie, comme avant, Ségolène? Je suis perdue. Depuis 3 mois, il jure s'être trompé. Ne plus voir Julie. M'inonde de SMS, de fleurs. J'ai failli céder. Mais la rupture a été si brutale. Ces déclarations publiques sont si dures et si froides. Heureusement, il y a mon psy. Nous avons avancé. Il a même élucidé les résurgences raciniennes qui m'assaillent. Racine est l'exemple même d'une rhinite chronique, sans doute due à sa mise en orphelinat très jeune. Ah bon ? Et donc, dans le maelstrom affectif que vous traversez, les vers du tragédien vous reviennent en tête, puisqu'aux alexandrins, votre psyché s'entête. Quoi ? Vous aussi, docteur ? Serait-ce contagieux ? Non, excusez-moi. J'ai moi-même un petit talent littéraire. Je me suis laissé emporter. Mais pouvez-vous m'aider ? Et vais-je m'en sortir ? Oui, bien sûr. Mais sachez qu'il vous faudra du temps. Tout d'abord, ne luttez pas avec vos bouffées d'alexandrin. Mieux, couchez-les sur le divan. Pardon, couchez-les par écrit. Ils perdront ainsi de leur charge émotionnelle. Et si vous pouvez, transformez ces irruptions métriques en octosyllabes. Leur rythme est en soi guilleret, au tragique, il va s'opposer. Peu à peu, la réalité de rose va se colorer. Mais le mieux que je vous propose, c'est d'aller direct à la prose et de faire de votre affaire la matière d'un best-seller. Ainsi, vous parviendrez, madame, à retrouver la paix de l'âme et les ressources financières pour me régler mes honoraires. J'ai suivi son conseil. Mon livre est sorti le 4 septembre. Il avait refusé les remerciements que je voulais y insérer pour m'avoir mise sur la triple voie de la guérison, du succès et de la vengeance. Lui qui me fut si cher et qui m'a pu trahir, ah, je l'ai trop aimé pour ne point le haïr.

Jet FM, nous sommes au cœur de la nuit de la radio. Les projets et les surprises s'enchaînent. Dans le conducteur, nous avions prévu un temps en lévitation, un temps surprise. Il arrive, il se prépare. Il y a d'un côté un ampli, une guitare, un archet sous forme d'éléments de tambourin et puis un clavier bon tant pis qui se présente à vous et qui... Je pense, s'ils sont prêts, on va pouvoir passer à la partie surprenante de cette nuit de la radio. Est-ce que vous êtes prêts ou pas? Ouais, on peut monter le son. Je vous laisse vous envoûter avec cette production live.

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0: JTFM, la nuit de la radio, presque. Nous approchons des 2 heures du matin. J'espère que vous avez apprécié cette forme d'improvisation, cette lecture douce et par moments presque en ASMR, magnifiquement accompagnée par Henri à la guitare et voilà, à l'expérimentation sonore avec un ampli qui nous a fait aussi un petit peu des siennes ce soir. Mais finalement, ça allait bien avec le style. Je vous propose qu'on poursuive notre habitude, puisque toutes les heures, nous repartons avec notre capsule sonore. Et voilà, donc on est reparti pour une capsule sonore. Et surtout, ne restez pas, ne vous endormez pas, puisque ça va être l'heure de se réveiller avec un concept autour des BPM. Il s'agit d'un duo inédit sur l'antenne de JetFM, un B2B, comme on dit, beat-to-beat, avec d'un côté Philippe Main-d'œuvre. Alors là, quand même, première prestation pour ce DJ hors pair, avec bien évidemment Gaspard de Sample et moi dans un mix qui s'annonce absolument tonitruant autour des BPM. Je vous laisse découvrir, on écoute la capsule et on part du côté de l'ego du processeur.
1: L'ego du processeur. Un texte de Françoise Créault, lu par Michel Frappard.
2: Est-ce que je ne suis pas déjà passé ici ? Impression de tourner en rond dans les allées sonores de l'espace multimédia entre téléviseur haute définition à écran plat, chaîne Hi-Fi high-tech, PC et premier MacBook. Ah, voilà. C'est là que je les ai vus, dans la vitrine murale où sont épinglés sur fond miroitant comme autant de coléoptères colorés les modèles les plus récents de la téléphonie mobile, avec affichage des caractéristiques et des prix. Si les fonctionnalités listées sont pour moi aussi lisibles que des hiéroglyphes, le prix en revanche est immédiatement convertible en pourcentage de mon salaire. De 339 € pour le moins cher jusqu'à 499 €. C'est beaucoup d'argent. Mais depuis que Philippe ne se déplace plus sans son BlackBerry, je commence à me sentir attardé. Sans doute, la ligne fixe me suffit. En même temps, tous mes collègues de travail ont désormais leur mobile. Bon, commençons par trouver un vendeur pour me faire expliquer le fonctionnement basique de ces accessoires, qui le sont de moins en moins. Dans la vitrine, ça s'anime. Vibration d'un écran émeraude. Psst. Vous avez vu, module, le D900 Samsung? C'est moi qui ai regardé. C'est moi le plus cher. Mais avec mon format slide up et ma capacité à surfer en mode haut débit, je pense que j'ai toutes mes chances. Tu plaisantes, stridule en ondes irisé son voisin, le LG K800. Je te rappelle que le mobile phare de cette année, c'est moi, le fameux chocolate. 15 mm d'épaisseur, qui dit mieux, avec mon clavier sensitif, mon look stylé, tout en lac noir, j'ai forcément été conçu pour des mains de femme. En comparaison, vos carapaces flashy sont d'un cheap. Flashy ? S'offusque le P300 de Samsung ? Moi, qu'on surnomme The Khan. Dans mon boîtier en acier brossé, la classe, quoi. Incarnation de l'élégance, du design, du poids-plume du marché, je vous signale que je fais partie des fashion mobiles. L'écran turquoise du RAZR V3X de Motorola, on doit à son tour. Je suis peut-être moins léger que toi, mais aussi compact, tout en intégrant les dernières nouveautés technologiques, la 3G et même le Bluetooth. Ondulation de rire sur l'écran opalescent du Nokia 6280. Vous me faites marrer tous. Qui a l'interface utilisateur le plus évolué? Le slide up? On est tous équipés, mais quid du mode push-to-talk, du teneur FM, du partage des photos, des vidéos que je peux aussi stocker dans ma mémoire? Stop le court-circuit en vert fluo Sony Ericsson K800i. Arrête ton baratin, s'il te plaît, avec mon stabilisateur d'image intégré à la caméra. J'envoie des clichés sur les blogs. Et bien évidemment, je suis en mesure de rivaliser avec un baladeur MP3. Soudain, des 900 pulses en bleu électrique. Gaffe, gaffe, gaffe, elle revient. Le vendeur qui m'accompagne, Jérôme, s'est écrit sur son badge, déverrouille la vitrine, en fait coulisser la glace, les écrans sont inertes. Vous avez déjà une idée de ce que vous attendez de votre mobile, madame ? Eh bien, c'est un premier achat. Disons que je veux passer et recevoir des appels, écrire et lire des SMS. Voilà. Je trouve que ces appareils sont vendus bien cher pour un tel service. L'employé se récrie. Ces petits bijoux de technologie sont bien davantage qu'un téléphone à l'ancienne. Sympa l'ancienne au passage. Dotés des fonctionnalités les plus avancées, ils permettent de surfer en 3G, de prendre des photos, de les envoyer, de les enregistrer, d'écouter de la musique. Je me retiens de lui demander s'il n'y en aurait pas pour faire du café par hasard. Jérôme a détaché de la paroi réfléchissante le mobile le moins chatoyant. Voyez ce modèle ? Il pourrait vous convenir avec son format carte de crédit. Il pèse 80 grammes. Il ne fait que 9 mm d'épaisseur. Mais c'est un vrai concentré de technologie. Vous pourrez l'utiliser comme agenda, baladeur MP3 et appareil photo numérique. D'usage intuitif, c'est le plus sensoriel du marché. Et notez son design, sobre, très classe, dans cette coque gris métallisée. Le jeune homme le fait tourner sur sa paume ouverte, effleure les touches, caresse la coque, m'invite à le prendre en main. Je dois admettre que c'est un bel objet. Mais 479 euros. Je vais réfléchir. Merci pour votre aide. Comme vous voudrez, madame. Bonne journée. Il fixe de nouveau le mobile sur son support, la vitrine coulisse en mode fermeture, verrouillage. Il s'éloigne vers d'autres clients. Aussitôt, l'habitacle s'emplit du bruissement d'insectes, des échanges, des écrans luminescents palpitent.